0: dans une solennité grandiose pour l'Église à Rome, le 8 décembre. Voilà, ce dogme est un dogme de foi. Pouvez-vous nous en dire un peu plus sur ce dogme de l'Immaculée Conception ?
1: Alors, tout à fait. Peut-être que je pourrais simplement préciser qu'effectivement, cette fête de l'Immaculée Conception a lieu le 8 décembre, traditionnellement, dans l'Église. Or, il se trouve que le 8 décembre tombe cette année un dimanche. Le dimanche, c'est le jour du Seigneur. Et surtout, les dimanches de l'Avent, qui nous préparent à Noël, sont très importants. Et donc, la liturgie, puisque c'est dans ces temps de l'Avent, eh bien, nous méditons sur le mystère de Marie qui est enceinte, qui va nous donner le Sauveur. Eh bien, la liturgie a pensé que c'était bien de pouvoir laisser la place pleinement à ce dimanche de l'Avent, cette préparation à la venue du Sauveur en contemplant Marie, et de décaler cette fête de l'Immaculée Conception au jour suivant, c'est-à-dire le lendemain, c'est-à-dire le 9 décembre. Donc cette traditionnelle fête de l'Immaculée Conception qui tombe d'habitude le 8 décembre, cette année, tombe à 9 décembre, c'est un petit peu décalé, mais ce n'est pas grave du tout. Alors pour ce qui est de ce dogme de l'Immaculée Conception, c'est un dogme très important. Les dogmes, il y en a finalement assez peu dans l'histoire. Il y en a eu en moyenne un par siècle maximum, un peu moins. Donc ça veut dire que c'est rare que l'Église tout d'un coup se mette à proclamer un dogme. On en parlera sans doute un peu plus tout à l'heure. Mais ça a été une grande joie pour toute l'Église de recevoir ce dogme de l'Église. C'est le pape Pie IX qui est bienheureux, donc le bienheureux pape Pie IX qui a désiré proclamer cela. Ce n'était pas quelque chose, une innovation. Vous savez que lorsque le pape parle ex cathedra, lorsqu'il proclame un dogme, il ne dit pas simplement bonsoir ou il fait beau aujourd'hui ou bien il va falloir aller vous coucher, bonne nuit, etc. Non, s'il dit un dogme, c'est quelque chose de sérieux, donc il concerne la foi et les mœurs. Et donc il ne fait pas tous les quatre matins. C'est un petit peu exceptionnel. Et là, le pape a consulté en fait l'ensemble des évêques du monde entier pour savoir si c'était opportun, s'ils avaient cette foi, s'ils partageaient cette foi que Marie était Immaculée Conception, et si c'était opportun de le faire. Et non seulement il a consulté tout le monde, mais s'il a consulté tout le monde pour vérifier cela, c'est parce que beaucoup de demandes lui étaient revenues. Beaucoup de gens avaient dit « Nous désirons, Saint-Père, avoir ce dogme de l'Immaculée Conception. Nous croyons que Marie a été conçue sans péché et nous voulons recevoir ce dogme. » Ce qui fait que le cardinal Newman a pu écrire, ce n'est pas simplement que le pape a décidé qu'il y aurait un dogme de l'Immaculée Conception. Et donc maintenant, tous les catholiques sont obligés d'y croire. C'est pas ça du tout, disait le cardinal Newman. C'est parce que tous les catholiques y croyaient, tous y croyaient, que le pape s'est senti obligé de faire le dogme.
0: Oui, notamment ici à Ars, Saint-Jean-Marie Vianney a consacré sa paroisse à l'Immaculée Conception le 1er mai 1836, donc bien avant ce dogme proclamé par le pape Pie IX. Et d'autre part, à Massabielle, suite aux apparitions qui ont commencé le 11 février 1858, le 25 mars, la Vierge Marie, la Dame, comme le disait Bernadette, lui dit « Je suis l'Immaculée Conception ». En quelque sorte, elle vient confirmer le dogme proclamé 4 années auparavant.
1: Alors, c'est vrai que ça, c'est assez beau. Le dogme de l'Immaculée Conception, c'est 1854. Et Marie apparaît à Bernadette en 1858, 4 ans plus tard. Et là, on peut voir l'humilité de la Vierge Marie. La Vierge Marie qui ne vient pas du tout contredire le pape, donner des idées. Elle vient tout simplement accompagner et confirmer ce que le pape a dit 4 ans plus tôt. C'est assez extraordinaire. Alors, comme je vous le disais, le pape n'a fait que confirmer la foi de tous les fidèles. 18 ans auparavant, en 1836, c'est vrai que Jean-Marie Vianney avait consacré sa paroisse à Marie conçue sans péché. Et c'est cela que ça veut dire, Immaculée Conception. Conception immaculée. Une conception sans péché. Immaculée, sans tache. Donc, Marie conçue sans péché, ça veut dire Marie sans tache, Immaculée Conception. Et le curé d'Ars a consacré sa paroisse à Marie conçue sans péché. Donc, bien avant le dogme. Et encore avant le curé d'Ars, Marie, eh bien, s'était montrée dans ces fameuses apparitions de la chapelle miraculeuse, de la médaille miraculeuse, à Paris en 1830. Et là aussi, la formule que nous aimons dire encore et toujours, c'est « Ô Marie conçue sans péché, priez pour nous qui avons recours à vous ».
0: Donc cela veut dire qu'elle n'a pas connu le péché originel, comme chacun d'entre nous, nous naissons avec ce péché.
1: Voilà,
0: c'est... Nous sommes les héritiers d'Adam et Ève, nos premiers parents qui ont fauté. Alors, donc elle ne l'a pas connu.
1: Elle ne l'a pas connu. Alors, je vais pouvoir rentrer un petit peu plus effectivement dans cette explication de ce que c'est que cette Immaculée Conception. Peut-être que je termine en appuyant que donc, tout le peuple chrétien s'était préparé à ce dogme, mais que Marie est restée très douce, très humble, et n'est apparue à Bernadette que 4 ans après le dogme, comme pour le confirmer. Mais en même temps, c'est une femme pleine de finesse, Marie. Donc, elle vient aller quelque part un tout petit peu plus loin, dans le sens où elle indique des choses très belles. Elle dit non simplement « j'ai été conçue de façon immaculée », c'est-à-dire sans péché, mais elle dit « je suis l'Immaculée Conception ». Comme si j'étais moi-même Immaculée Conception. C'est un petit peu étonnant, et ça nous ramène à son nom propre. Je suis l'Immaculée Conception, ça veut dire c'est mon nom, quoi, c'est mon être même. Et ça nous ramène en fait au fondement biblique dont nous parlerons tout à l'heure, Marie qui est pleine de grâce. Lorsque l'ange s'adresse à Marie, à l'Annonciation, il ne l'appelle pas Marie. Il ne l'appelle pas Marie. Nous, on a l'habitude de dire « Je vous salue, Marie, pleine de grâce ». Mais en fait, c'est nous qui rajoutons Marie. Mais l'ange ne dit pas « Je vous salue, Marie, pleine de grâce ». Il dit « Je vous salue, pleine de grâce ». Pleine de grâce, c'est le nom de Marie. Et nous, comme nous le verrons tout à l'heure, et ça rejoint en fait le nom de Immaculée Conception. Donc Marie, elle va un petit peu plus loin. Enfin, elle explicite, elle illustre ce que le pape a dit. Et aussi, elle l'illustre en n'apparaissant pas n'importe quel jour. Car comme vous le savez, Marie est apparue à Sainte Bernadette à Lourdes en 1854, le 25 mars, en 1858, le 25 mars. Et le 25 mars, c'est le jour, la fête de l'Annonciation. Alors on pourrait se dire, mais pourquoi est-ce que Marie nous dit qu'elle est Immaculée Conception le jour de la conception de son fils ? On aurait pu se dire, ben Marie, elle s'est un petit peu trompée. Elle aurait dû plutôt apparaître, dire « Je suis l'Immaculée Conception » le jour de sa conception à elle.
0: Oui, oui, oui.
1: Alors, il faudrait calculer quand est-ce que sa conception, comme elle est née en septembre, le 8 septembre, en fait son anniversaire le 8 septembre, la nativité de Marie, donc il faudrait calculer pour savoir 9 mois avant, pour avoir le... Mais non, mais Marie n'a pas du tout cela, elle a voulu montrer le jour où le Christ a été conçu. Et donc on voit bien le lien, Marie dit « Je suis l'Immaculée Conception », le jour anniversaire de la conception de son fils.
0: Et donc, qui est virginal, la virginité de Marie. Souvent on confond, Immaculée Conception, on mélange tout.
1: Alors c'est vrai qu'on confond Immaculée Conception et virginité de Marie. Parce que c'est vrai que c'est des mystères que l'on peut confondre quand on n'a pas tellement l'habitude. Et c'est vrai que si on se dit, tiens, Marie a dit cela le 25 mars, c'est le jour de l'Annonciation. Marie, on lui annonce qu'elle va avoir un enfant sans avoir de rapport avec un homme, de toute façon par l'Esprit Saint, par le don de l'Esprit Saint. L'Esprit Saint te couvrira de son ombre. Et effectivement, donc de façon virginale. Donc à l'Annonciation, on voit bien le côté virginal, on voit la virginité de Marie. Marie qui va avoir un enfant, mais en restant vierge. Et du coup, on peut un petit peu confondre les deux, la virginité et l'Immaculée Conception. En fait, il n'y a pas de lien direct. L'Immaculée Conception, c'est simplement que Marie elle-même a été conçue immaculée en vue d'avoir un jour, dans son sein, en elle, eh bien, la conception du Fils de Dieu lui-même. Et c'est pourquoi le dogme de l'Immaculée Conception dit bien que le Seigneur, en donnant cette grâce à Marie d'être immaculée dès sa conception, c'est pour créer une demeure pour Dieu lui-même qui soit eh bien, à sa mesure, immaculé. Le Dieu trois fois saint devait venir dans la toute sainte. Voilà, on voit pas très
0: toute
1: bien.
0: Blanche,
1: toute blanche, toute immaculée, blanche, sans péché. Ouais.
0: Si elle n'a pas connu le péché originel, comme nos premiers parents, est-ce qu'elle-même pouvait pécher ?
1: Alors ça, c'est une très bonne question, Francis. Alors tout d'abord, le péché originel, qu'est-ce que c'est ? Parce que peut-être que nos éditeurs ne voient pas très très bien qu'est-ce que c'est que le péché originel. Le péché originel, on l'appelle ainsi, donc c'est ce péché qui, à l'origine, a été commis par nos premiers parents, Adam et Ève, un refus, une révolte contre Dieu, à l'instigation du diable d'ailleurs, un désir d'être Dieu, mais sans Dieu. Donc une révolte contre Dieu. Et étant donné que Adam et Ève étaient nos premiers parents, eux qui devaient engendrer toute la suite de l'humanité, Ève s'appelle Ève, c'est-à-dire la vivante, la mère de tous les vivants. Donc, et Adam, c'est la terre, mais c'est le chef de l'humanité. Et donc, eux avaient cette responsabilité très grande, d'eux-mêmes dépendait un peu la suite de l'humanité. À cause de leur péché, la nature humaine a été blessée, profondément blessée. Et alors, blessée dans l'humanité et blessée dans son rapport à Dieu, dans son rapport filial à Dieu. C'est comme si l'âme s'était détournée de Dieu et un petit peu rabougrie, un peu repliée sur elle-même, comme un arbuste qui a été plié par le vent, couché par la neige et qui, au lieu de tendre vers le ciel, retend vers la terre. Et donc l'âme étant ainsi repliée sur elle-même, eh bien, elle n'est plus en contact avec Dieu. Et c'est cela, cet état-là, qui se transmet de génération en génération. Et quelqu'un qui naît aujourd'hui, eh bien, naît forcément de la nature humaine. Il a la nature humaine, bien sûr, un bébé, un papa, une maman, ça fait un bébé, et la nature humaine. Et donc, forcément, eh bien, le bébé, il hérite de ce péché originel. C'est-à-dire que son âme n'est pas orientée vers Dieu, mais est détournée. Et alors, c'est le baptême qui va nous remettre du péché originel. Donc c'est un peu extraordinaire, nous laver. Le baptême, c'est un extraordinaire, ce sacrement. Il va nous ouvrir, nous remettre notre âme de façon filiale vers Dieu. On va redevenir comme un enfant de Dieu. Donc c'est absolument extraordinaire que ce baptême. Et alors Marie, on peut se dire, mais elle n'a pas été blessée par le péché originel, effectivement. Elle a été préservée. C'est-à-dire que plutôt que d'avoir cette âme qui n'est pas tournée vers Dieu, cette âme rabougrie sur elle-même, le Seigneur a fait en sorte, c'est un miracle, que au moment de sa conception, dès sa conception, eh bien Marie n'a pas à hériter de la nature humaine sans le péché originel. Ce qui fait qu'elle avait son âme tournée vers Dieu. Alors, pour répondre à votre question, Francis, Marie pouvait-elle pécher ? Alors, eh bien oui. Parce qu'elle est une créature, et comme chacun d'entre nous, nous sommes créés et nous sommes libres. Et donc, nous pouvons pécher. Notre liberté n'est pas faite pour choisir entre le bien et le mal. Notre liberté est faite pour orienter les différents biens et pour choisir différents biens. Lorsqu'on choisit le mal, on étouffe notre liberté. Quelqu'un qui se drogue, par exemple, il choisit le mal, il se drogue, mais à la fin, il n'est plus libre du tout, il est esclave. Donc, chaque fois qu'on choisit le mal, notre liberté diminue. Mais n'empêche qu'on est libre d'orienter les différents biens, mais à cause de notre liberté, nous sommes capables, et c'est un peu dramatique, de choisir le mal. Et ce que nous faisons, vous et moi, Francis, je crois qu'on peut se confesser comme ça publiquement, nous faisons chaque jour, malheureusement, des péchés. Chaque jour, malheureusement, nous nous détournons de Dieu. Alors Marie, qu'en est-il ? Eh bien, Marie aurait pu, effectivement, pécher. Seul Dieu lui-même ne peut pas pécher. Seul Dieu c'est impossible. Dieu ne peut pas pécher. C'est pour ça que le Christ ne pouvait pas pécher, puisqu'il est Dieu. Et comme pécher, c'est se détourner de Dieu, quand on est Dieu, c'est pas possible de se détourner de Dieu. Donc c'est impossible que le Christ ait péché. Par contre, Marie pouvait le faire, mais par la grâce de Dieu, elle ne l'a jamais fait. Elle ne l'a jamais fait, il faut dire qu'elle a été, j'allais dire, un petit peu aidée, justement, parce que non seulement elle a été effectivement libérée du péché originel, comme chacun d'entre nous, lors de notre baptême, mais en plus, elle a été libérée de la conséquence morale du péché originel, qui est ce qu'on appelle le foyer de la concupiscence. C'est un nom un petit peu barbare.
0: Oui, expliquez-nous. Je comprends pas très bien.
1: Le foyer de la concupiscence. Alors, c'est en nous cette inclination que nous avons dans notre cœur à faire le mal. Saint Paul dit « Je fais le mal que je ne veux pas. Je ne veux pas faire le mal et je le fais. » Et nous le savons bien. Régulièrement, le matin, nous nous disons « Je vais essayer d'être meilleur » et nous retombons. Et nous essayons de faire, et nous voulons faire le bien et nous n'y arrivons pas. Et nous ne voulons pas faire le mal et nous le faisons quand même. Ce qui est absurde, parce que si on réfléchit bien, faire le mal, faire le péché, c'est complètement idiot. Ça n'a jamais rien apporté à personne de faire un péché. Rien. C'est absurde. C'est même intellectuellement... c'est irrationnel. Et pourtant, et là, comment ça se fait que nous avons cette inclination au mal ? À cause du péché originel, notre âme ayant été détournée de Dieu, ça a blessé notre nature humaine. Alors bien sûr, par le baptême, notre âme est retournée vers Dieu. Mais nous avons encore ce qu'on appelle ce foyer de la concupiscence qui nous incline vers la terre, qui nous incline vers le mal, qui fait que nous avons malheureusement tendance à faire le mal, même quelquefois pour rien, pour des banalités. Saint Augustin, qui médite sur le péché, dit « Mais c'est étonnant quand même, je suis allé voler les poires du voisin. Oh. » Était-ce pour les manger ? Non, parce que j'y suis allé avec une bande de copains, on les a pris, on a marché dessus. Alors, c'était pas pour les manger. Alors, pourquoi est-ce qu'on a fait ça ? Des adolescents, Saint-Augustin était un adolescent à faire des bêtises. Pourquoi ? Pour le plaisir de faire le mal. Enfin, donc, il y a quelque chose de... Comment ça se fait qu'on ait cette inclination vers le mal ? Eh bien, à cause de la blessure du péché originel, eh bien, Marie en a été préservée.
0: Mais ses parents à Marie, Anne et Joachim, étaient eux... atteint du péché originel.
1: Tout à fait. C'était tout à fait. Alors c'est ce miracle d'être préservé du péché originel n'est arrivé qu'une fois dans toute l'histoire de l'humanité. Et donc tant le saint curé d'Ars que saint François de Sales que le pape François et que Francis, nous et le père Gaspard, nous sommes tous marqués par le péché originel. Donc nous avons tous ce foyer de la concupiscence qui petit à petit se discipline avec la grâce de Dieu. Heureusement, par les confessions régulières, par le sacrement de l'Eucharistie qui nous renouvelle sans cesse. Peu à peu, nous arrivons à avoir cette liberté toujours plus grande qui est la liberté des saints. Les grands saints, on voit qu'ils grandissent en liberté. Ils sont capables de dire des choses, d'ailleurs d'inviter à la conversion parce qu'ils sont vraiment libres et parce qu'ils progressent. Ils arrivent peu à peu à dompter ce foyer de la concupiscence qui nous tend vers le mal. Mais quand même, nous avons toujours ce foyer de la concupiscence que n'avait pas Marie. Ce qui fait que Marie, Bernanos l'appelle... La jeune fille plus jeune que le péché. Parce qu'il y a des gens qui ont péché, qui ont fait des choses terribles, et puis qui se sont repentis, qui se sont confessés, et après, ils peuvent nous donner des conseils, c'est vrai. Ils sont passés par des mauvais chemins, ils peuvent nous dire, attention, là c'est boueux, là c'est dangereux. Mais Marie, elle n'a même pas l'expérience du péché. Elle ne peut même pas imaginer. Et donc, elle est quelque part plus jeune que le péché, plus pur, et ça lui donne une douceur et un accueil extraordinaire.
0: Donc, dans la Genèse, nous disons... Parce que tu as péché, tu connaîtras la mort. Marie, si elle n'a pas péché, a-t-elle connu la mort ?
1: Alors, très bonne question. A-t-elle connu la mort ? Alors, on pourrait d'ailleurs dire aussi, a-t-elle connu aussi, de la même manière, la maladie, les souffrances ? Alors, en fait, si Marie... a été préservée du péché originel et préservée de ce foyer de la concupiscence, elle a été donc préservée des conséquences morales du péché originel, mais elle n'a pas été préservée des conséquences physiques. C'est-à-dire que Marie, eh bien, allait finir par mourir un jour. Et ses conséquences physiques du péché originel sont notamment la maladie, la fatigue, la sueur de ton front, tu cultiveras ces terres. Donc tout cela, eh bien, le Seigneur a permis que Marie puisse en bénéficier, entre guillemets. Pourquoi ? Parce qu'elle peut ainsi participer à la rédemption de son fils. Parce que si l'on regarde bien, mon cher Francis, le Christ lui-même a été fatigué. On voit, au moment où il va parler avec la Samaritaine, on dit que fatigué, il était midi, il avait marché toute la journée, il faisait chaud, il s'assoit sur le bord du puits. parce qu'il est fatigué. Et puis dans la barque, il s'endort. Il s'endort. Alors s'il s'endort, c'est qu'il est fatigué aussi. Et puis de temps en temps, sur la croix, il crie « j'ai soif ». Voilà. Donc on voit bien qu'il a, il a faim, soif, il est fatigué. Donc il bénéficie, il a en lui eh bien, les conséquences physiques du péché originel. C'est-à-dire qu'il a voulu prendre une nature semblable à un autre, sans... lui, il ne pouvait pas pécher, évidemment, sans le foyer de la concupiscence, sans inclination au mal, mais avec une nature comme la nôtre, c'est-à-dire qui est faible, qui est maladie. Le Christ a sans doute été malade, tout nu sur la croix, il a sans doute eu froid, il a souffert de façon terrible dans sa passion, encore plus au niveau moral, bien sûr, au niveau spirituel, de voir tous ces gens qui s'opposaient à lui, qui s'opposaient à la grâce de Dieu, mais il a quand même souffert physiquement. Donc, on peut dire que Marie, eh bien, même si elle est l'Immaculée Conception, eh bien, le Seigneur lui a fait cette grâce de l'associer à la rédemption, de participer à la rédemption, comme chacun d'entre nous, à travers la possibilité d'être malade, la possibilité de souffrir. Et je crois que c'est quelque chose de très beau de penser que la Sainte Vierge a pu souffrir, et on peut penser qu'elle a pu souffrir notamment au pied de la croix.
0: Notre-Dame
1: des douleurs, Notre-Dame des sept douleurs, toutes ces douleurs de la Sainte Vierge. Vraiment, elle a pu souffrir. Mais en même temps, si le Christ, le Seigneur, lui a permis, lui donner cette grâce de pouvoir souffrir, on voit bien que c'est une grâce, alors qu'elle aurait pu en être préservée. Le Seigneur lui a fait cette grâce. Et cela montre bien que nos souffrances peuvent être une grâce parce qu'elles peuvent s'unir à la rédemption du monde. Quelle grande grâce que le Seigneur nous fait de nous unir à sa passion, à sa mort, à sa résurrection.
0: Eh bien, Père, je vous propose de faire une pause musicale.

0: Radio Espérance, ce soir, causerie avec un prêtre, avec le père Gaspard Craplet. Alors, père, nous en y étions restés à notre causerie, à la tâche du péché originel. Marie a-t-elle connu le péché? Et là, j'ai une question. Le dogme de l'Assomption, 1950, dit que Marie est élevée au ciel. A-t-elle connu la mort, Marie?
1: Ah, alors ça aussi... C'est lié avec ce que j'ai dit tout à l'heure. Donc Marie a hérité, elle n'a pas donc hérité du péché originel. Donc son âme était toute tournée vers Dieu. Elle n'a pas hérité des conséquences morales du péché originel. Donc elle n'avait pas ce fouet de la concupiscence qui nous tire vers le mal. Mais elle a hérité par une faveur spécifique de Dieu, du Seigneur, pour participer à la résurrection du Christ, à ses conséquences physiques. Donc, elle pouvait être malade, elle pouvait être fatiguée. Et, eh bien, il n'est pas impossible que le Seigneur lui ait permis aussi de mourir. Marie, en tant que créature, ben, pouvait mourir, bien sûr. Alors, comme elle était préservée du péché originel, effectivement, et que la mort est liée à ce péché, le Seigneur a pu l'élever sans qu'elle meure. Et c'est ce que célèbrent d'ailleurs nos frères orthodoxes orientaux à travers le concept de dormition. Et on voit cela d'ailleurs même souvent ici en Occident, sur les cathédrales, sur le tour de cathédrale au Moyen-Âge, on voit souvent donc Marie qui est dans son lit et puis hop, tout d'un coup qui s'élève au ciel. Donc elle s'endort et elle est enlevée au ciel sans mourir comme telle. Alors, en fait, on ne sait pas. On ne sait pas, évidemment. On ne saura au ciel. Nous avons beaucoup de raisons de désirer d'aller au ciel. Et ça fait une raison de plus de pouvoir aller voir la Vierge Marie pour lui demander si elle a connu la mort ou non. Les deux sont beaux. La première raison de dire la dormition, elle n'a pas connu la mort, c'est très beau parce que ça montre comme elle est sans péché, eh bien elle a pu monter directement au ciel. Ça montre bien que la mort, c'est vraiment la conséquence du péché originel, du péché. Et Marie n'a pas péché, elle n'a pas... Et donc c'est très beau. Et en même temps, eh bien c'est très beau aussi de penser que le Seigneur lui a peut-être fait la grâce de participer de près à sa rédemption en mourant comme lui. Parce que Jésus a dit, il n'y a pas de plus grand amour que de donner sa vie pour ceux qu'on aime. Il n'y a pas de plus grand amour que de donner sa vie pour se connaître. Alors, s'il n'y a pas de plus grand amour, Marie, eh bien, qui nous a aimés, peut-être, eh bien, était-elle prête à... Bien sûr, elle nous a donné toute sa vie de toute façon, y compris à la croix où elle s'est offerte complètement, mais peut-être est-elle allée jusqu'à la mort.
0: On peut un peu dire ce qui a toujours été cru, toujours et partout. Le dogme proclamé en 1854 de l'Immaculée Conception, c'est un peu ça. Ça a confirmé la foi de nombreux chrétiens.
1: Alors effectivement, en Marie. Oui, ça, la foi en Marie, en Marie qui est conçue sans péché, qui était partagée depuis par de nombreux chrétiens, effectivement, a été confirmée par le dogme. Vous savez que les dogmes, en fait, il y a une progression dans le mystère de la foi. Il y a une progression. Peu à peu, on comprend mieux. Parce qu'on réfléchit et finalement, peu à peu, alors la révélation elle-même, elle reste le dépôt de la foi, il reste le même. Mais plus ça va, plus on entre dans le mystère. Et notamment, même les saints, eh bien, nous aident à percevoir tel ou tel aspect. Et ce qui fait que peu à peu, on comprend mieux ce qu'il y avait. On peut penser que saint Pierre, saint Luc, etc., qui ont connu Marie, eh bien, avaient peut-être l'intuition. De ce mystère. Pour elle, c'est la mère du Sauveur. Qu'est-ce que vous voulez? Et en même temps, parce que quand on voit Élisabeth qui s'écrie « Comment ai-je ce bonheur que la mère de mon Sauveur vienne jusqu'à moi ?» On voit bien qu'Élisabeth sentait qu'il y avait quelque chose de spécial, spécifique en Marie. Donc, les apôtres devaient le sentir, mais ils n'avaient pas les mots pour le dire. Sûrement, n'aurait-il pas dit le matin, au petit déjeuner, à Marie « Bonjour, Immaculée Conception ». Mais il pressentait qu'il y avait quelque chose. Et plus le temps a passé, plus on a compris. Les pères de l'Église ont réfléchi sur Marie, mais elle est forcément la toute sainte pour accueillir en elle le trois fois saint. Donc si elle est toute sainte, c'est qu'elle n'a pas pu pécher. Si elle n'a pas pu pécher, c'est que... Et finalement, on arrivait à la conclusion que sans doute qu'elle était préservée du péché originel. Et cette... par la grâce de l'Esprit-Saint, ben le pape a pu nous éclairer encore plus, c'est-à-dire que ce que l'on croyait, il a pu confirmer que c'était bien la foi de l'Église.
0: Tardivement, certes. dans la Bible, quels sont les fondements? Peut-on trouver...
1: Alors, le fondement, effectivement, on cherche, c'est important qu'on sache un petit peu quel est le fondement de la Bible, d'un dogme. Il y a toujours un fondement. Alors, j'y ai fait allusion tout à l'heure en disant que nous appelons Marie, Marie, alors que l'ange l'appelle pleine de grâce. Kekaritomene, en grec. Kekaritomene, pleine de grâce. Pleine de grâce, ça veut dire qu'il n'y a plus de place pour autre chose. Complètement, pleine de grâce. Et c'est le nom que lui donne l'ange. C'est assez extraordinaire. Nous savons que dans la Bible, eh bien, le Seigneur aime bien donner un nom nouveau. Par exemple, Simon, Pierre, il va l'appeler Pierre. Voilà. Donc, et comme cela pour pas mal de voilà, Israël qui devient Jacob qui devient Israël. Voilà, Abraham qui devient Abraham. Voilà. Et notre Marie, eh bien, qui s'appelait Marie, on savait que elle s'appelait Marie. Eh bien, Jésus l'appelle. Le Seigneur, l'ange de la part du Seigneur, l'appelle pleine de grâce. Et donc, ça va être son nom propre. Et si vous ouvrez le catéchisme de l'Église catholique, justement, sur la question de l'Immaculée Conception, eh bien, et le catéchisme dit, « Pour être la mère du Sauveur, Marie fut pourvue par Dieu de dons à la mesure d'une si grande tâche. » C'est vrai que la mère du Sauveur, c'est une tâche tellement grande que, eh bien, Dieu lui a donné des dons à la hauteur de cette tâche. L'ange Gabriel, au moment de l'Annonciation, poursuit le catéchisme, la salue comme pleine de grâce. Voilà. En effet, pour pouvoir donner l'assentiment libre de sa foi à l'annonce de sa vocation, il fallait qu'elle fût toute portée par la grâce de Dieu. Au long des siècles, l'Église a pris conscience que Marie, comblée de grâce par Dieu, avait été en fait rachetée dès sa conception. Voilà. Et c'est cela que ça veut dire. Pleine de grâce, c'est le fondement biblique principal. D'une importance absolument fondamentale. Alors après, il y a bien sûr toutes les préfigurations qui étaient données dans l'Ancien Testament, mais c'est vrai que c'est en Jésus-Christ que l'on comprend l'ensemble, le fait que le Christ soit mort pour nous, pour rendre l'Église sainte et immaculée. Eh bien, on comprend bien que Marie, icône de l'Église, eh bien, était sainte et immaculée.
0: Mère du Sauveur et elle. Avait-elle besoin d'être sauvée?
1: Alors ça aussi, c'est une bonne question, tout à fait. Et qui fait dire à saint Thomas d'Aquin, saint Thomas d'Aquin fait partie des théologiens qu'on invoque de temps en temps pour dire, mais vous voyez, certains théologiens n'ont pas cru à l'Immaculée Conception. Alors saint Thomas, il avait un grand amour de la Vierge Marie et il avait un grand respect pour le mystère, mais il avait un petit peu de mal à comprendre. Il aurait bien aimé, il aurait voulu, comme saint Bernard d'ailleurs, ils auraient voulu, tous les deux, saint Bernard et saint Thomas d'Aquin, croire en Marie Immaculée. Ça leur semblait tellement évident. Mais simplement, comme c'était des théologiens et qu'ils réfléchissaient, ça leur posait un problème. Parce qu'ils disaient, mais si Marie est conçue sans le péché originel, ça veut dire qu'elle n'a pas été sauvée par le Christ. Or, le Christ est venu sauver tous les hommes. Et donc, ça veut dire qu'elle a une place à part dans le genre humain, qu'elle n'a pas été sauvée par le Christ. Or, ce n'est pas possible de ne pas être sauvée. Et puis, c'est une grâce tellement, tellement grande d'être sauvée par Dieu, une créature qui n'a pas été sauvée. Enfin, ce n'était pas possible. Et donc, saint Thomas d'Aquin dit, puisque, eh bien, forcément, elle a été conçue avant que le Christ ne soit conçu, évidemment, puisque c'est elle, la mère du Christ, du coup, forcément, ça veut dire qu'elle n'a pas pu être... conçu sans péché, parce que celui qui ôte le péché, qui rachète, c'est Jésus lui-même. Et les arguments, en fait, sont venus après. Il y a d'autres théologiens, après saint Thomas d'Aquin, après saint Bernard, sont arrivés à dire, mais en fait, le Christ, lorsqu'il nous a rachetés sur la croix, il nous a rachetés nous aussi. Il a racheté le monde entier. Et donc, en dehors du temps, le Dieu, lorsqu'il nous sauve, il est en dehors du temps. C'est pour ça que, par exemple, à chaque fois qu'on célèbre la messe, on dit qu'on est rendu contemporain du Christ qui meurt et ressuscite pour nous. Et il y a une très belle phrase dans un sacramentaire très très ancien qui dit « À chaque fois qu'est célébré le sacrifice de la messe, c'est l'œuvre de notre rédemption qui s'accomplit. » Donc on voit bien que le Christ, lorsqu'il nous sauve, ça la comprend tous les temps futurs, mais aussi tous les temps passés. Et donc le Christ, on peut dire qu'a fait profiter à Marie, eh bien, de la rédemption. Et donc, Marie est rachetée en anticipation. Et c'est ce que dit eh bien, le dogme lui-même qu'a prononcé eh bien, le pape Pie IX, la bienheureuse Vierge Marie a été au premier instant de sa conception, par une grâce et une faveur singulière du Dieu Tout-Puissant, en vue des mérites de Jésus-Christ, sauveur du genre humain, préservé intact de toute souillure du péché originel. Donc on dit bien que c'est en vue, en conséquence, des mérites de Jésus-Christ, sauveur du genre humain. Donc comme elle est une femme, elle fait partie du genre humain, elle a été aussi sauvée par son fils.
0: Et c'est Jésus ça. Rédempteur pour notre rédemption. Un auditeur nous demande, Monsieur Dominique Gap, est-ce qu'on peut parler de Marie comme co-rédemptrice ?
1: Alors, ça, c'est un mot qui est tout à fait aussi important. Marie, co-rédemptrice. Alors, je dirais à la fois oui et non. Voilà, à la fois oui et non. Alors, pourquoi oui ? Parce que Dieu a donc voulu qu'elle participe à la rédemption. D'abord, Dieu a soumis, j'allais dire, sa possibilité d'incarnation au oui de Marie. Si Marie n'avait pas dit oui, eh bien, il n'aurait pas pu s'incarner. Donc il a voulu qu'elle dise oui. Et il y a un très beau sermon de Saint Bernard, comme ça, qui imagine tous les anges et tout le monde qui est là un peu stressé en disant oh, « Va-t-elle dire oui, Marie ? Elle hésite. Est-ce qu'elle va dire oui ?» Et ouf, elle dit oui. Et on peut être, c'est vrai que c'est impressionnant. Donc elle participe déjà. Dieu a voulu qu'elle participe réellement. Elle aurait pu dire non. Et ensuite qu'elle participe aussi, donc par ce oui, mais aussi par l'offrande de toute sa vie, parce que elle est mère. Elle n'est pas simplement mère, une nourrice. Elle est vraiment la mère du Christ. Et d'ailleurs, ta mère et tes frères sont là. On dit à Jésus en parlant de Marie et de ses cousins. Ils sont là dehors, donc on dit bien ta mère, donc elle est toujours la mère, et elle est là au pied de la croix et elle offre son fils, donc elle est vraiment celle qui offre. Donc par cette offrande, vraiment, elle est complètement associée, et puis un glaive te transpercera le cœur. Donc ça, à la croix, elle est vraiment associée aux souffrances de son fils, et donc quelque part, elle participe à la rédemption. Ce que je disais tout à l'heure, le Seigneur lui donne cette grâce de pouvoir souffrir, de pouvoir participer à la rédemption. Mais comme chacun d'entre nous, par nos souffrances, alors, eh bien, nous participons aussi à la rédemption. Et c'est ça qui donne sens à toutes nos souffrances. Il y a peut-être parmi les gens qui nous écoutent des gens qui souffrent terriblement, qui sont dans leur lit, qui souffrent physiquement, qui souffrent moralement. Eh bien, toutes ces souffrances ont un sens en Jésus-Christ. Elles sont très importantes. Le Saint Paul le dit, je participe en mon cœur, je complète en ma chair ce qui manque aux souffrances du Christ. Donc c'est très très beau. Donc vous voyez, Saint Paul montre bien qu'il lui aussi il est co-rédempteur. Donc on participe tous à la rédemption, évidemment Marie de façon éminente, ça c'est clair. Et en même temps, donc d'un certain côté, oui, on peut dire que Marie est co-rédemptrice, et d'un autre côté, on ne peut pas le dire. D'abord, bien sûr, parce que l'Église ne le définit pas comme cela, ce n'est pas un dogme. Et ensuite, parce que cela, cette définition, si l'Église ne tient pas, pour l'instant en tout cas, ne trouve pas que ce soit opportun de proclamer ce dogme, c'est que ce n'est pas... On pourrait mal le comprendre et penser que, finalement, il y a deux rédempteurs. Il y a le Christ et il y a Marie, co-rédemptrice. Vous voyez, si nous sommes co-locataires, c'est que nous sommes tous les deux locataires du même appartement. Alors que là, c'est pas la même chose. Attention, Marie, elle est rachetée par le Christ. Donc il n'y a qu'un seul sauveur, l'unique nom par lequel nous puissions être sauvés, l'unique rédempteur de l'homme, l'unique médiateur entre Dieu et les hommes. Et donc Marie joue un rôle éminent, comme chacun d'entre nous, et en même temps, attention, il faut bien préserver l'unique rédempteur. Et c'est pourquoi le titre de Marie, co-rédemptrice, n'est finalement pas approprié, parce qu'il donne trop à penser que Marie est l'égale du Fils. Ce que Marie est elle-même est bien consciente, Marie l'humble servante, Marie elle-même serait... Je suis sûr que ce n'est pas un titre qui plaît à la Sainte Vierge. Oui.
0: Attention à ne pas tomber dans la mariatrie, l'idolâtrie, l'enfer de Marie, une déesse.
1: Alors, il y a, bien sûr, il ne faut pas effectivement tomber dans la mariolâtrie. Alors, peut-être avant la mission, vous me parliez de la position des protestants.
0: Oui, les protestants, il est vrai que n'y attachent pas vraiment d'importance, ne la vénèrent pas, ne la prient pas.
1: Alors, effectivement, on pourrait se dire, bien, peut-être qu'il y a un risque de marioulatrie, de trop honorer Marie, et c'est pourquoi nos frères protestants, eh bien, ne l'honorent pas. Alors, vous savez que le protestantisme, quand on dit protestant, ça veut dire un petit peu protester, ça sous-entend les réformateurs qui avaient protesté, quoi. Donc contre des défauts d'ailleurs légitimes quelquefois dans l'Église, des péchés de personnes dans l'Église qui étaient objectivement scandaleux, contre lesquels des grands saints se sont aussi élevés. Et ces personnes-là qui protestaient, en fait, ont donné plusieurs courants, en fait. Et aujourd'hui, dans l'Église, il y a beaucoup de courants. Donc, on ne peut pas tellement dire les protestants pensent que, parce que ben, les protestants, il y a toutes les sortes. Donc, la plupart ont un grand amour de la Vierge Marie. On sait que Luther a écrit un très beau commentaire du Magnificat. Donc, l'amour de la Vierge Marie était là. Mais c'est vrai qu'il y a eu une tendance, effectivement, dans le monde protestant, de dire, mais attention, méfions-nous de donner, si on donne une place trop grande à Marie, on risque de faire obstacle à la légitime adoration du Fils de Dieu, de Jésus. Alors, nous, c'est vrai qu'il faut faire attention pour, comme je le disais tout à l'heure, ne pas mettre sur rang d'égalité Marie et Jésus et ne pas donner l'impression que Marie est Dieu, voilà, et que c'est la quatrième personne de la Trinité. Mais il faut pouvoir l'honorer à sa juste place. Et la juste place de Marie, elle est particulièrement haute, puisque si vous prenez le livre de l'Apocalypse, on a Marie représentée comme couronnée de 12 étoiles, avec le soleil pour manteau, la lune sous ses pieds. C'est une canonisation en direct, vous voyez, le livre de l'Apocalypse, qui est sans doute contemporain de la mort ou de la dormition de la Vierge Marie. Donc ça veut dire que, et c'est un livre inspiré, donc on voit bien que Marie a une importance extraordinaire. Mais il faut que les choses soient justes. Alors, il me semble qu'on ne doit pas craindre un très grand et très grand amour de la Vierge Marie. Pourquoi ? Parce que Marie, elle nous conduit à son Fils. Et c'est pour cela que, en fait, Marie, elle nous oriente. Donc, même si on a tendance un petit peu trop à la mettre en avant, elle nous conduit à son Fils. Elle nous conduit, voilà. Et il me semble que c'est elle qui régulièrement nous remet dans la juste position, qui nous remet, attention, l'important. On voit la Vierge Marie à Lourdes, mais aussi dans d'autres apparitions. Pénitence. Attention, l'importance de la pénitence, c'est-à-dire de se convertir, de se reconvertir au Christ. Donc, il y a une petite histoire d'ailleurs sympathique que m'a raconté un jour un ami prêtre belge. Un jour, le roi Baudouin, le roi des Belges, donc, dont le procès de béatification a été ouvert. Ce roi des Belges, très catholique, vraiment avec un grand amour aussi de la Vierge Marie, etc. Et un jour, se promenait dans les rues avec un cardinal, et puis toute la foule criait « Vive la reine ! Vive la reine !» alors que passaient sous leurs yeux le roi et le cardinal. Alors le cardinal était un petit peu surpris. Et puis en arrivant là où il devait arriver, le cardinal dit, un peu gêné au roi, ça ne vous dérange pas trop que les gens crient « Vive la reine !» sur le passage du roi. Et le roi qui dit « Non, non, les gens ont bien compris que cela fait bien plus plaisir au roi que l'on crie « Vive la reine !» plutôt que « Vive le roi !» Donc on voit le roi amoureux de sa reine qui est heureux qu'elle soit mise en valeur. Et c'est la même chose pour Jésus. Jésus est heureux que l'on honore sa mère. Bien sûr.
0: Oui, puisque Marie nous dit, bienheureux je suis, puisque tous les âges me diront bienheureuse.
1: Ah, toutes les générations me diront bienheureuse parce que et j'ai cette grâce immense d'avoir comme fils, eh bien le Fils de Dieu, parce que je peux être si proche. Et donc finalement, eh bien tous ceux qui honorent Marie, eh bien finalement comprennent que ce centre c'est Jésus. D'ailleurs dans le « Je vous salue Marie », c'est très beau, dans cette prière, le centre de la prière, c'est Jésus. Et Jésus, le fruit de vos entrailles, est béni. Et le pape Jean-Paul II propose même qu'on médite les mystères, une clausule, c'est-à-dire un petit mot qui rappelle le mystère. Et Jésus ressuscité, et Jésus qui gît dans la paille, et Jésus qui meurt pour nous, et Jésus monté au ciel, voilà. Et Jésus, qui est vraiment le cœur du « Je vous salue Marie », c'est Jésus. Et lorsqu'on médite, qu'on prie le « Je vous salue Marie », bien sûr, on s'adresse à Marie, et en même temps, le cœur, le centre, c'est Jésus. Voilà, le nom de Jésus.
0: Jésus par Marie.
1: Voilà. tout à Jésus par Marie.
0: Je vous propose de faire une nouvelle pause musicale.

0: Radio Espérance, ce soir causerie avec un prêtre, avec le père Gaspard Craplé. Cher père, une question de Gisèle. Alors, qui nous demande, elle voudrait savoir pourquoi l'inscription sur la couronne de Notre-Dame à Lourdes, en patois, Immaculata Conceptio, a été enlevée et actuellement mise au pied de la statue.
1: Alors, effectivement, cette inscription était au-dessus de la tête de Marie. Et puis elle a été mise en dessous. Alors sans doute qu'il y a eu des rénovations, des tas de choses, mais je crois que ça répond à un désir bien, bien naturel de la part de tous les pèlerins de pouvoir voir Marie telle que Bernadette l'a vue. Parce que cette statue qui est dans la grotte, eh bien, elle a été mise exactement à l'endroit où Marie est apparue, exactement à la taille, à la bonne taille, exactement avec la description qu'en faisait Bernadette, avec cette ceinture bleue, avec ce chapelet, avec ces roses sur les pieds, exactement pareil. Et donc les fidèles, c'est vrai, ont envie de voir ce qu'avait vu Bernadette. Et donc je comprends tout à fait qu'on ait voulu montrer une Marie proche de nous, dans son humanité, avec s'il y avait cette sorte de grande auréole au-dessus, ça risquait de la mettre un petit peu à part, un petit peu lointaine, alors qu'elle est vraiment notre mère, si proche de nous. Donc je crois que c'est bien qu'on l'ait mis en dessous. Puis peut-être que c'est plus lisible pour les malades.
0: Bien, j'espère que ça répondra aux questions de Gisèle. Donc pouvons-nous revenir, cher père, à l'Assomption de Marie ?
1: L'Assomption de Marie, oui. Et oui, parce que d'abord, souvent, nous confondons les deux mystères, l'Immaculée Conception et l'Assomption de Marie. Alors, l'Assomption de Marie, c'est Marie qui monte au ciel. L'Immaculée Conception, c'est donc qu'elle a été conçue sans péché. Ces deux dogmes ont été proclamés de façon très proche, à 100 ans d'écart. Et c'est étonnant, mais ce dogme de l'Assomption est très récent. Il date de 1950. Donc c'est
0: sous Pie XII.
1: Pie XII, c'est très récent et on ne pense pas tellement qu'il y a eu ce dogme si important et si récemment. En fait, ce dogme de l'Assomption de Marie est lié au dogme de l'Immaculée Conception. À partir du moment, et c'est pour ça qu'ils ont été célébrés les deux à 100 ans d'écart, à partir du moment où on a proclamé que Marie était conçue sans péché, la question reste bien sûr ouverte de savoir si elle est morte ou si elle est simplement la dormition, mais on est sûr d'une chose, c'est que n'ayant pas péché, elle est montée au ciel avec son corps et son âme. Les saints qui meurent, le bienheureux pape Jean-Paul II, le saint curé d'Ars, etc., ils montent au ciel avec leur âme, simplement. À la mort, il y a le jugement particulier. Et donc, eh bien, c'est là que les grandes orientations se font, ou directement au ciel, si on est bien heureux, ou un temps de purgatoire nécessaire avant d'aller au ciel, ou bien l'enfer. Mais dans tous les cas, il s'agit d'attendre la résurrection au dernier jour pour avoir son corps. Et ça, la résurrection des corps, c'est au dernier jour, au moment du jugement dernier. Parce qu'au moment du jugement dernier, on va pouvoir faire un vrai jugement, où on va pouvoir, c'est-à-dire avec toutes les conséquences du mal qu'on a pu faire. Bien sûr, parce que le mal qu'on a fait, on peut dire, ça j'ai fait de mal, mais le mal qu'on a fait, le problème, c'est qu'il a des conséquences. Et c'est ça qui est dramatique. C'est que vous mettez un coup de poing à un enfant, bien sûr, vous lui avez fait mal, mais vous lui avez appris aussi à être violent, et lui, il va peut-être mettre un autre coup de poing, et puis lui, du coup, il va nourrir de la haine, et du coup, il va vous faire encore du mal, et puis du coup, et ça engendre. Donc le mal a des conséquences qui sont dramatiques. C'est des conséquences du péché. Alors on attend le jugement dernier pour pouvoir avoir ce jugement vraiment équitable et final avant la résurrection des corps. Eh bien, Marie, elle n'a pas besoin d'attendre ce jugement dernier puisque Marie n'a pas péché. Donc il n'y a pas de conséquences de péché à attendre. Marie n'a pas péché, elle peut avoir son corps glorieux au ciel et quelque part déjà bénéficier déjà de cette joie profonde qui est d'avoir un corps glorieux. Parce que les âmes au ciel, elles attendent le corps quand même. Et donc Marie, représente vraiment l'humanité, la créature qui est au ciel pour l'instant avec son corps. Voilà, c'est extraordinaire. Donc vous voyez le lien entre l'Immaculée Conception et l'Assomption, il est lié en fait. À partir du moment où on avait proclamé le dogme de l'Immaculée Conception, il était bien logique que l'on puisse donc proclamer aussi ce dogme de l'Assomption de Marie.
0: Une question d'un auditeur, le rôle de Marie dans la rédemption. Est-ce que Marie a transmis à Jésus sa cola? Il y a un mot difficilement compréhensible. Sa corporalité.
1: Alors, et ça, c'est sûr que on peut penser effectivement qu'il y a une corporalité. Voilà, le fait d'avoir un corps. Bien sûr que Marie a transmis à Jésus sa corporalité, c'est-à-dire que Marie a transmis une vraie nature humaine à Jésus. Jésus est vrai homme, il est vrai Dieu, mais il est aussi vrai homme. Il a vraiment, au niveau humain, il est vraiment... Et c'est vrai que ça, c'est Marie qui lui a donné. Nous savons qu'un enfant, ben, il ressemble à son père et à sa mère. Bon, Jésus, il va ressembler, eh bien, il ressemblait à l'Esprit Saint. Alors, enfin, je veux dire, non. Alors, mais du coup, il ressemblait surtout à Marie. Et c'est quand même beau de penser... Ben voilà, Jésus, il ressemble à Marie. C'est vraiment le fils de Marie. Ça, elle lui a transmis ça, peut-être ses yeux, je sais pas. Ça, elle lui a transmis, ça, c'est sûr, sa corporalité. Notre Dieu, c'est Saint Ignace d'Antioche qui meurt en l'an 107. Vous voyez, il est très, très, très vieux. Notre Dieu a été porté dans les entrailles de Marie, dans les entrailles d'une femme. Quelle chose extraordinaire. Et ces entrailles de femmes ont donné son corps à notre Dieu. Et c'est pour ça que à Éphèse, le premier dogme sur Marie, c'est Marie, mère de Dieu. À Éphèse, on a proclamé en 431 le Marie, mère de Dieu, c'est-à-dire Marie qui n'est pas simplement mère du Christ, elle est vraiment mère de Dieu, parce qu'elle est mère de Jésus, elle est complètement mère de Jésus, donc elle est complètement aussi mère de Dieu.
0: Oui. Magnifique. Ce dogme de l'Immaculée Conception nous rappelle constamment la grandeur de Marie, sans toutefois en faire une déesse de l'idolâtrie. Certains groupes chrétiens qui voudraient qu'on change un peu, que l'Église, qu'on rédemptrice.
1: Alors voilà, je pense qu'il faut, lorsque l'on a un grand amour de Marie, il faut, les premiers chrétiens, les premiers pères de l'Église, pour eux, lorsqu'ils parlaient de Marie, ils parlaient aussi de l'Église. Pour eux, il disait que finalement, ce qu'on dit de l'Église d'une manière générale, on le dit de Marie d'une manière particulière. Et c'est assez extraordinaire. Donc l'Église, on dit qu'elle est sainte, et bien Marie, on le dit de particulière, elle est sainte. L'Église est immaculée, Marie immaculée. L'Église est l'engendre des nouveaux chrétiens, Marie est l'engendre des nouveaux chrétiens. L'Église, elle nous guide dans la foi, Marie, elle nous guide dans la foi. Donc, et c'est pour ça que chez les premiers pères, et bien lorsqu'on dit... l'Église, où on dit Marie, c'est la même... c'est synonyme, c'est toujours synonyme. Et d'ailleurs, en voyant Marie qui bondit sur la montagne pour voir Élisabeth, il voit eh bien, l'Église qui bondit sur les montagnes des siècles pour porter la présence de Jésus donc où Élisabeth, c'est-à-dire au monde entier. Donc on voit bien le lien. Et ça veut dire que je pense que aimer Marie, c'est forcément aimer l'Église. Et aimer l'Église comme Marie a aimé l'Église. Et Marie, comme je vous le disais, pleine de délicatesse, qui n'a pas expliqué au pape Pie IX qu'il fallait absolument qu'il fasse son dogme de l'Immaculée Conception, mais qui, 4 ans après, tout doucement et tout simplement, à travers la petite Bernadette, est venue confirmer, effectivement, que le pape avait bien fait. Mais voilà, Marie n'est pas une revendicatrice, j'allais dire. Hein. Marie, au contraire, Marie, c'est la douceur même. Et donc, notamment avec l'Église, c'est pour ça qu'on l'appelle aussi Marie, mère de l'Église. Le pape Paul VI l'a déclaré mère de l'Église. Elle est pleine de douceur et c'est elle qui soutient aussi le Saint-Père. Elle soutient l'Église, elle soutient les prêtres, bien sûr, elle soutient spécialement le pape. On peut se souvenir de Jean-Paul II lorsqu'il s'est fait tirer dessus le jour de le 13 mai 81, le jour de Notre-Dame de Fatima. Eh bien, il a dit une main a tiré la balle, c'est-à-dire le terroriste Ali Aqsa, une main a tiré la balle, une autre a guidé la balle. Voilà. Et les médecins ne comprennent pas que la balle n'ait rien fait. Et d'ailleurs, le terroriste non plus, il a dit « Moi, j'ai jamais raté personne à cette distance-là. » Donc, c'est bien Marie qui a guidé la balle. Cette balle qui, maintenant, est dans la couronne de Marie. Elle a été insérée dans la couronne de Marie à Fatima. Donc, pour dire que Marie... elle

0: Si tu veux partir ? Et Saint-Pierre a dit, à qui irions-nous, Seigneur ? Tu as les paroles de la vie éternelle. Ben, nous, c'est la même chose. À qui irions-nous sans l'Église ? L'Église nous transmet les paroles de la vie éternelle. À qui irions-nous ? Donc surtout, surtout, ne nous séparons pas de l'Église. Et je crois que Marie, c'est sans doute grâce à Marie qu'on a fait en sorte que la tunique du Christ ne soit pas déchirée. C'est Marie qui nous apprend à ne pas nous disputer, à ne pas nous déchirer. Voilà, Marie qui est mère de l'unité, qui nous apprend. Donc surtout, pas de critique à propos de Marie. Alors ça serait, je crois que ça lui déplairait fortement.
1: Merci Père pour votre intervention. Ainsi s'achève notre émission. Vendredi 13 décembre, nous aurons la joie d'accueillir le Père Philippe Kerradjé pour une émission préparation à Noël.

0: Le Seigneur réclame ta vie à la tombe et te couronne d'amour et de tendresse. Psaume 102, 4.
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Amis auditrices, amis auditeurs de Radio Espérance, bonjour. Nous avons terminé la semaine dernière notre parcours marial avec ce moment très riche, raconté par Saint Jean de façon si extraordinaire, par sa concision, Marie au pied de la croix, et ses paroles extrêmement simples, mais qui dans leur simplicité nous ouvrent sur des abîmes de contemplation, ces paroles par lesquelles Jésus s'adresse à sa mère en l'appelant femme et en lui confiant le disciple, femme, voici ton fils, et au disciple, voici ta mère. Et nous avons vu comment le texte d'accord théologique signé en 2004 entre l'Église catholique d'une part et la communion anglicane d'autre part, comment ce texte d'accord donnait toute sa profondeur à ce récit. Il s'agit pas simplement d'un moment circonstanciel, mais d'une véritable structure du mystère. Marie est donnée à toute l'Église de génération en génération. Eh bien, c'est dans le prolongement de cette scène que nous pouvons relire maintenant le chapitre 12 de l'Apocalypse. Et les paragraphes 28 et 29 de l'accord entre anglicans et catholiques sont consacrés à l'analyse de ce chapitre 12 que nous entendons, nous catholiques, au jour de l'Assomption. Il apparut un grand signe dans le ciel, une femme. La lune est sous ses pieds, elle est couronnée d'étoiles et elle crie dans les douleurs de l'enfantement. Un dragon arrive et cherche à lui arracher son enfant. Comment comprendre ce chapitre 12? Bien sûr, il s'agit d'un message de consolation à destination de la communauté chrétienne affrontée à la persécution, pour lui dire que cet état de persécution n'a rien d'anormal, il fait partie de la condition normale de l'Église, et qu'il y a comme un mystère d'enfantement dans cette condition de persécution. Mais par-delà ce message qui conforte les chrétiens affrontés à l'épreuve de la persécution, la tradition chrétienne a progressivement appliqué de façon secondaire ce texte à la Vierge Marie. L'application première est ecclésiastique.

mondiale. C'est l'Église qui est soutenue par cette vision où le voyant de Patmos découvre cette femme à la fois persécutée et triomphante. Il y a bien sûr une vision ecclésiologique. Le voyant de Patmos cherche à réconforter ses frères qui sont affrontés à la persécution. Mais dans cette vision d'abord ecclésiale, il y a une référence secondaire possible à Marie. Bien sûr, comme le notera le paragraphe 29, le texte n'identifie pas explicitement la femme avec Marie. Il renvoie à la femme comme à la mère de l'enfant mâle qui doit régir toutes les nations avec une verge de fer. C'est une citation du psaume 2. Mais je suis très heureux de souligner à quel point l'accord entre anglicans et catholiques va reprendre cette tradition qui s'est fait jour très vite dans l'Église d'une application à Marie de ce texte. Apocalypse 12, je reprends le paragraphe 29, éclaire la place de Marie et de l'Église dans la victoire eschatologique du Messie. Je rappelle que ce mot de l'eschatologie, que nous retrouverons très souvent pour désigner les maturations actuelles de la théologie mariale, signifie que nous n'avons pas simplement à comprendre Marie en nous retournant vers notre passé, mais à comprendre surtout Marie dans l'espérance de notre avenir. Et c'est là que cette application du chapitre 12 à Marie nous fait comprendre que Marie n'anticipe pas simplement sa victoire à elle, comblée de grâce, préservée de tout péché, mais anticipe la victoire de l'humanité tout entière sur le péché et sur la mort. Donc lorsque nous entendons ce chapitre 12 de l'Apocalypse, bien sûr nous recevons un message de réconfort, car nous chrétiens sommes toujours dans une situation d'épreuves multiples, de persécutions violentes pour certains chrétiens dans certains pays, dans une situation un peu délicate, nous avons l'impression que la foi chrétienne nous met en décalage avec notre monde moderne. Eh bien, par-delà ce message de soutien et d'espérance qui est le sens premier du chapitre 12 de l'Apocalypse, il y a aussi, de façon très allusive, très discrète, un sens marial. Marie est celle dans laquelle nous contemplons notre victoire définitive, la victoire eschatologique de l'humanité sur le péché et sur la mort. Eh bien, c'est dans cette perspective que l'accord œcuménique, au paragraphe 30, va conclure. Ce parcours biblique, il demande à tous les croyants, à chaque génération, de proclamer Marie bienheureuse. Et voilà comment se termine ce paragraphe de réflexion scripturaire. Nous pouvons entrevoir en Marie la destinée finale du peuple de Dieu, qui est d'avoir part à la victoire de son Fils Jésus sur les puissances du mal et de la mort.

Amis auditrices, amis auditeurs de Radio Espérance, bonjour. Nous poursuivons donc notre parcours marial, toujours en nous aidant comme point d'appui du rapport de Schettal, qui a été signé entre théologiens catholiques et théologiens anglicans le 2 février 2004. Nous allons maintenant essayer de clarifier l'histoire de la tradition, des traditions chrétiennes au sujet de Marie. Nous avons fait un premier parcours d'ordre biblique, éclairé par un accord œcuménique. Ce parcours biblique a repéré les points forts. Nous n'avons pas tout lu dans l'Écriture, mais nous avons repéré la signification mariale de l'ensemble de l'histoire du salut. Car c'est ça la perspective de l'accord œcuménique, ne pas simplement se contenter de quelques textes, mais mettre en perspective l'ensemble de l'histoire du salut. Pourquoi? Parce qu'il s'agit de comprendre pas simplement Marie rétrospectivement sur son rôle passé, mais de la comprendre par anticipation. Comment Marie anticipe la réussite finale de l'histoire. Nous allons maintenant, toujours dans cette perspective à la fois œcuménique et biblique, essayer de comprendre les développements de la tradition chrétienne. Tradition mouvementée, de controverse, dès les origines du christianisme, Marie est apparue comme un signe de contradiction. Elle est là comme une énigme, celle qui est donnée comme un signe d'unité. Elle est devenue, au cours de l'histoire du christianisme, un signe de contradiction. Alors je rappelle quelques dates pour que nous puissions repérer comment Marie a été impliquée dans les principales controverses qui ont agité l'Église des premiers siècles. Donc je rappelle 325, le concile de Nicée, ce concile qui nous a donné le texte du credo que nous récitons à la messe, Je crois en Dieu. Le Père Tout-Puissant, Créateur du ciel et de la terre. Cette première formulation de la foi baptismale nous vient de Nicée en 325 avec cette définition. Le Christ est consubstantiel, le Christ, le Fils, est consubstantiel au Père, de même nature que le Père, comme nous le disons en français. Donc c'est le Concile de Nicée en 325. Ensuite, il y a ce grand moment, du point de vue de la théologie mariale, du Concile d'Éphèse 431, où on va canoniser le terme de Théotokos, Marie, Mère de Dieu, contre l'arianisme. Et puis enfin, 451, le concile de Chalcédoine, qui va définir l'articulation entre nature humaine et nature divine, unité sans confusion, distinction sans séparation entre la nature humaine et la nature divine du Christ. Eh bien, on peut voir que, au cœur de ces trois conciles, Marie va servir pour affiner la formulation de la foi catholique, de la foi chrétienne. Est-ce qu'on a eu raison ou pas de répercuter le dogme christologique qui concerne la personne même de Jésus? Est-ce qu'on a eu raison de répercuter ce dogme dans une formulation à connotation mariale? La tradition se divisera ultérieurement, mais c'est le choix qui a été fait par ces premiers conciles. C'est-à-dire, on va définir Marie, Mère de Dieu, non pas d'abord dans une perspective mariale, mais dans une perspective christologique. Ce qui est en cause, ce n'est pas d'abord le statut de Marie, mais l'identité de Jésus. Sa nature humaine est-elle complète au point qu'on puisse attribuer à Marie d'être pas simplement la mère de Jésus homme, mais la mère de Jésus qui est à la fois homme et Dieu, et donc on peut désigner Marie par ce titre de Mère de Dieu. Elle n'est pas simplement Mère de Jésus homme, mais Mère de Jésus qui est à la fois homme et Dieu. Alors on sait qu'un certain nombre d'églises orientales, parmi les plus vénérables, comme l'église copte, se montrera extrêmement gênée, prendra ses distances, extrêmement réservée par rapport à cette manière de définir Marie comme mère de Dieu, elle préférera dire Marie, mère de Jésus, qui est à la fois homme et Dieu. Est-ce qu'on a eu raison de vouloir condenser dans un titre marial, en disant que Marie est mère de Dieu, la foi chrétienne qui demande un peu plus d'explications pour signifier ce qui est en cause, qui n'est pas d'abord une question mariale, mais une question christologique. Qui est Jésus? Est-ce que Jésus est 50% homme et 50% Dieu, auquel cas Marie n'est mère que du 50% de Jésus homme, ou est-ce que Jésus est pleinement,
pleinement à la fois homme et pleinement à la fois Dieu, auquel cas cette unité dans la personne même de Jésus des deux natures humaines et divines exige qu'on désigne Marie pas simplement comme mère de Jésus, mais mère de Dieu, puisque Jésus est pleinement à la fois homme et Dieu. Ce sont toutes ces controverses qui vont, en 431, à aboutir à la définition d'Éphèse. Mais attention que la logique du concile d'Éphèse n'est pas d'abord une logique mariale, elle est indirectement mariale, mais elle est centralement christologique. C'est la question de l'identité de Jésus qui est en cause, et Marie sert de clarification. Si Jésus est pleinement homme et pleinement Dieu, alors je peux désigner Marie comme étant, pas simplement la mère de l'homme Jésus, mais la mère de Jésus qui est à la fois homme et Dieu. Alors, bien sûr, cette définition canonique de Marie, mère de Dieu, elle va susciter beaucoup de controverses. Elle est reçue de façon indivisible par l'Église anglicane et par l'Église catholique. Et là, cet accord va terminer le paragraphe 34, je lis. En recevant le concile d'Éphèse et la définition de Chalcédoine, anglicans et catholiques romains confessent ensemble Marie comme Théotokos. Alors, merci à cet accord de clarifier ainsi ce point un petit peu difficile. Il s'agit moins d'un débat concernant le statut de Marie que d'un débat concernant l'identité de Jésus se prolongeant à travers le statut de la Vierge Marie.

Amis auditrices, amis auditeurs de Radio Espérance, bonjour et merci de votre courage, de votre fidélité pour ce parcours un petit peu difficile. Nous sommes à un moment un petit peu compliqué de notre parcours marial. Alors, je voudrais vous dire ma reconnaissance de ce que vous n'ayez pas décroché. Alors, où nous en sommes? Nous avons essayé de repérer les données de l'écriture concernant le mystère de Marie. Et je rappelle que nous nous laissons guider par un très beau texte, un texte œcuménique, qui est l'accord conclu entre théologiens catholiques et théologiens anglicans en février 2004. Cet accord nous a conduit à une exploration biblique et maintenant il nous conduit à explorer la tradition. La tradition qui a commencé à se nouer avec les trois conciles de Nicée en 325, d'Éphèse en 431 et de Chalcédoine en 451. Le concile d'Éphèse tient une place particulière puisque c'est à l'occasion de ce concile qu'on va résumer la foi chrétienne dans un titre marial. Est-ce qu'on a eu raison ou pas de faire ce choix d'un titre marial, d'une titulature mariale? On verra que cette question n'arrête pas d'agiter la tradition chrétienne jusqu'au Concile Vatican II, où on voudra à nouveau promulguer un titre marial. On verra que Paul VI a essayé de trouver une voie médiane, le Concile ayant refusé de définir un nouveau titre marial, Paul VI a proposé, lorsqu'il a promulgué la Constitution Lumen Gentium, le titre de Marie, Mère de l'Église, pour donner une synthèse de la foi catholique concernant l'Église. Et bien là, on a la même chose. Donc, à Éphèse, c'est une synthèse de la foi en Jésus qui est condensée dans le titre de Marie, Mère de Dieu. Je rappelle que la signification première de ce titre n'est pas d'abord mariale, mais christologique. Marie étant mère de Jésus, qui n'est pas un peu homme et un peu Dieu, mais pleinement homme et pleinement Dieu, Marie peut donc porter à juste titre ce titre de mère de Dieu. Il ne faudrait pas qu'une erreur de perspective concentre exclusivement notre attention sur les définitions dogmatiques, doctrinales des conciles. En effet, on s'aperçoit que la tradition chrétienne va très tôt, très vite, spontanément s'exprimer à travers la liturgie. Déjà, on trouve dans Hébreux et dans Apocalypse cette perspective sur la liturgie céleste qui est le noyau, le fondement de la liturgie terrestre. Notre liturgie d'ici-bas est portée par la liturgie céleste qui s'accomplit déjà dans le sanctuaire céleste. C'est ce que l'Épître aux Hébreux et l'Apocalypse vont souligner. Nous sommes environnés d'une nuée de témoins et Apocalypse va souligner cette splendeur de la liturgie céleste autour du trône de l'agneau. Et très tôt, les chrétiens vont comprendre que lorsqu'ils se rassemblent pour prier, eh bien, ils ne sont pas simplement unis entre eux sur cette terre, mais ils sont déjà très profondément unis à l'Église du ciel qui célèbre la vraie liturgie, la liturgie céleste. Et petit à petit, on va discerner que dans cette nuée de témoins, dans cette gloire de ceux qui célèbrent la liturgie céleste, Marie tient une place particulière. Et donc, c'est dans la liturgie qu'on va voir progressivement s'affirmer cette originalité de Marie dans la liturgie céleste et dans la vie de l'Église. Et spontanément, sans qu'un jour quelqu'un ait décidé, mais spontanément, de façon très vivante, on va célébrer les fêtes de Marie. En particulier, bien sûr, après le Concile d'Éphèse, mais on a déjà des traces de fêtes spontanément célébrées par les chrétiens. Alors, il y aura d'une part les fêtes avec des jours liturgiques, mais il y aura aussi progressivement dans la liturgie eucharistique, la commémoration de la Vierge Marie. Au VIe siècle, toutes les prières eucharistiques orientales, sauf dans l'église assyrienne d'Orient, toutes les prières eucharistiques en Orient et en Occident vont mentionner Marie comme Théotokos, comme mère de Dieu. Ensuite, dès le lendemain du concile de Chalcédoine, on a les traces de l'hymne akathiste. Akathiste, ça veut dire l'hymne qui se chante debout, par respect pour ce qui est chanté. Donc l'hymne akathiste, akathiste veut donc dire ce qui se chante debout, eh bien très tôt, après Chalcédoine, cet hymne qui est encore chanté dans l'église d'Orient va être instauré. Donc cet hymne qui replace l'histoire du salut à travers Marie. Comment, en chantant la Vierge Marie, on récapitule les principales étapes de l'histoire de salut.
Ensuite, il va y avoir toutes ces fêtes, progressivement promues par la piété populaire et adoptées par les églises locales. Les traditions divergent. C'est soit le 8, soit le 9 décembre pour célébrer la conception de Marie. Attention, on ne parle pas d'Immaculée Conception, c'est très tardif, mais on trouve très très tôt, soit le 8, soit le 9 décembre, une fête célébrant la conception de Marie. Et puis 9 mois après, bien sûr, sa naissance, le 8 septembre. Très tôt aussi, sa présentation, le 21 novembre. Et puis ce que nous, catholiques, appelons son Assomption, sera célébré le 15 août, dans une fête qui s'appelle la Dormition. Eh bien, nous reprendrons donc le sens profond de ces fêtes, qui sont l'expression la plus profonde de la piété et de la foi chrétienne, dans notre prochaine rencontre. À bientôt.

Amis auditeurs, amis auditrices, bonjour. Ah, pour une fois, j'ai salué les auditeurs avant. Excusez-moi, je salue d'abord les auditrices. Auditrices et auditeurs de Radio Espérance, nous poursuivons donc notre parcours marial. Donc, je rappelle que nous sommes guidés par le texte signé en février 2004 entre les théologiens catholiques et les théologiens anglicans, et que ce texte nous conduit de façon tout à fait remarquable à souligner l'importance des fêtes liturgiques dans la tradition de l'Église. La place de Marie dans le mystère de l'Église ne va pas simplement s'exprimer dans les définitions conciliaires. Nous avons rappelé celle du Concile d'Éphèse qui définit Marie comme Théotokos, celle qui engendre Dieu, au sens où elle est mère de Jésus qui est pleinement homme et pleinement Dieu. Donc cette foi chrétienne ne va pas simplement s'exprimer dans les grandes définitions dogmatiques, elle va s'exprimer de façon beaucoup plus spontanée, beaucoup plus, d'ailleurs, vivante dans les fêtes liturgiques. Alors, ces fêtes liturgiques, on peut les dater très tôt, puisque on a une fête de la conception de Marie en Orient dès la fin du 7e siècle, et cette fête de la conception de Marie, 8 ou 9 décembre, ça dépend des pays, elle va nous arriver de l'Orient par le sud de l'Angleterre au début du 11e siècle. C'est très frappant de voir que cette fête célébrée très tôt en Orient va arriver en Occident par l'Angleterre. Et c'est avec une certaine, en donnant une certaine importance à ce fait que les théologiens anglicans vont rappeler aux théologiens catholiques que c'est par l'intermédiaire de l'Angleterre que petit à petit, cette fête de la conception de Marie, qui va prendre une place de plus en plus importante dans l'Église occidentale et dans l'Église catholique, c'est par l'Angleterre que cette fête nous est arrivée. Elle arrivera donc au XIe siècle. Ensuite, il y a parallèlement à cette fête de la conception de Marie, il y a une fête qui remonte très tôt, puisque c'est dès le 6e siècle, une fête qu'on appellera la dormition de Marie, l'endormissement de Marie. En effet, pour la théologie orientale, il est très important d'affirmer que Marie a été conformée jusqu'au bout à la vie et à la mort de son fils, et donc qu'elle a connu réellement un passage par la mort. Donc cette dormition, bien sûr, c'est une mort complètement exempte de l'angoisse du péché, mais une vraie mort. Et donc on va insister sur cette dormition de Marie, qui implique la mort sans exclure qu'elle soit emportée au ciel. Donc en Orient, cette fête de la dormition va plus insister sur cette conformation, cette conformité de Marie à son fils. Petit à petit, en Occident, là où l'Orient parle de dormition, on parlera d'assomption pour souligner qu'elle a été enlevée dans le ciel. Mais nous reviendrons lorsque nous aborderons cette question extrêmement difficile du dogme de l'assomption. Nous verrons que la foi catholique laisse complètement ouverte la question de savoir si cette assomption présuppose ou pas une mort de la Vierge Marie. Le dogme laisse tout à fait libre chaque catholique de croire soit qu'il y a simplement eu un passage, Marie est sans interruption passée de cette vie à la gloire du ciel, et son assomption dit cet épanouissement de la vie humaine dans le plan de Dieu sans la rupture de la mort, ou bien un catholique peut parfaitement croire qu'il y a eu pour Marie, comme pour chacun d'entre nous, comme pour le Christ, un passage par une véritable mort. Donc cette question est secondaire dans l'affirmation du dogme. Le dogme porte essentiellement sur l'affirmation que Marie a été élevé dans la gloire. Et là, il y a un petit peu une séparation entre l'Occident et l'Orient. L'Occident a voulu aller le plus loin possible dans la définition du dogme en affirmant que c'est avec son corps et son âme que Marie a été élevée dans la gloire du Père. L'Orient se contente simplement de contempler la dormition, c'est-à-dire ce moment où Marie se remet totalement, pleinement, de façon définitive et ultime dans la grâce du Christ. Alors bien sûr, ce sont des différences d'accent et il est vraiment regrettable que ces différences d'accent soient devenues des points de séparation, car ce qui compte, c'est de repérer à quel point Marie laisse transparaître la grâce du Christ. Tout en elle vient du Christ, y compris les derniers moments de sa vie terrestre. Donc, anglicans et catholiques s'accordent à reconnaître qu'il y a une expression de la foi de l'Église à travers cette fête de l'endormissement de Marie et il faut noter
que peut-être précisément dans le prolongement de ces rencontres œcuméniques, l'anglicanisme est en train de redonner une certaine place à cette fête, pas simplement de la Dormition de Marie, mais de son Assomption. Nous continuerons donc demain avec ce parcours sur les fêtes liturgiques et nous redécouvrirons comment, en 1561, l'Église d'Angleterre a redécouvert toutes ces fêtes qui sont le patrimoine fondamental de l'Église chrétienne, comment elle les a maintenues dans sa tradition anglicane.

Amis auditrices, amis auditeurs de Radio Espérance, bonjour. Donc, nous poursuivons notre parcours marial, guidé par l'accord œcuménique entre anglicans et catholiques qui a été signé le 2 février 2004 entre les théologiens de ces deux confessions. Cet accord est actuellement en discussion au plus haut niveau entre les deux églises. Et cet accord porte précisément sur Marie, grâce et espérance dans le Christ. Comment progressivement la figure de Marie a été contemplée comme pas simplement une personne ayant une vocation propre, une vocation particulière, mais comment Marie a été contemplée comme l'expression la plus parfaite de la grâce qui nous a été faite dans le Christ et comme l'expression la plus anticipée de cette espérance, de ce royaume vers lequel l'histoire de l'humanité s'avance petit à petit. Comment s'est faite cette découverte progressive du rôle de Marie dans la foi chrétienne? Eh bien, nous avons mentionné les grands conciles, en particulier la définition d'Éphèse, qui enseignera que Marie est réellement mère de Dieu, puisqu'elle est mère de Jésus, qui est à la fois homme et Dieu. Mais le texte de l'accord entre anglicans et catholiques insiste à très juste titre sur le fait que la première expression donnée au mystère de Marie dans la tradition chrétienne, ce sont les fêtes liturgiques. Nous avons vu notre dernier entretien, nous avons vu comment s'est mis en place progressivement tout un réseau de fêtes qui rappelleront la conception, la nativité de Marie, sa présentation au temple et cette controverse au sujet de la fête du 15 août, qui est célébrée comme Dormition en Orient pour souligner que les derniers moments de la vie de Marie ont été des moments où la grâce du Christ a été surabondante, et comment petit à petit, en Occident, cette fête s'est progressivement déplacée pour souligner que Marie a été élevée avec son corps et avec son âme dans la gloire de Dieu. Alors vous savez qu'en Angleterre, l'anglicanisme a été issu d'une volonté de distance, voire de séparation, voire d'opposition violente avec le catholicisme. Eh bien, cela rend d'autant plus remarquable que en 1561, le calendrier de l'Église d'Angleterre, tel qu'il a été mis en place au moment où on voulait se séparer entre les deux confessions, eh bien, le calendrier de l'Église d'Angleterre va garder cette structure fondamentale des fêtes de Marie. Donc, cinq fêtes sont conservées par le calendrier de l'Église d'Angleterre, et en particulier en 1662, dans le Book of Common Prayer. Excusez toujours mon accent anglais inimitable, donc dans le livre des prières communes. Donc, ce livre mentionne les cinq fêtes associées à Marie: sa conception, sa nativité, l'annonciation, la visitation et la présentation de Marie. Ce qui est frappant, c'est donc que ces cinq fêtes ne mentionnent plus la fête de l'Assomption. Les anglicans, dans un premier temps, vont penser que cette fête non seulement manquait de justification scripturaire, non seulement cette fête renvoyait plutôt à des récits légendaires qu'on appelle apocryphes, mais les anglicans, marqués en cela par les craintes de la réforme protestante, les anglicans vont craindre que cette fête du 15 août ne devienne une sorte d'exaltation indue de Marie aux dépens du Christ, comme si progressivement on voulait calquer l'itinéraire de Marie sur l'itinéraire du Christ et comme faire de Marie un second Christ au risque d'atténuer l'unique médiation, la place absolument unique du Sauveur, l'unique médiateur qui est le Christ. Eh bien, est-ce qu'on ne risque pas de faire de l'Assomption une fête qui met en concurrence la médiation du Christ et le rôle de Marie? Donc la liturgie anglicane va progressivement supprimer cette fête de l'Assomption, et cela rend d'autant plus intéressante sa restauration actuelle dans la tradition anglicane. En revanche, la liturgie anglicane continuera à mentionner Marie dans la liturgie, et en particulier dans les liturgies de la Sainte-Cène. Et donc, il est très frappant de voir que cette place, c'est-à-dire spontanée, que la liturgie chrétienne laissée à elle-même donne à Marie, a été conservée dans l'anglicanisme. L'office de Vêpres continuera à mettre très en valeur le chant de Marie au Magnificat. Mais le titre donné à Marie va changer un petit peu. On parlera de la Vierge pure, pour bien souligner
cette transparence de Marie à la grâce et éviter ce qui apparaît aux yeux des Anglicans comme un danger catholique de considérer Marie en dehors du mystère du Christ. Eh bien, nous allons essayer de voir comment progressivement cette perspective anglicane et la maturation actuelle de la mariologie catholique vont créer de nouveaux points de rencontre.

Amis auditrices, amis auditeurs de Radio Espérance, bonjour. Donc, nous continuons notre parcours marial, toujours éclairé par l'accord entre anglicans et catholiques de 2004. Et cet accord nous conduit à réfléchir sur la signification des fêtes mariales pour comprendre comment spontanément la foi chrétienne a réfléchi, est devenue consciente de cette place originale de Marie dans l'histoire du salut. Ce n'est pas simplement dans les textes dogmatiques, dans les textes conciliaires qu'il faut chercher cette conscience de la foi chrétienne, mais aussi dans son expression spontanée, liturgique. Alors j'avais rappelé les controverses autour du 15 août. Comment en Orient cette fête va essentiellement rappeler ce qu'on appelle la dormition de Marie, sans se prononcer sur une éventuelle glorification corps et âme. L'attention se porte sur le fait que, dans ces derniers moments, la Vierge Marie va intensifier cette vie de grâce, cette vie de plénitude qui lui a été donnée dès sa conception. Lorsqu'elle va passer dans l'Occident, cette fête va progressivement se décaler et devenir une célébration de la gloire de Marie, assumée, élevée en son corps et en son âme, dans la gloire de Dieu. Alors, notons tout de suite que dans la formulation occidentale, qui va devenir de plus en plus commune entre anglicans et catholiques, cette fête, elle n'a pas d'abord une signification mariale. Paradoxalement, ce n'est pas une fête de Marie, c'est une fête de Dieu, puisque Marie est au passif. En aucun cas, on ne dira « Marie s'élève dans la gloire de Dieu ». Ça, c'est le propre du Christ. Vous voyez, dans le récit de l'Ascension, il est clair que Jésus monte de lui-même au titre de sa divinité. Il retourne dans le royaume, dans la gloire de son Père. Jamais, en aucun cas, il n'est dit de Marie qu'elle s'élève d'elle-même dans la gloire du Père. Chaque fois que cette fête est mentionnée, aussi bien dans les textes liturgiques que dans la définition que la tradition catholique donnera ultérieurement du contenu de cette fête de l'Assomption, à chaque fois, Marie est au passif. Ce qui veut dire que le sujet réel de cette fête, c'est Dieu. Nous affirmons, dira la définition dogmatique, nous considérons qu'il est dans la révélation que Marie ait été élevée, et c'est le passif qui est important, Marie ait été élevée en son âme et en son corps dans la gloire de Dieu. Donc, paradoxalement, cette fête qui peut paraître un obstacle, comme si elle centrait trop le regard sur Marie, si elle est bien comprise, cette fête va manifester à quel point c'est une fête théologique, une fête de Dieu. C'est Dieu qui élève en son corps et en son âme Marie jusque dans la gloire. Et peut-être que redécouvrir cette dimension proprement théologale,

On va mentionner la Vierge Marie, c'est pas simplement la Vierge pure au sens d'un être totalement transparent qui s'effacerait devant la grâce. Au contraire, on va mentionner à quel point la grâce va rejoindre Marie dans sa singularité, dans sa personnalité. Et donc les prières eucharistiques anglicanes vont de nouveau mentionner le nom de Marie et pas simplement Marie pure Vierge. Mais les dernières éditions des livres anglicans vont remettre en valeur la fête du 15 août, célébrée très largement comme une fête principale, avec des lectures propres de l'Écriture, avec des oraisons et une préface propre. Donc il est très intéressant de voir comment le dialogue œcuménique, tout en permettant à la conscience chrétienne d'affronter le scandale des divisions, permet aussi à chaque confession chrétienne en dialogue de mieux percevoir sa propre richesse. Et en particulier de redécouvrir dans l'Église catholique que cette fête du 15 août est fondamentalement une fête théologique. Il s'agit de nous émerveiller de Dieu qui élève près de lui, en son corps et en son âme, la mère de son fils. Et bien sûr, de partager la joie de Marie. C'est une fête qui, immédiatement, va nous transporter d'un amour plus fort pour Marie, nous aider à l'aimer davantage. Mais nous l'aimons davantage, nous la vénérons davantage, nous nous réjouissons davantage avec elle et pour elle en ce jour de l'Assomption, à cause de Dieu. Pour Dieu, en fonction de Dieu. C'est Dieu qui est le sujet réel de cette fête, c'est Dieu qui est à l'actif et c'est Marie qui est au passif, c'est Marie qui est élevée. Et avec elle, nous nous réjouissons de cette victoire de Dieu sur la mort.

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0: Depuis plus de 2000 ans, on essaye de représenter la Vierge Marie à travers des peintures, à travers des sculptures. Des hymnes aussi viennent chanter Marie pour essayer de dire quelque chose de sa beauté, de dire quelque chose de son mystère. Grand mystère qui fait chanter, par exemple, dans cet hymne de l'Avent, « Sainte Mère du Rédempteur, tu as enfanté aux merveilles celui qui t'a créé. » Comment c'est possible ? Une hymne plus récente nous fait chanter, peut-être la connaissez-vous bien, « Tu as porté celui qui porte tout. » Ou encore, « Le sang du Christ la rachète, mais elle en est la source. » La liturgie byzantine s'étonne, « Celui qui est dans le sein du Père, comment est-il dans les bras d'une mère ?» Et vous voyez que plus nous contemplons la beauté de Marie, plus nous entrons dans le mystère divin. C'est jamais Marie contre Jésus. C'est toujours Marie qui nous conduit à Jésus. Plus on contemple Marie, plus on entre dans ce grand mystère de Dieu fait homme pour nous sauver. Et pour cela, il faut une forme de disponibilité. Je dirais qu'on ne peut pas approcher de Marie avec condescendance. On le voit particulièrement au Lot, appelé refuge des pêcheurs. Si on rentre dans un refuge en montagne, tête haute, on se prend le linteau de la porte. Voyez. Il faut baisser la tête pour entrer dans un refuge. Certainement pour nous dire que, afin d'entrer dans le mystère de Marie, il faut baisser la tête, c'est-à-dire qu'il faut être humble, comme elle s'est faite l'humble servante du Seigneur. Un exemple parmi d'autres, Jean-Paul Sartre, quand même bien connu pour sa philosophie existentialiste, athée, s'est retrouvé dans un camp de concentration avec des prêtres catholiques qui lui ont demandé en 1940 de rédiger un texte pour la nuit de Noël. Et voilà ce que Jean-Paul Sartre a écrit, je vous lis son texte. « Aucune femme n'a eu de la sorte son Dieu pour elle seule. Un Dieu tout petit qu'on peut prendre dans ses bras et couvrir de baisers. Un Dieu tout chaud qui sourit et qui respire. C'est dans un de ces moments-là que je peindrais Marie si j'étais peintre. Et j'essaierais de rendre cette air de hardiesse tendre et de timidité avec lequel elle avance son doigt pour toucher la tout petite peau de cet enfant Dieu dont elle sent sur ses genoux le poids tiède et qui lui sourit. » Et Sartre conclut, « Elle l'a porté pendant 9 mois, elle lui donna son sein et son lait deviendra le sang de Dieu. » Jean-Paul Sartre. Jean-Paul Sartre, enfermé dans un camp de concentration. Voyez. Alors, les défenseurs de Sartre essayent de dire d'abord que ce n'est pas lui qui a écrit ce texte, s'il a été authentifié comme venant bien de lui, ou alors de dire que c'était un contexte tout particulier où il s'est contenté d'être un rédacteur sans du tout aucune implication spirituelle. N'empêche que ce texte est d'une profondeur spirituelle merveilleuse, comme un témoignage que, voilà, il faut une forme de dépouillement finalement pour entrer dans le mystère de Marie. Et que le mystère de Marie vient particulièrement consoler quand on est dans le dépouillement. Alors je vous propose, à travers Marie, que nous goûtions la beauté de Dieu. Le père Cantalamessa, grand prédicateur, disait « Marie est l'exemple de cette disproportion divine entre ce qui se voit à l'extérieur et ce qui se réalise à l'intérieur. » Voyez, cette disproportion divine entre ce qui se voit à l'extérieur et ce qui se passe à l'intérieur. Voilà. On voyait une femme belle portant un enfant. En fait, elle portait le Sauveur du monde. Voyez. Comme un appel à ce que nous, plus nous nous approchons de Marie, plus nous cherchons comme elle à être fidèles à l'Évangile, plus nous vivons cette disproportion divine entre ce qui se voit à l'extérieur et ce qui se réalise à l'intérieur. Alors pour que Marie nous rejoigne dans le quotidien de notre existence, je vais vous proposer 2 pistes de réflexion qui s'enracinent justement dans le quotidien, qui s'enracinent dans ce qu'est une mère à l'égard de ses enfants. Et ainsi nous allons pouvoir trouver comment accueillir davantage Marie comme notre mère et trouver aussi des pistes d'approfondissement de notre vie spirituelle. Alors regardons une maman. Qu'est-ce que fait une maman? D'abord, elle porte son enfant pendant 9 mois. Il me semble que c'est vraiment important que ce mystère de l'incarnation, nous ne commencions pas à le célébrer à Noël. C'est vrai que Noël est la fête de l'incarnation. Mais la fête du début de l'incarnation, c'est l'Annonciation. C'est là que Jésus a commencé C'est là que le Fils de Dieu a commencé à venir parmi nous. Jésus ne s'est pas fait petit enfant, il s'est d'abord fait petit fœtus. Et la contemplation de ces 9 mois dans le ventre maternel me semble être particulièrement précieuse pour notre vie spirituelle. On dit que Jésus a eu 30 ans de vie cachée avant 3 ans de ministère. Je préfère dire qu'il a eu 9 mois de vie hyper cachée, 30 ans de vie modestement cachée, dans son village il y se montrait, hein, et 3 ans de ministère public avant sa passion et sa résurrection. Et ces 9 premiers mois, c'est important de ne pas les oublier. C'est important de ne pas les oublier, au moins pour 3 raisons spirituelles. La première, pour reconnaître la fécondité de ce qui reste caché. Nous sommes aujourd'hui dans un monde de la surexposition. Un philosophe, Serge Tisserand, parlait de l'extimité, une intimité qu'on manifeste à l'extérieur. Vous avez des gens à la télé qui disent « Ah non, je ne peux pas parler à mes parents, mais je suis venu parler devant la télé. Voilà. » Il y en a qui n'arrivent pas à se parler dans un couple et voilà qui s'épanchent sur les réseaux sociaux. Vous voyez, cette extimité, cette tentation d'exister uniquement dans ce qui se voit. Alors qu'en fait, au fond de nous-mêmes, nous sentons bien une existence dans le caché. Ce n'est pas pour rien que chaque année, pour entrer dans le temps du carême, c'est l'évangile que l'Église nous propose. Chaque année, c'est le même, le mercredi des cendres. Ça concerne le jeûne, la prière et le partage. Jésus dit très clairement que pour faire cela, il ne faut pas sonner de la trompette, comme ceux qui cherchent à quoi ? À se faire remarquer. Toi, quand tu jeûnes, quand tu pries, quand tu fais l'aumône, fais cela dans le secret. Bon, je pense que tous, on a déjà fait l'expérience qu'un acte de bonté, un acte de charité, une générosité faite dans le secret, ça nous agrandit. Avec d'ailleurs la tentation de trouver des personnes pour leur dire « Hey, t'as vu ce que j'ai fait ?» Et à ce moment-là, la beauté de l'acte s'en trouve tout de suite amoindrie. Voyez ? Il y a une beauté dans la réalité cachée, une vraie beauté. Et il me semble que cette beauté, nous devons la chercher non seulement comme une sorte de correspondance à ce qui nous habite au plus profond, autrement dit, où on trouve la joie véritable dans la beauté cachée, mais aussi dans la reconnaissance que c'est le mystère de notre vie baptismale. Colossiens chapitre 3, verset 3, « Vous êtes morts avec le Christ », vous voyez, c'est ce qui s'est passé à notre baptême, hein, « et votre vie est cachée avec le Christ en Dieu ». Nous sommes dans le mystère d'une vie cachée. Notre vie chrétienne est une vie cachée. Attention, ça ne veut pas dire qu'il ne faut pas en parler, hein. Nous sommes en même temps appelés à évangéliser. Mais il y a une réalité cachée, mystérieuse, qui nous habite et qui nous fait vivre. Premier point d'attention, me semble-t-il, hein, en contemplant les 9 mois de vie totalement cachée du Fils de Dieu dans le ventre de Marie. Deuxième point d'attention, tenir compte des temps de gestation. Voilà. Il faut du temps pour qu'un enfant naisse, il faut 9 mois. Si au bout de 2 mois, les parents disaient « Non, c'est bon, on a fait notre part, allez, on le fait naître », ça poserait des gros problèmes. Voyez. Ce respect des temps de gestation, là aussi, dans notre monde hyper pressé, c'est quelque chose auquel on n'est plus vraiment attentif. On le voit, hein, dès qu'on parle de temps de fiançailles, les gens nous regardent des gros yeux en disant oh, « Vous croyez encore à ces trucs-là, vous voyez ?» Parce qu'il faut le tout de suite. Hein. Les temps de gestation, comme nous préparant à du plus grand. Et il me semble que là aussi, nous avons être les témoins en contemplant le mystère de Marie qui a porté Jésus, d'une foi dans la fécondité des temps de gestation. Troisième aspect qui me semble intéressant, dans son mystère insondable, Dieu a voulu, mesdames, que vous donniez la vie là, au centre de votre être. Dieu aurait pu faire que vous portiez l'enfant sur la tête, hein. Ça aurait peut-être été plus pratique pour un certain nombre de gestes, j'en sais rien. Mais il se trouve que dans son mystère, il a voulu que ce soit au centre de votre personne que vous donniez la vie à un autre être. Comme pour dire, voilà, ce qui va permettre la fécondité de notre existence, ce qui va faire de nos vies des vies qui donnent la vie, c'est quand on accepte qu'au centre de nous-mêmes, il y ait quelqu'un d'autre que nous-mêmes. Et finalement, ce mystère de l'enfantement est une sorte de parabole de toute l'existence humaine, où pour que nos vies soient fécondes, belles, utiles, il faut qu'on accepte qu'au centre de nous-mêmes, il y ait quelqu'un d'autre que nous-mêmes. Vous voyez que la contemplation de ces 9 mois dans le ventre maternel peut nous faire avancer sur un certain nombre de chemins de foi. Et puis dans le ventre de sa mère, et évidemment continuant par la suite, deuxième point d'attention sur ce que fait une mère à l'égard de son enfant, elle le nourrit. Elle le nourrit de manière inconditionnelle. Une mère dans le ventre maternel ne va pas dire « je nourris mon enfant les jours où il ne me donne pas de coups de pied ou de coups de poing ». Il y a quelque chose d'inconditionnel, parce que cet amour est inconditionnel de la mère pour son enfant, avec le désir de le nourrir. Et c'est beau de se dire, d'imaginer Marie nourrissant Jésus, à la fois dans son ventre et ensuite comme petit bébé. Il y a de belles représentations de la Vierge allaitante, par exemple. Qu'est-ce que c'est beau de voir la Vierge Marie nourrir l'enfant Dieu. Et cette attention maternelle à Marie, elle a fait comme toute maman, elle a donné à son enfant de bonne nourriture. Si elle pensait qu'une nourriture était mauvaise, elle ne lui donnait certainement pas. Et les nourritures dont elle savait qu'elles étaient mauvaises, elle l'a éduquée pour qu'il n'aille pas toucher telle ou telle baie, parce que s'il en mangeait, ça pouvait être mauvais pour elle, pour lui. Eh bien, cette œuvre maternelle, Marie la continue. Marie est une mère qui nous aide à rechercher les bonnes nourritures et à évacuer les mauvaises. Et c'est pourquoi Marie nous centre sur l'Eucharistie. Parce que c'est la meilleure et la plus indispensable de toutes les nourritures. C'est Jésus qui le dit lui-même, dans le discours du pain de vie, Jean chapitre 6, « Mon corps est la vraie nourriture. » La vraie, c'est pas une vraie, c'est pas un peu meilleure, c'est la vraie nourriture. Et Marie va nous orienter vers cette nourriture indispensable de l'Eucharistie. Et c'est important pour nous de ne pas mettre l'Eucharistie comme une nourriture parmi d'autres, mais comme la plus indispensable. Et finalement, l'exigence de la participation dominicale à la messe, qui existe toujours, eh bien, elle repose d'abord sur cette conception vitale, surnaturellement vitale, que nous avons besoin d'être nourris. Alors nous allons nous nourrir à cette nourriture indispensable. Voyez. Et la Vierge Marie, eh bien, elle fait comme toute mère en nourrissant ses enfants. Je ne sais pas si Marie appliquait les principes qu'on nous assène de nos jours dans les publicités, vous savez, manger au moins 5 fruits et légumes par jour, manger ni trop gras, ni trop salé, ni trop sucré, il y a quoi encore, ne grignotez pas entre les repas, vous voyez, tous ces discours, on pourrait dire de sagesse alimentaire et qu'il vaut la peine d'entendre. Mais on pourrait dire aussi, est-ce qu'il n'y a pas une transposition spirituelle par rapport aux nourritures spirituelles, voyez? Est-ce que des fois, vous n'avez pas tendance à manger trop gras, trop salé, trop sucré dans ce que vous regardez à la télévision, dans ce que vous allez voir sur Internet, dans votre manière d'utiliser vos téléphones portables qu'on entend souvent sonner, voyez? Est-ce qu'il n'y a pas un trop gras, trop salé, trop sucré? Et de se dire, bah oui, finalement, je vais essayer une nourriture spirituelle plus saine. Qu'est-ce que vous lisez, par exemple, pour vous nourrir spirituellement? Ce n'est pas interdit, les romans d'Agatha Christie. Mais si vous vous nourrissez que de cela, est-ce qu'il n'y a pas quelque chose qui est trop gras, trop salé, trop sucré? Voyez? On pourrait dire la même chose de ne grignoter pas entre les repas. Voyez? Est-ce qu'il n'y a pas des fois une tendance au grignotage? Reprenons l'exemple des téléphones portables, ces smartphones qui sont dans nos poches en permanence. Est-ce qu'ils n'ont pas tendance à nous faire grignoter alors qu'il y aurait autre chose à faire que manger de la communication à ce moment-là? Je m'étonne toujours que des gens viennent avec leur téléphone portable à l'adoration ou à la messe. Voilà. Chez vous, d'accord, parce que vous prenez votre sac avec vos affaires au lot, vous pouvez le laisser dans votre chambre. Pourquoi vous venez à l'adoration avec? Vous m'expliquez? Pourquoi? Et pourquoi, lorsqu'ils vont sonner pendant l'adoration, voire, la dernière fois, j'ai vu quoi? Pendant l'évangile, la proclamation dominicale de l'évangile, téléphone qui sonne, la personne qui sort pour aller répondre. Alors, je veux bien croire que ce soit une urgence. Ouais. Je pense qu'il y a quelque chose de l'ordre du grignotage, où on s'est habitué à grignoter ces choses-là, et on n'est plus capable de s'imposer des moments de jeûne ou de respiration qui soient purement spirituels. Et je vous assure que si vous allez à l'adoration en laissant votre téléphone dans votre chambre, vous aurez une autre disponibilité à la présence de Jésus que si vous l'avez dans votre sac ou dans votre poche. Voyez. Ne grignoterons pas entre les repas. Mangez au moins 5 fruits et légumes par jour. Oh, transposition spirituelle facile. Il faut prier au moins 5 fois par jour. Voilà. Dans la grande sagesse de l'Église, c'est ce qui est proposé, hein, les laudes, l'office du milieu du jour, les vêpres, les complis et l'office des lectures qu'on met quand on veut. Ça fait 5 prières. Dans la vie de prière des prêtres en paroisse, des religieux, même si dans des communautés religieuses, certains offices sont un peu divisés, il y a ces 5 fruits et légumes. Vous voyez ? C'est quand même intéressant. Comme pour nous dire, j'ai vite fait de trouver des raisons pour lesquelles j'aurais pas de temps pour la prière. Mais attention, parce que là, vous risquez de rentrer dans une santé spirituelle grandement fragilisée. Il faut ces 5 fruits et légumes de prière par jour. Excusez-moi, mais je me réveille, je dis « Seigneur, je te confie cette journée nouvelle ». Combien de temps ça m'a pris ? Ça n'a pas pris 10 secondes. On ne peut pas dire que c'est une question de temps. C'est une question de disponibilité intérieure. Et donc aussi une question d'habitude. Parce que les premières fois, quand on se réveille, on va se dire « Qu'est-ce que je fais aujourd'hui ?» Ou alors « J'ai mal dormi, j'ai mal aux pieds ou au dos, je ne sais pas ». Et si on s'habitue à ce que la première pensée au réveil soit pour le Seigneur, ça oriente vraiment la journée. De même pour la pensée au milieu du jour. Voilà, il est midi, quand le ciel est à son zénith, je pense à mon Seigneur. Et quoi que vous fassiez, à midi, vous pouvez au moins vous dire, Seigneur, le ciel, le soleil est à son zénith, je te rends gloire. Là aussi, ça m'a pris 5 secondes. Et le soir, quand vous vous couchez, pareil, la dernière pensée pour le Seigneur. En fait, ce n'est pas si compliqué. Mais, de même que les 5 fruits et légumes, il a fallu s'y mettre, sans doute que sur le plan spirituel, il faut aussi s'y mettre. Et la Vierge Marie est là pour nous aider à repérer ces tentations d'aller manger des nourritures qui vont juste nous faire physiquement gonfler, mais qui ne vont pas nous élever spirituellement. Troisième mission, troisième grâce, troisième fonction d'une maman à l'égard de ses enfants. Ah, j'aimais pas quand ma maman faisait ça, quand elle me décrassait. Vous voyez ? Ça, je me rappelle quand j'étais enfant, j'avais une horreur que maman vienne avec un mouchoir et puis j'avais, comme tout enfant, de la bave de je sais pas quoi, d'ensemble de mon goûter sur le visage, je ne sais trop rien. Et moi, j'étais dans mon jeu, ça allait très bien. Et que maman interrompe le jeu pour me nettoyer le visage, je trouvais ça insupportable. Mais de son côté, qu'est-ce qu'il est beau qu'elle trouve insupportable de me laisser crasseux. Quelque chose de ce désir de ma maman, que je sois un bel enfant. Parce qu'elle avait envie de cette beauté pour moi. Et il me semble que le rôle de la Vierge Marie consiste aussi à nous débarbouiller l'âme. Et pour cela, c'est important de voir que Marie ne s'effarouche pas de nos laideurs. On insiste au sanctuaire du Lot que, aux premières apparitions, la Vierge Marie vient rejoindre Benoît, où ça, dans un chantier, une carrière. Ce n'est pas un gazon anglais. La Vierge Marie n'attend pas que le terrain soit nickel pour pouvoir nous rejoindre. C'est justement quand on est en chantier qu'elle vient nous rejoindre pour nous aider à nous construire. Alors, je ne sais pas pour vous, mais moi, je me sens encore énormément en chantier. Et ça me rassure de voir que Benoît a été visité dans un chantier parce que je me dis, c'est bon, j'ai aussi mes chances. Marie vient nous visiter, elle n'a pas peur de la crasse. Elle n'a pas peur de mettre ses mains dans la boue, celle qui a mis ses mains dans les crottes de l'enfant Dieu. C'est ça l'incarnation. Voyez, Marie n'a pas peur de cela. Et souvent, dans nos prières, il y a comme une hésitation à se laisser rejoindre jusque dans notre crasse. Benoît, un jour, à la 8e des apparitions, 8e année des apparitions, quand Marie lui tend la main à toucher, elle lui répond « Non, belle dame, il n'est pas juste qu'une chair de chienne touche de si belles mains. » Elle se fait visiter depuis 8 ans, elle n'a pas encore compris qu'il fallait qu'elle se laisse approcher. Elle était encore dans ses résistances déshumanissantes. Si Benoît avait dit « Je suis une pécheresse, pauvre pécheresse », d'accord. Mais chair de chienne, non. Benoît n'est pas une chienne. Et donc, laissez Marie vous rejoindre dans votre grâce. Pourquoi ? Parce que Marie, dans sa beauté immaculée, quand elle rejoint notre grâce, il n'y a pas photo, il y a disproportion entre la beauté de Marie et la laideur de notre grâce. Et donc, quand Marie vient, ça embellit toujours. Ce n'est pas Marie qui est salie, c'est nous qui sommes embellis. On en a un très bel exemple chez Saint-Louis-Marie Grignon de Montfort, apôtre de Marie s'il en est, contemporain de Benoît Trancurel, et qui nous raconte cette histoire que je vous ai mis au numéro 3 sur les feuilles. C'est un pauvre paysan qui, pour payer son fermage au roi, n'a en main qu'une pomme véreuse. Avec un si piètre tribut, il a toutes les chances d'être rejeté par son maître. Mais si pauvre soit-il, il a au moins une immense richesse, celle d'être un ami intime de la reine. Cette dernière, toute remplie d'affection pour l'humble paysan, ne va pas manquer d'arranger les choses. Amie du pauvre paysan et respectueuse envers le roi, n'ôterait-elle pas de cette pomme ce qu'elle a de véreux et de gâté, et ne la mettrait-elle pas dans un bassin d'or entouré de fleurs? Et le roi pourrait-il s'empêcher de la recevoir, même avec joie, des mains de la reine qui aime ce paysan? Vous voyez, quand Marie nous rejoint dans notre grâce, c'est pour nous embellir. Et c'est là l'appel à la conversion, tel qu'on le voit dans tous les sanctuaires. Je ne pense pas qu'il y ait un sanctuaire où Marie n'appelle à la conversion. Elle nous rejoint dans notre grâce pour nous décrasser et pour nous inviter quand même à offrir cette pomme, même si elle est véreuse. Comptez sur Marie pour la nettoyer. Sa beauté nous embellit. Que fait encore une mère? Une mère, elle va consoler tendrement ses enfants. Je me suis longtemps interrogé sur ma spiritualité mariale en me demandant si elle n'était pas un petit peu intéressée. Parce que je priais Marie, oui, je priais Marie. Mais devant un enjeu important, devant une souffrance particulière, alors là, tout à coup, ma dévotion mariale décuplait. Je trouvais le temps pour un chapelet, voire deux chapelets, parce que j'étais dans une situation délicate, et donc au secours Marie. Puis je me suis dit, quand même, c'est pas terrible, hein. Moi, si j'ai des amis que je vais voir uniquement quand ça va mal et quand ça va bien, je fais comme si je ne les connaissais pas, ces amis pourront se dire, dis donc, ton amitié, elle est quand même extrêmement intéressée. Et puis, j'ai justement pensé au rôle d'une mère avec son enfant. Imaginons, on l'a peut-être tous vécu, hein, une mère qui est dans un parc avec son enfant. Son enfant joue au toboggan, et une fois, deux fois, il descend trois fois, quatre fois. Et pendant cela, sa mère... Elle lit sur son banc. Son enfant, pris dans le jeu du toboggan, ne regarde même pas sa mère. Il va, il recommence. Et puis voilà qu'à la septième fois, à la descente du toboggan, paf, il se tape le menton par terre. Il se met à pleurer. Il court vers sa maman. Vous imaginez une mère qui dirait « Non mais dis donc, tant que ça allait bien, t'es pas venu vers moi. Maintenant que ça va mal, tu viens de plaindre. Retourne à ton jeu. Merci de faire les bruitages, c'est sympa. Ça donne l'ambiance, c'est sympa. » Et donc, juste pour dire, ça ne dérange pas du tout. Hein, voilà. Donc les enfants ont le droit de faire les bruitages qui accompagnent cette méditation. Mais quelle mère dirait « Ça m'intéresse pas ta souffrance. » Donc on peut tout à fait comprendre qu'une mère accueille tendrement ses enfants en souffrance et comprennent que, quand ils sont dans leur jeu de la vie, ils l'oublient un petit peu. Peut-être que nous, en prendre conscience, ça peut nous aider à nous dire attention à ce jeu de la vie, justement, pour pas trop être perdu là-dedans et oublier notre mère qui nous conduit à notre Dieu. Voyez. Mais en tout cas, Marie sera toujours là pour nous consoler. Et le sanctuaire du Lot, avec ses deux bras, hein, cette falaise qui nous entoure, est là pour nous dire... une mère qui vient nous entourer de toute son affection. Elle vient nous entourer d'affection pour nous consoler, elle vient nous entourer d'affection pour nous aider à reprendre des forces. Ah, c'est quelque chose qu'on goûte au lot de manière toute particulière, hein, avec ce texte des manuscrits que j'ai déjà précisé à certains d'entre vous, c'est le numéro 4 sur la feuille. La dame par excellence, voyant Benoît tomber presque de lassitude, lui dit de se reposer, qu'elle garderait son troupeau. Voyez cette mère qui dit, écoute, ça va pas bien, allez, va te reposer, moi je m'occupe de tes affaires. Il me semble précieux d'entendre cela au sanctuaire du Lot pour entrer dans la grâce de ce lieu. Si vous arrivez ici et que vous restez crispé sur votre troupeau, quelle que soit la nature de ce troupeau, vous ne laisserez pas Marie exercer son rôle de mère pour vous dire, allez, on calme le jeu, on se repose, je m'occupe du troupeau. Voyez. Marie, cette consolation, elle, elle la vit aussi avec nous pour évacuer tous les soucis inutiles. Waouh! Il y en a pas mal, hein, de ces soucis inutiles dont on se charge les épaules. Inutiles, pas parce qu'ils sont illégitimes, bien sûr que la vie nous soucie, mais en fait, on se rend compte qu'on se charge les épaules de beaucoup de soucis sur des questions pour lesquelles, de toute façon, on ne peut rien. Quand vraiment on regarde la vie humaine, il y a plein de choses pour lesquelles on ne peut rien. Et nous, on se charge les épaules de ces inquiétudes. On en a un exemple, même s'il est touchant, dans la vie de Benoît, texte numéro 5. La bonne mère lui apparaît une autre fois sur le sommet d'une croix. Dans sa simplicité ordinaire, Benoît lui dit « Bonne mère, comment pouvez-vous vous tenir là-haut? N'avez-vous pas peur de tomber ?»« Non, ma fille, mes anges me soutiennent, et je ne suis pas si pesante que les corps qui sont sur la terre. Ne vous inquiétez pas. » Il y a quelque chose de délicieux dans le souci de Benoît. Et en même temps, la Vierge Marie va l'aider à se libérer de toutes ces inquiétudes inutiles. Benoît, vous n'y pouvez de toute façon rien. Donc arrêtez de vous occuper l'esprit et de vous charger les épaules avec tous ces soucis inutiles. Autre aspect indispensable d'une mère, d'un père aussi, hein, mais comme je regarde sous l'angle de Marie, vous comprenez que j'insiste sur la dimension maternelle, c'est l'éducation qu'une mère va apporter à ses enfants. Et là, on est vraiment dans le cœur de l'expérience du lot. Hein. Si la Vierge Marie s'est manifestée 54 années à Benoît, c'est bien pour qu'elle soit une éducatrice de Benoît au cours du temps, depuis ses 17 ans jusqu'à sa mort à 71 ans. Vous voyez qu'elle a éduqué dans tous les âges de la vie pour la faire grandir, pour l'accompagner, pour qu'au fur et à mesure, Benoît puisse s'ouvrir à la grandeur du mystère qui lui était donné de contempler. Et ce qui est beau, c'est de voir la façon dont, dans son éducation, Marie utilise le temps. Nous, des fois, on éduque à coup de cravache, au sens où on voudrait que les autres comprennent quelque chose qui nous semble important tout de suite. Et donc, s'ils ne comprennent pas tout de suite, on va s'énerver, on va... Mais non, peut-être qu'ils ne sont pas en capacité maintenant de pouvoir l'entendre. Et qu'il faudra du temps pour qu'ils soient capables de l'entendre. Donc nous, on ne va pas renoncer à vouloir leur dire si on estime que c'est nécessaire à leur croissance spirituelle, à leur chemin de sainteté. Mais peut-être que ce n'est pas le bon moment. Et dans une éducation, il y a aussi l'éducation au bon moment. Je pense que les parents parmi nous, c'est quelque chose qui doit se poser comme question. À quel moment il est bon qu'on parle de telle ou telle question à un enfant? C'est quand même important dans l'éducation. Et de fait, chez Benoît, on va voir qu'il y a des temps. Il y a des temps nécessaires pour que Benoît soit capable d'accueillir certaines réalités. Je vous ai mis un passage intéressant, c'est au numéro 6. Il faut savoir que Benoît avait donc reçu comme mission de construire le sanctuaire du Lot, hein, si on peut dire, et puis d'accueillir les pèlerins. Et dans l'accueil des pèlerins, elle recevait d'une part des apparitions mariales, manifestations angéliques, manifestations de saints, qui l'aidaient dans sa mission. Et elle avait aussi un charisme de connaissance des cœurs. Donc quand elle voyait quelqu'un, elle savait ce qu'il y avait au fond de son cœur. Donc elle était capable de pouvoir dénoncer les péchés de la personne. Redoutable charisme. Parce que ce n'était pas forcément évident à vivre. Et puis il y a des prêtres qui voient que de fait, Benoît, qui sait le fond des cœurs de tout le monde... des fois, Marie lui demande d'aller dénoncer les péchés d'un grand prélat qui arrive au Lot. Ben Benoît, elle ne le fait pas. Et les prêtres lui disent, dis donc, pourquoi vous ne le faites pas? Et on a ce texte numéro 6. Des ecclésiastiques lui demandent pourquoi elle n'obéit pas précisément à la Vierge Marie. Elle répond que la bonne mère lui commande d'un air si doux qu'elle ne croit pas qu'elle le veuille absolument. C'est joli, hein? On pourrait dire, c'est bon, hein, la Benoît, elle a trouvé une bonne excuse. Je crois qu'on n'est pas dans la bonne excuse. On est justement dans ce cheminement d'éducation qui n'est pas arrivé au bout. On est en quelle année, là, vous savez? Ah, il suffit de regarder la note de bas de page. On est en 1671. Ça veut dire que Benoît a des apparitions depuis combien de temps? On est à la 7e année. Ça fait 7 ans que Benoît a des rencontres régulières. On pourrait dire, elle n'a pas encore compris ce que Marie lui demande. En fait, et on peut le comprendre, ce qui l'a touché d'abord, c'est quoi? La douceur de Marie. Voilà. On peut imaginer à quel point rencontrer la Vierge Marie, on doit être touché par sa douceur exceptionnelle. Voilà. Ça a touché Benoît au point que elle en vient à invalider sa mission. Voyez, elle me demande d'un air si doux que je ne crois pas qu'elle le veuille absolument. Pensez vraiment que la Vierge Marie demande quelque chose à Benoît en disant « En fait, je vous le demande, mais je ne le veux pas. » Il faudra encore du temps pour que Marie arrive à éduquer Benoît au fait que la douceur n'est pas contre la vérité, mais qu'elle doit se conjuguer avec la vérité. Pour l'instant, Benoît s'est ouverte à la douceur, il va encore falloir l'éduquer pour qu'elle s'ouvre à la vérité. Et que la douceur contemplée sera un encouragement à la vérité, et non pas une excuse pour pas la mettre en œuvre. Il me semble que c'est important parce que dans notre propre éducation de foi, la façon dont le Seigneur nous éduque dans la foi, on peut vite s'arrêter à une étape de sélection. Par exemple, Dieu est juste ou Dieu est miséricordieux? Alors, il est quoi des deux? Et on se rend compte que la tendance serait de prendre un parti. L'injustice, c'est quand même quelque chose. Qui est favorable à l'injustice, s'il vous plaît, parmi nous? Ah non, l'injustice est une vertu. Enfin, la justice est une vertu exceptionnelle. Donc que Dieu soit infiniment juste, c'est une évidence. Et s'il est juste, il est donc juste qu'il y ait des conséquences aux actes que nous posons. Donc nous sommes responsables des actes que nous posons. Voilà. Dieu est-il miséricordieux? Oui, ça veut dire qu'il pardonne. Donc s'il pardonne, ça veut dire qu'il y a quelque chose où il va mettre sa justice de côté. Et là, hop, on a l'impression qu'il faut choisir. Est-ce qu'on préfère pencher du côté du Dieu juste ou pencher du côté du Dieu miséricordieux? Même chose dans nos pratiques liturgiques. Dans la liturgie, qu'est-ce qu'on doit exprimer? La grandeur transcendante de Dieu ou sa sublime proximité à chacune et chacun d'entre nous? Il faut choisir quoi? Faut rien choisir. Sauf qu'on a tendance à choisir. Et même dans nos sensibilités liturgiques, on se rend compte qu'il y a de ça qui est en jeu. Certains vont vouloir une expression très légitime de la transcendance de Dieu. Certains vont vouloir une expression tout aussi légitime de sa proximité. Lui qui s'est révélé en disant « Je vous appelle plus serviteur, je vous appelle mes amis. » Avec un ami, on vit des moments d'amitié. Et donc, dans la célébration liturgique, il y a aussi quelque chose de l'ordre de la relation d'amitié avec ce Seigneur tout proche. Mais ce n'est pas l'un ou l'autre, c'est l'un et l'autre. Et nous avons certainement à consentir, et Marie peut nous y aider, elle qui a porté justement celui qui porte tout, à ne pas être sélectif, à ne pas choisir un camp. Et on ne choisit pas un camp, on choisit un Dieu. Le Fils de Dieu fait chair, vraiment Dieu, vraiment homme. Il n'y a pas à choisir s'il est plus Dieu ou plus homme. Il est vraiment Dieu et vraiment homme. Et Marie nous aide à consentir, à nous ouvrir toujours davantage à ce mystère. Pour cela, j'arrive justement au fruit de Marie dans nos vies. Le fait d'accueillir Marie, le fait d'entretenir une prière mariale, quel fruit ça va pouvoir nous apporter dans notre vie spirituelle? Premier fruit, qui est le prolongement de ce que je viens de dire dans le rôle de Marie éducatrice, plus on se confie à Marie, plus on s'ouvre au mystère. Je trouve très beau de voir que l'auteur biblique du Nouveau Testament qui a écrit cinq livres de la Bible, exceptionnels, Saint Jean, il écrit un évangile d'une hauteur telle qu'on a choisi l'aigle pour le représenter. Il rédige l'Apocalypse, cette mystérieuse révélation par un ange sur tout le sens de l'humanité. Il écrit trois lettres, dont la première, c'est la seule où on trouve en toutes lettres cette parole de toute la Bible, Dieu est amour. Bien sûr que la révélation est partout, mais la seule lettre où ça se trouve, c'est dans la première lettre de Saint Jean. Voyez. Et Saint Jean, qu'est-ce qu'il a fait? Saint Jean, qu'est-ce qu'il a fait? Qu'est-ce qu'il essaye de m'empêcher de parler là? Vous ne m'empêcherez pas de parler. Les pierres crieront. Bon, je ne sais pas quel est le problème technique, je vais continuer comme ça, vous m'entendez? Ça va? Sur la croix, qu'a fait Jésus? Il a donné à Jean Marie pour mère. Et c'était concret, hein? C'est-à-dire qu'après, Marie est venue vivre chez Jean. Et qu'est-ce qu'ils ont fait en faisant la vaisselle, en préparant le repas?
1: Et le soir, parce qu'ils n'étaient pas trop embêtés par la télé, ils ont parlé. Et ils ont parlé de quoi? Sinon du mystère de Jésus-Christ. Et au fur et à mesure de ces rencontres avec Marie, Saint Jean a pu s'ouvrir au mystère. Vous voyez, pour notre vie spirituelle, au fur et à mesure de nos rencontres avec Marie, nous nous ouvrons plus largement au mystère de Jésus-Christ. Ça, Origène le dira en rajoutant une subtilité qui me semble très importante. Hein. Il dit ceci, nul ne peut saisir le sens de tous les mystères de Dieu, s'il ne s'est penché sur la poitrine de Jésus et n'a reçu de Jésus Marie pour mère. Hein. Parce qu'effectivement, Jean, c'est aussi celui qui, au soir du Jeudi Saint, s'est penché contre le cœur de Jésus. Voilà. Il a entendu battre le cœur de Jésus. Certainement que ça lui a permis de comprendre aussi de grands mystères. Mais penché sur le cœur de Jésus et accueillant Marie chez lui, il a pu s'ouvrir au mystère et en témoigner. Hein. Il n'a pas gardé ça pour lui, il a pu en témoigner dans ses 5 livres sublimes de la Bible. Voyez, pour nous dire, dans notre vie spirituelle, souvent on s'arrête devant des problèmes. Le problème du mal, tel qu'on l'a beaucoup évoqué, enfin on l'a un peu évoqué cette semaine avec les participants de la session des familles, souvent on s'arrête quand on n'arrive pas à achever l'équation. Dieu est bon, Dieu est tout-puissant, il y a du mal dans le monde. Et donc forcément, il y a un élément qui ne va pas. Donc soit Dieu n'est pas bon, soit Dieu n'est pas Dieu, Dieu n'existe pas, soit la souffrance n'existe pas, si on la voit, vous voyez. Et donc, on va réduire le mystère à ce qu'on arrive à en concevoir avec notre petite intelligence, qui peut être très bien faite, mais qui, à côté de l'intelligence divine, excusez-moi, n'est pas grand-chose. Voyez. Et Marie nous aide à élargir notre intelligence. C'est, me semble-t-il, le premier fruit de l'accueil de Marie dans nos vies. Deuxième fruit particulier, plus nous accueillons Marie comme notre mère, plus nous consentons à devenir des enfants. C'est l'exigence absolue du Christ. Si vous ne changez pas pour devenir comme des enfants, vous n'entrerez pas dans le royaume des cieux. La parole est claire, hein, vous ne trouvez pas, hein? Vous n'entrerez pas, si vous ne changez pas pour devenir comme des enfants, vous n'entrerez pas dans le royaume de Dieu. Et il me semble qu'accueillir Marie comme notre mère, ça nous permet de distinguer deux choses. De consentir à être des enfants et de quitter nos enfantillages. Ce n'est pas la même chose, attention. Hein. Souvent, on vit dans des enfantillages. Quand on voit comment on peut mettre notre cœur dans des réalités créées, quand on voit comment on peut se chamailler, même en couple, parce qu'on veut absolument avoir raison, alors que finalement, le débat n'en vaut pas vraiment la peine. Hein. Eh bien, on est un peu dans des enfantillages. Vous voyez ? Des gamins qui veulent absolument avoir raison, qui ne veulent pas prêter leurs jouets, et on continue ainsi, c'est pas très sérieux. Voyez. Et Marie nous aide, par sa maternité, à identifier ces enfantillages dans lesquels on peut penser être justement adulte. C'est pas la vraie maturité. Et Marie nous aide à entrer dans la maturité des enfants de Dieu, c'est-à-dire une maturité de quoi ? De consentement à la dépendance. N'oublions pas que le péché des origines, c'est un refus de dépendance. Et en refusant la dépendance pour choisir cette indépendance à l'égard des lois fixées par Dieu, l'être humain y a trouvé malheur, uniquement le malheur. Alors le Seigneur ne l'a pas laissé dans son malheur, mais voilà ce qu'on trouve quand on cherche l'indépendance. Et donc, le comportement des enfants, ah oui, ça peut être plein de choses, hein. Comportement des enfants, ça peut être peut-être se simplifier la vie. Des enfants, ils savent jouer avec une boîte et pas forcément avec le jeu hyper sophistiqué qu'il y avait dans la boîte. Et peut-être que nous aussi, il y a des choses à simplifier dans notre vie pour redevenir comme des enfants. Les enfants ne font pas de distinction entre les personnes. Un petit enfant, il va voir un président de la République et une personne handicapée, il va lui parler de la même manière, en la tutoyant et en considérant pas que tel ou tel mérite un regard plus qu'un autre. Nous, avec le temps, on se complique. Hein. Et un président de la République, on va lui accorder des préséances pour dire quoi ? Bien sûr qu'il représente quelque chose, et que ce qu'il représente, il est important avec notre maturité, nous puissions l'identifier et le signifier. Mais au niveau de la personne, au nom de quoi elle serait plus importante que toute autre personne ? Donc là, il y a certainement à regarder les petits-enfants pour nous aider. Mais les enfants ne sont pas toujours exemplaires, hein, n'est-ce pas, chers parents? Mais le plus fondamental, je l'ai dit aussi avec les parents, c'est qu'un petit-enfant, il est dans la confiance. On a là un petit-enfant dans les bras de son père. Elle dort. Elle ne se dit pas, peut-être que dans 3 secondes, il va me lâcher. Parce que si elle se disait ça, elle ne dormirait pas. Vous voyez? Et je crois que c'est vraiment important d'entendre l'appel à devenir comme des petits-enfants de cette manière-là. De s'abandonner en toute confiance dans les bras de Dieu, dans la conviction qu'il ne va pas nous lâcher. Vous voyez? Troisième fruit de l'accueil de Marie dans nos vies. Marie, c'est la toute douce. Hein. On a vu à quel point Benoît a été touché par cette douceur. Et il se trouve que Marie nous fait percevoir que la vie spirituelle est plus dans l'imprégnation que dans le volontarisme. Si vous voulez par volontarisme changer, oh, peut-être que vous allez réussir à avancer un petit peu dans quelques petites choses, mais vous ne ferez pas de grands efforts. Si vous vivez une vie spirituelle par imprégnation, c'est-à-dire que vous allez devant le Seigneur et vous dites « Seigneur, que ta patience devienne la mienne ». Au fur et à mesure de cette demande, vous allez devenir plus patient. Non pas par effort, mais en vous laissant imprégner par la patience de celui que vous contemplez. Et finalement, l'histoire du lot, l'expérience spirituelle de Benoît, c'est cela. Cette fille rude, impatiente, parfois un peu colérique, même si elle avait un cœur très généreux, eh bien, au fur et à mesure de ses rencontres avec le ciel, va en venir à adopter les sentiments du ciel, pour le dire ainsi. Et elle va devenir plus patiente, plus généreuse, plus douce, plus joyeuse. C'est ce qui va marquer les gens. Elle ne va jamais dire « j'ai eu des apparitions ». Non, jamais. En revanche, les habitants de son village vont se dire « qu'est-ce qui se passe ? Elle est plus joyeuse qu'avant. Elle ne se contrarie pas pour des choses. Qu'est-ce qui se passe ? » Et qui elle aura rencontré ? Marie qui lui sourit. Et au fur et à mesure de sa rencontre avec Marie qui lui sourit, Benoît va être davantage souriante. Spiritualité de l'imprégnation. Notre vie spirituelle, elle a aussi ça comme objectif. Nous allons prier pour nous laisser imprégner par la douceur que nous contemplons. Et après, cette douceur, il faut la vivre. Il faut la vivre sur le plan personnel, il faut la vivre sur le plan communautaire, comme église. Est-ce que nous sommes une église qui reflète la douceur divine? Je crois que c'est quand même une grande question qu'il faut nous poser. Donc d'abord sur le plan personnel, hein, est-ce que je reflète dans mon comportement de vie cette douceur que je contemple et à laquelle je communie dans l'Eucharistie? Vous voyez? Est-ce que je la reflète vraiment? Et il y a des manières de se comporter qui peuvent être absolument justes, mais finalement faux, parce que la façon dont on les vit n'est pas portée par les sentiments de Dieu. On peut être tout à fait juste dans la façon de penser une vérité, mais si on la dit d'une manière inajustée aux autres, j'ose dire, entre guillemets, elle devient fausse, parce qu'elle ne peut pas être accueillie. Le cardinal Casper l'exprime de manière très belle, je vous ai mis ce texte numéro 9. Il ne s'agit pas d'asséner la vérité comme on passerait un savon à quelqu'un, mais plutôt de l'aider à enfiler un manteau qui réchauffe pour qu'il soit à l'abri des intempéries. Vous voyez ? Souvent on se dit, celui-là, je vais lui envoyer ses 4 vérités. En fait, c'est juste des coups de poing qui font mal. Et si ça fait mal, on n'aidera pas à avancer. Vous voyez ? Tandis que si la personne sent qu'on le fait par charité, ça lui donnera envie d'abord de l'accueillir avec charité et de le déployer elle-même dans sa vie de charité. Vous voyez ? C'est vrai également dans nos comportements d'église. Notre pape François insiste beaucoup avec 3 verbes qui me semblent importants à entendre, même si un discernement doit être très subtil sur toutes ces questions. Vous savez qu'il a écrit à Maurice Laetitia une exhortation apostolique sur la joie de l'amour. Voilà. Et il aborde la question très délicate des personnes qui sont dans ce qu'on appelle dans des situations matrimoniales qualifiées d'irrégulières. Et il va dire ceci. C'est le texte numéro 10. Dans les situations difficiles que vivent les personnes qui sont le plus dans le besoin, l'Église doit surtout avoir à cœur de les comprendre, de les consoler, de les intégrer, en évitant de leur imposer une série de normes comme si celle-ci était un roc, avec pour effet qu'elles se sentent jugées et abandonnées précisément par cette mère qui est appelée à les entourer de la miséricorde de Dieu. Vous voyez ? C'est intéressant que le mot de mère revienne pour nous dire, voilà, il y a quelque chose de cette douceur de Marie qui doit être la douceur de l'Église. Non pas pour renoncer à la vérité, mais pour que cette vérité puisse être accueillie. Et s'il n'y a pas d'abord un effort de comprendre, de consoler et d'intégrer, la vérité qu'on va pouvoir envoyer, comme le respect du projet de Dieu sur l'homme et sur la femme, c'est essentiel, comme le projet divin rappelé par le Christ de manière très claire, l'homme quittera son père et sa mère, s'attachera à sa femme, tous deux ne feront plus qu'un, donc ce que Dieu a uni, que l'homme ne le sépare pas, des paroles limpides du Christ. On ne peut pas dire, ouais, elles étaient valables de son temps, mais aujourd'hui le contexte a changé. Non, c'est une parole du Christ, quoi. Mais comment cette parole peut être accueillie par des personnes qui vont justement se sentir consolées, intégrées, comprises, pour pouvoir entrer dans cette parole de vérité. Voyez ? Sinon, cette parole de vérité, elles vont le voir comme un mur infranchissable et elles se sentiront toujours dehors. Et ce n'est pas comme ça qu'on pourra les conduire au Christ. Voyez ? Donc on n'est pas dans le renoncement à la vérité. On est dans trouver les moyens pour que les personnes sentent ce regard maternel de l'Église qui les aidera à avancer sur le chemin de la vérité. Autre fruit particulier de la maternité de Marie dans nos vies, et je conclus là-dessus, Marie nous libère de la peur de Dieu. On peut être habité par de nombreuses peurs de Dieu, pas toujours clairement identifiées, hein, la peur que Dieu ne veuille pas assurément notre bonheur, la peur que ce que Dieu nous propose ne soit pas vraiment le meilleur. Ça, c'est le péché originel, hein. Finalement, Satan, qu'est-ce qu'il va dire ? Ah, Dieu vous a proposé du bon, vous savez qu'il y a un meilleur que ce que Dieu vous propose ? Il ne vous l'a pas proposé ? Hein, c'est la preuve qu'il ne vous aime pas vraiment. Parce que si vous aimez vraiment, c'est le meilleur qu'il vous aurait proposé. Il vous a dit de ne pas toucher de l'arbre de la connaissance ? Hein, c'est qu'il ne vous aime pas vraiment. Ce soupçon à l'égard du bon que Dieu propose, comme s'il y avait un meilleur hors de Dieu. Et donc, on peut avoir la peur que Dieu ne veuille pas le meilleur. On peut avoir la peur que Dieu nous aime véritablement en sachant ce qu'on sait de nous-mêmes. Oh là là, quand je vois ce que je suis, je ne me trouve pas très aimable. J'ai du mal à m'aimer. Je me dis que Dieu qui me connaît mieux que moi-même, je ne vois pas comment il pourrait m'aimer. Et donc j'en viens à avoir peur. C'est encore la peur originelle. Hein. Que font Adam et Ève quand ils se découvrent nus ? Ils se cachent en disant, et c'est Adam qui parle, j'ai eu peur parce que je suis nu. La peur d'être à nu devant Dieu. Et voilà Marie qui va nous aider à dépasser la peur pour entrer dans la confiance. Je ne veux pas faire de la psychologie à deux balles, mais il me semble que c'est un rôle essentiel de la mère à l'égard de l'enfant en faveur du père. Il me semble que la mère est appelée à offrir à son enfant assez d'amour et de sécurité pour qu'il puisse sortir de la seule relation maternelle afin de nouer avec le père une relation de confiance et de sécurité. Et le rôle de la mère est assez essentiel là-dedans. Et donc le rôle de Marie par rapport à notre accueil de la paternité de Dieu est vraiment essentiel pour nous faire quitter la peur et nous offrir un climat, si je puis dire, de sécurité suffisant qui va nous permettre de nous tourner vers notre peur en n'ayant pas cette inquiétude très gauloise que le ciel nous tombe sur la tête. Je termine en vous invitant à réfléchir, peut-être pendant votre séjour au Lot, s'il ne serait pas opportun que vous puissiez vivre quelque chose de l'ordre de la consécration à Marie. Il y a de très belles formules de consécration à la Vierge Marie. Je trouve que c'est très important de ne pas les dire trop vite. Moi, jamais je ferai une consécration à Marie comme prière finale d'une messe, en obligeant, en tout cas en invitant tout le monde à le faire. Non, je crois qu'il faut vraiment le choisir, cette consécration à Marie, et bien la comprendre. Des fois, des gens qui vont dire, c'est pas à Marie qu'on se consacre, c'est à Dieu. Ce à quoi, personnellement, je réponds, à Dieu, nous avons été consacrés par notre baptême, consécration sacramentelle, qui nous a profondément changé dans tout notre être. Et finalement, cette consécration qui est un état doit devenir une consécration de consentement. Et pour ça, je pense qu'il faut prendre le chemin de passer par Marie, puisque Dieu, pour nous rejoindre, est passé par Marie. Et c'est Saint-Louis-Marie Grignon de Montfort qui va prendre cet exemple de la parabole du trésor caché dans le champ. Vous savez, Matthieu chapitre 13. Un travailleur qui laboure le champ, un champ qui ne lui appartient pas, il trouve un trésor. Qu'est-ce qu'il fait? Il enfouit le trésor, il va acheter le champ, et comme ça, il pourra bénéficier du trésor. Et Louis-Marie dit, le champ c'est Marie, le trésor c'est Jésus. Si tu veux jouir du trésor, achète le champ qui est Marie, consacre-toi à Marie.

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Vous savez peut-être, chers auditeurs, que le bon pape Jean XXIII récitait son rosaire tous les jours. Le matin, les mystères joyeux, l'après-midi, dans son oratoire devant le Saint-Sacrement, les mystères douloureux, et le soir, les mystères glorieux. Mais si beaucoup de papes ont exhorté les fidèles à réciter le chapelet, Jean XXIII est le seul qui soit descendu du ciel pour en faire une solennelle recommandation. Voici en quelles circonstances. En 1966, une sœur de la congrégation des filles de la charité, qu'on appelle ordinairement sœur de Saint-Vincent de Paul, se trouvait malade à Naples, où elle était soignée depuis des mois. L'estomac, l'intestin, la rate, tout était atteint par des douleurs variées. On avait tout tenté et plusieurs opérations chirurgicales avaient été impuissantes à arrêter le mal. Bref, elle se trouvait le 26 mai 1966 dans un état désespéré et l'on s'attendait à sa mort imminente. Elle ne pouvait plus manger et un pus continuel mouillait ses pansements. Ses sœurs commencèrent une neuvaine au pape Jean XXIII, qui n'était pas encore béatifié à l'époque. Et voilà qu'au troisième jour de la neuvaine, pendant que les sœurs étaient à la chapelle, sœur Catherine, seule dans sa chambre, entendit soudain une voix d'homme qui l'appelait par son nom. Effrayée d'abord, elle se retourna vers le mur, mais elle aperçut alors près de son lit un beau visage et une voix très douce qui lui parlait. « Sœur Catherine, vous m'avez bien priée, et vos sœurs aussi. C'est pourquoi je viens vous annoncer que vous êtes guérie. » Sonnez le timbre et vos sœurs viendront constater que la santé vous est revenue. Vous n'avez même plus de fièvre. Et de fait, toute trace de maladie avait disparu. La sœur sonna pour appeler toutes ses compagnes. Elles accoururent, elle leur raconta la vision et on constata que le thermomètre ne marquait même pas 37 degrés. Elle demanda aussitôt à manger et se leva au milieu de ses sœurs transportées de joie. Puis elle ajouta que le pape lui avait donné quelques conseils, et notamment celui de réciter pieusement chaque jour son chapelet. Et ce conseil venu, cette fois directement du ciel, se termina par l'exclamation du pape « Oh la Madone, la Madone !» Voilà, il est intéressant de voir que ce bon pape Jean XXIII non seulement a recommandé lorsqu'il était pape la récitation du chapelet, mais qu'il a eu l'occasion aussi de recommander le chapelet alors qu'il était déjà au paradis. Oui, de temps en temps, le bon pape Jean XXIII aimait faire des surprises, mais là, c'est une surprise vraiment surnaturelle que le Seigneur lui a donné de faire.

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Je voudrais vous parler aujourd'hui d'une apparition de la Sainte Vierge dont a bénéficié le curé d'Ars. Comme de nombreux saints, le curé d'Ars avait des extases, mais évidemment, il n'en parlait jamais. Heureusement, de temps en temps, des personnes ont été favorisées des mêmes visions que le curé d'Ars et ont pu en témoigner. Ce fut le cas notamment de mademoiselle Étiennette Durier, née à Arfeuil dans l'Allier, qui portait régulièrement des sommes d'argent apportant au curé d'Ars et qui a eu cette expérience dans la matinée du 8 mai 1840. Elle rapportait une somme assez considérable au curé d'Ars et après être passée par la Providence, l'école de la Providence, où elle prit une collation, elle voulut remettre l'argent à M. le curé d'Ars directement. Et voici ce qu'il lui advint. Une heure après-midi venait de sonner. M. le curé était seul dans sa chambre. Catherine Lassagne m'ouvrit la porte du presbytère. Je m'engageai dans l'escalier quand j'entendis M. Vianney parler comme s'il y avait quelqu'un avec lui. Je monte doucement et j'écoute. Quelqu'un disait d'une voix douce, « Que demandez-vous ?»« Ah, ma bonne mère, je demande la conversion des pécheurs, la consolation des affligés, le soulagement de mes malades, et en particulier d'une personne qui souffre depuis longtemps et qui réclame la mort ou la guérison. » La voix répondit, « Elle guérira, mais plus tard. » À ces paroles, je pénétrai subitement dans la chambre, dont la porte était restée légèrement entr'ouverte. Comme j'étais affligé d'un cancer, j'étais convaincu que tout à l'heure il s'était agi de moi. Quelle fut ma surprise en apercevant, debout devant la cheminée, une dame d'une taille ordinaire, vêtue d'une robe d'éclatante blancheur sur laquelle étaient semées des roses d'or. Ses souliers me parurent blancs comme la neige. À ses mains brillaient les plus riches diamants. Son front était entouré d'une couronne d'étoiles qui avait l'éclat du soleil. J'en fus ébloui. Quand j'ai pu reporter sur elle mes regards, je la vis sourire doucement. « Ma bonne mère, lui dis-je aussitôt, emmenez-moi vite au ciel. Plus tard. Oh, il est temps, ma mère. Vous serez toujours mon enfant et toujours je serai votre mère. » En prononçant ces mots, elle disparut. Je me sentais un moment comme hors de moi-même, stupéfaite de la faveur qui venait de m'être accordée. Faut-il donc voir de si belles choses et être ingrate, pensais-je. Revenu à moi-même, j'aperçus Monsieur le curé, demeuré debout devant sa table, les mains jointes sur la poitrine, le visage resplendissant, le regard immobile. Je tremblais qu'il ne fût mort. M'approchant de lui, je le tirai par un pli de sa soutane. « Mon Dieu !» se mit-il à dire, « Est-ce vous ?»« Non, mon père, c'est moi !» Et comme je prononçais ces mots, il revint à lui. « Étiez-vous donc, mon père ?» lui dis-je. « Qu'avez-vous donc vu ?»« J'ai vu une dame. »« Et moi aussi, » repris-je. « Qui est-elle donc cette dame ?»« Si vous en parlez, » répliqua M. Vianney d'un ton sévère, « vous ne mettrez plus jamais les pieds ici. »« Faut-il vous dire, mon père, ce que j'ai pensé ? J'ai cru que c'était la Sainte Vierge. »« Vous ne vous êtes pas trompé. »« Ah si, vous l'avez vue, vous aussi ?»« Oui, je l'ai vue et je lui ai parlé. » « Mais maintenant, vous allez me raconter dans quel état vous étiez quand je vous ai cru mort. »« Oh non, ce que j'étais trop content de voir ma mère. »« Mon bon père, repris-je, c'est bien grâce à vous que je l'ai vue. Quand elle reviendra, consacrez-moi à elle, afin qu'elle me consacre elle-même à son divin fils. » Le curé d'Ars me le promit, puis il ajouta, « Vous guérirez. »« Mais quand, mon père ? Un peu plus tard, n'en demandez pas plus. » Et d'un ton radouci, il ajouta, avec la Sainte Vierge et Sainte Philomède, nous nous connaissons bien. C'est peut-être en faisant allusion à cette scène prodigieuse qu'un jour le curé d'Ars disait à un visiteur de Marc, on n'oserait pas mettre le pied sur tel carreau si l'on savait ce qui s'y est passé.

Je voudrais vous parler aujourd'hui de la façon dont vous pouvez penser à la Sainte Vierge, de la façon dont vous pouvez la prier. Pensez à la façon dont Marie communiait des mains de Saint Jean après la Pentecôte. L'Évangile nous dit qu'elle a été accueillie par l'apôtre bien-aimé à partir du calvaire. Et à partir de cette heure-là, le disciple l'a pris chez lui. Donc, Saint Jean, l'apôtre, a célébré la messe je ne sais combien de fois en présence de Marie. Et Marie communiait à cette messe. Et si elle communiait, c'est qu'elle désirait communier. Elle désirait recevoir son Jésus. Et l'apôtre lui avait expliqué ce que Jésus avait dit à Capharnaüm lorsqu'il a fait son grand discours sur le pain de vie après la multiplication des pains. Il a annoncé lui-même le fruit de l'Eucharistie. Celui qui mange ma chair et boit mon sang demeure en moi et moi en lui. Par conséquent, lorsque la Sainte Vierge communiait des mains de Saint Jean, elle savait, elle croyait que c'était Jésus, son enfant, ressuscité, qui reprenait en main sa maman pour la transformer encore plus, pour la diviniser, pour la remplir de l'Esprit Saint dont il était lui-même tout pénétré, lui Christos pénétré, ayant reçu en plénitude l'onction de l'Esprit Saint. Et par conséquent, la Sainte Vierge savait que son Jésus l'embrassait, mais non plus de ses petites mains d'enfant, non pas de ses mains d'adulte, mais de ses mains de ressuscité. Elle se laissait embrasser par Jésus. Elle avait embrassé elle-même, je ne sais combien de fois, son Jésus. Lui-même avait embrassé sa maman lorsqu'elle était petite, et même quand il était grand. Et maintenant, c'était Marie qui se laissait tomber dans les bras de Jésus. Son lieu de prédilection, son lieu éternel, car tous nous sommes appelés à vivre dans les bras de Jésus éternellement. Et lorsque vous communiez, vous anticipez cette union, cette embrassade perpétuelle que vous aurez avec lui. Celui qui mange ma chair, il demeure en moi, il tombe un petit peu plus dans mes bras, et moi je vais vivre en lui. Et alors, vous pouvez penser à cela lorsque vous voyez des icônes qu'on appelle des vierges de tendresse, où l'on voit la Sainte Vierge embrasser son enfant, le prendre dans ses bras, et Jésus, de ses petites mains, de ses petits bras, embrasse le cou de sa maman. Eh bien, cette icône me fait penser à toutes les communions que Marie faisait, et aux communions que je dois faire aussi à la suite de Marie. Parce que lorsque je communie, c'est vrai que je tiens Jésus dans mes mains, si je communie dans le creux de la main. Mais c'est surtout Jésus qui me prend dans ses mains, qui m'embrasse et qui vient en moi, qui vient vivre en moi sa vie de fils de Dieu et qui vient m'embrasser à l'intérieur de moi-même. Un jour, je faisais une homélie sur cette réalité que nous sommes dans les bras de Jésus lorsque nous communions. Et une petite fille de 5 ans, ayant entendu mon prêche, dit à sa maman à la fin de la messe, « Si je comprends bien, maman, quand tu communies, ça fait plein de bisous à l'intérieur, comme c'est beau. » Eh bien, lorsque la Sainte Vierge communiait, c'était son enfant qui lui faisait plein de bisous, mais pas seulement pour lui dire sa tendresse, mais pour la rendre de plus en plus sainte. Car je ne cesse de le rappeler, la Sainte Vierge, de communion en communion, d'oraison en oraison, devenait de plus en plus Sainte Marie. Et nous pouvons donc lui dire le « Je vous salue Marie » de cette façon-là. « Réjouis-toi Marie, comblée de grâce, le Seigneur est avec toi. Et bénis le fruit de tes entrailles, Jésus, qui n'a cessé de t'embrasser lorsque tu communiais. Et bénis le fruit de tes entrailles, Jésus, qui ne cesse de nous embrasser lorsque nous communions. Et bénis le fruit de tes entrailles, Jésus, qui ne cesse de faire des bisous au centre de notre cœur pour faire passer en nous tout le souffle et tout le feu de l'Esprit Saint. »

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Frères et sœurs, vous n'êtes pas sans savoir que dans une mosquée ou dans une synagogue, on ne trouve jamais de représentation de Dieu, de représentation humaine de Dieu. Parce que la Bible, l'Ancien Testament, rappelle avec force que Dieu n'est pas visible, que Dieu est un pur esprit, qu'on ne peut pas le voir, qu'on ne peut pas le toucher, et qu'il ne faut surtout pas se le représenter sous forme humaine. Donc il est impensable de représenter un visage dans une mosquée ou dans une synagogue. Il est vrai que la Bible parle parfois du visage de Dieu, de la face de Dieu. « Fais-moi vivre en présence de ta face ». Mais c'est simplement un anthropomorphisme destiné à rappeler que Dieu est quelqu'un, est une personne, que ce n'est pas un esprit impersonnel, que ce n'est pas un brahman impersonnel comme le pensent les hindous. Alors comment se fait-il que les chrétiens osent représenter le visage de Dieu? Parce qu'ils croient au mystère de Noël. L'invisible s'est rendu visible. Celui qui était éternellement invisible a pris chair, a pris un corps visible qu'on pouvait toucher quand il était présent, vit parmi nous, dans sa vie terrestre. Il y a d'ailleurs un périodique, un mensuel chrétien, depuis quelques années, dont le titre est amusant. L'invisible, ça s'écrit L apostrophe, le chiffre 1, suivi de visible. Donc quand vous le prononcez, ça fait l'invisible, mais quand vous le décortiquez, l'un, celui qui est fondamentalement unique, s'est rendu visible, l'invisible. Et oui, c'est ce que chante la préface de Noël, celui qui était éternellement invisible s'est rendu visible. Et comment s'est-il rendu visible dans le sein de la Vierge Marie? On ne dira jamais assez que c'est la grande gloire de Marie d'avoir donné chair, d'avoir rendu Jésus, d'avoir rendu Dieu visible, c'est Jésus de Nazareth. Et alors, les conséquences, c'est que nous ne devons pas avoir peur de nous représenter ce Jésus. Tous les saints ont eu besoin d'images, de statues, de vitraux, de dessins pour se représenter ce Jésus. Car celui que nous aimons, il continue à avoir un corps. Oh, son corps glorieux, on ne peut pas le dessiner, il dépasse infiniment tout ce qu'on peut imaginer de plus beau. Il n'empêche qu'il a un corps. Et des millions de chrétiens ont aimé vivre en pensant que Jésus ne cessait de les regarder, de leur sourire. Notre piété se revigore lorsque nous aimons nous représenter Jésus en train de nous faire son plus beau sourire personnel à chacun d'entre nous. N'aie pas peur, laisse-toi regarder par Jésus. Pense que Jésus est toujours près de toi, en train de te sourire et de te regarder. Si tu y pensais, il y a sans doute des péchés, et d'impureté ou de colère que tu ne ferais pas. Jésus est là, il me regarde. Et notre piété mariale consiste notamment à demander à la Sainte Vierge de nous aider à vivre en présence de ce Jésus qui a fait sa joie pendant des années à Nazareth et plus tard sur les routes de Judée ou de Galilée où Marie rencontrait son enfant en train de prêcher. Vierge Marie, il est béni le fruit de tes entrailles, Jésus, qui nous regarde, qui nous sourit, qui nous prend dans ses mains. Vierge Marie, aide-nous à ne pas négliger cette réalité mystérieuse mais merveilleuse que Dieu s'est rendu visible grâce à toi, dans ton ventre, dans tes mains. Vierge Marie, toute belle, aide-nous à penser à ton Jésus encore plus beau que tu as formé, que tu as éduqué et que tu nous présentes sans cesse. Montre-nous ton Jésus sur la terre en attendant que nous puissions aller le contempler dans le ciel.

Il y a un titre que nous aimons bien donner à la Sainte Vierge, c'est celui de consolatrice des affligés. Ce titre lui convient parfaitement, car Marie nous console vraiment au sens étymologique du mot. Je rappelle que consoler, consolari en latin, c'est être avec celui qui est seul, c'est l'empêcher de tomber dans les seulements. Autant il y a une solitude qui est bonne lorsqu'elle est peuplée, lorsque nous pouvons penser à des gens que nous aimons bien, lorsque nous ne nous sentons pas abandonnés, autant c'est terrible d'avoir l'impression d'être seul au monde. Eh bien, nous ne sommes jamais seuls au monde, même si nous sommes en plein désert, parce qu'il y a Dieu avec nous. Et il y a aussi la Sainte Vierge. La Sainte Vierge a un corps ressuscité, ce que nous fêtons le 15 août. Et ce corps ressuscité peut être en même temps dans tous les endroits du monde. Donc elle est à côté de nous. Elle est vraiment quelqu'un qui nous console. On a besoin d'une maman quand on est triste, quand on a des soucis, quand on n'est pas fier de soi, quand on est déçu des autres. Bien sûr qu'il y a Jésus, mais la Sainte Vierge, c'est l'aspect maternel de Dieu qui nous est donné. Et si Jésus a voulu que nous l'ayons comme maman, c'est qu'il savait que nous en avions besoin. Lui-même a sans doute eu besoin de sa maman pour le consoler quand il était petit, quand il avait des petites souffrances, des petites inquiétudes. On a le droit de penser que Jésus s'est fait consoler par Marie. En tout cas, nous avons besoin de nous faire consoler par cette maman que Jésus nous a donnée. Mais comment Marie nous console-t-elle? Pas seulement en nous rappelant sa présence et son amour, mais en nous rappelant avec l'Esprit Saint dont elle est l'associée, en nous rappelant les vérités que Jésus nous a révélées et qui nous permettent de rester en paix au milieu de nos difficultés. Ces deux grands mystères de la Providence et de la valeur sacrificielle de nos croix. C'est comme cela que Marie nous console. Elle nous dit « Regarde mon Jésus ». Comment Jésus est-il resté heureux malgré toutes les souffrances qu'il a connues tout au long de sa vie? Parce qu'il savait, lui, il n'avait besoin d'y croire, puisqu'il était Dieu, il savait tout dans le fond de sa conscience humaine. Il savait que tout est grâce. Il savait que tout ce qui arrivait de mauvais dans le monde, c'était Dieu qui, dans son conseil trinitaire, savait qu'il était capable d'en sortir quelque chose de bien. C'est le mystère de la Providence. Marie nous rappelle le mot de Thérèse, tout est grâce. Ou bien cet autre mot de Thérèse, la sainteté, il n'y a de bonheur en ce monde plutôt que si l'on s'applique à trouver toujours délicieuse la part que Jésus nous donne. Oui, Marie nous rappelle que quoi qu'il nous arrive, c'est Dieu qui le permet dans son immense sollicitude. Mais plus encore, elle nous rappelle que lorsque nous avons un souci, lorsque nous ne comprenons pas bien l'épreuve qui tombe sur nous, eh bien, le sourire que nous adressons à Dieu, le sourire que nous lui adressons au lieu de rouspéter, lui plaît tellement qu'il contribue à sauver le monde. C'est le mystère de la rédemption. Pour que les hommes soient sauvés, il faut bien sûr que Dieu leur pardonne, mais il a fallu aussi que Jésus offre un sacrifice en réparation de tous les péchés des hommes. Et Jésus a bien voulu que nous puissions nous associer à son sacrifice. Donc lorsque dans un escalier, dans un ascenseur, dans un endroit où personne ne nous regarde, nous lançons vers le Seigneur un sourire plutôt que de râler, cela lui fait plaisir. C'est comme ça que Marie nous console. N'aie pas peur de multiplier tes sourires. Quand tu es fatigué, quand tu es déçu, quand tu es découragé, un sourire tu peux toujours l'offrir. Mon enfant, cela me fait plaisir et cela fait surtout plaisir à mon Jésus, à ton Sauveur. Marie, console-nous en nous rappelant avec l'Esprit Saint ces vérités merveilleuses qu'on appelle la révélation, la joie de l'Évangile. Nous ne sommes pas seuls. Et lorsque nous souffrons, notre souffrance n'est pas inutile. Le sourire que nous offrons à Dieu, la rose du sourire, dirait Thérèse, que nous offrons à Dieu au milieu des épines de notre vie, lui fait énormément plaisir. Et ces roses, alors Dieu peut les faire retomber sur le monde en plus de grâce.

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Vous avez remarqué, mes frères, que les artistes aiment représenter la Sainte Vierge les yeux fermés, profondément recueillie, retrouvant Dieu au cœur d'elle-même. Elle est le modèle de la contemplative. Et que pouvons-nous faire, nous aussi, lorsque nous fermons les yeux? Eh bien, pensez que Dieu est là, silencieux, en train de nous créer. Vous savez, Dieu ne cesse de créer le monde dans un merveilleux silence. Que vous éprouvez lorsque la nuit, une nuit d'été, vous êtes sous les étoiles et que vous pensez que Dieu est en train de créer tout ce monde. Ou bien un soir d'été, vous imaginez les plantes en train de pousser silencieusement. Qu'est-ce qui fait pousser les plantes? D'où vient l'énergie qui fait pousser les plantes? C'est Dieu. C'est Dieu qui ne cesse de donner la croissance à tout ce qui vit. Et cette croissance, cette augmentation de vie se fait dans un profond silence. C'est aussi dans un profond silence que la nuit, Dieu continue à créer toutes les cellules de notre corps, les électrodes qui font battre notre cœur jour et nuit, pendant des années et des années. Dieu ne cesse de nous créer. Et comment nous crée-t-il? Par une parole, par son verbe, par sa parole silencieuse. Et lorsque nous nous réveillons le matin, nous devrions penser plus souvent que ce Dieu, il est là, au creux de notre être, et que pendant toute la nuit, il n'a cessé de nous créer avec un amour infini. Et en prononçant notre surnom d'éternité, car comme nous sommes uniques aux yeux de Dieu, il a certainement un surnom à donner à chacun d'entre nous. Il a de l'imagination. Il peut avoir des milliards de surnoms à donner et ils sont différents les uns des autres. Suivant un jeu de mots que j'aime bien et qui vient du père Madaranche, un père jésuite qui a écrit beaucoup de livres intéressants, Dieu cause en causant. Dieu est cause en parlant. Dieu nous crée par une parole d'amour. Jour et nuit, Dieu récite au creux de nous-mêmes une parole créatrice. La cause de notre vie, la cause de notre être, la cause de notre existence, c'est une parole que Dieu ne cesse de prononcer avec amour au cœur de nous-mêmes, dans un profond silence. Et donc, lorsque nous faisons silence et que nous pensons au creux de notre être, pensons que Dieu s'y trouve en train de nous créer. Et pourquoi crée-t-il cet esprit? Et essentiellement pour que nous puissions lui répondre par une parole d'amour. Une parole d'amour qu'il réclame dans le grand poème qu'on appelle le Cantique des Cantiques qui se trouve au cœur de la Bible. Montre-moi ton visage, fais-moi entendre ta voix, car ta voix est douce et charmant ton visage. À la parole créatrice que Dieu ne cesse de prononcer au cœur de nous-mêmes, doit répondre la parole d'amour qu'il attend de nous, qu'il mendie, qu'il réclame, dont il a soif. Nous ne sommes pas seulement créés pour travailler, nous ne sommes pas d'ailleurs d'abord créés pour travailler, mais pour aimer ce Dieu créateur. Il nous a créés pour que nous ayons la joie et l'honneur d'être en dialogue perpétuel avec lui. Alors, dans le silence d'un matin où on vient de se réveiller, n'ayons pas peur de rejoindre ce Dieu silencieux, mais profondément agissant au cœur de nous-mêmes. Et avec un tout petit mot d'amour, avec un tout petit merci, un tout petit mon Dieu, nous répondons à la parole créatrice de Dieu. Notre silence répond à son silence. Bienheureux silence de ceux qui savent se taire et qui regardent la Vierge Marie les yeux baissés en essayant de lui ressembler. Ô Vierge du silence, ô Vierge de la méditation, ô Maîtresse de l'oraison, aide-nous à mettre un petit peu plus de silence dans notre vie pour être à l'écoute de ce Dieu qui silencieusement nous crée avec une parole dont nous découvrirons la splendeur dans l'éternité.

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Auditeurs et auditrices de Radio Espérance, je vous salue et vous donne la lecture suivie d'un bref commentaire du martyrologe romain du jour. Aujourd'hui, 17 août. 1. À Cyzique dans l'Hellespont. Ça se trouve au sud de la mer Noire, au nord de la Turquie actuelle. Vers 250, Saint Miron, prêtre et martyr, qui fut, rapporte-t-on, décapité après de nombreux tourments sous l'empereur Dèce et le préfet Antipater. 2. À Césarée de Cappadoce, non loin de là, en 273, Saint Maman ou Mamès, martyr, qui vécut simple berger, en solitaire, dans les bois de la montagne, avec une extrême frugalité, et en confessant la foi du Christ, fut martyrisé sous l'empereur Aurélien. Saint Basile et Saint Grégoire de Nazianze lui ont décerné les plus grands éloges. 3. En Sicile, en 310, la naissance au ciel de Saint Eusèbe, pape, énergique témoin du Christ. Il fut déporté dans cette île par l'empereur Maxence et, maintenu loin de sa patrie terrestre, mérita d'obtenir celle du ciel. Son corps fut ensuite déposé à Rome au cimetière de Calliste. 4. En Frise, l'an 856, Saint Jérôme, prêtre et martyr, qui aurait été tué par des païens normands. 5. À Thessalonique, en Macédoine, l'an 903, le trépas de Saint Élie le Jeune, moine basilien. Né en Sicile, il fut pris par les Sarrasins et expédié en Afrique. Libéré, il se fit pèlerin, puis, avec une ardeur inentamable, mena en Calabre et en Sicile une vie austère, d'oraison et d'ascèse. 6. À Monte Calanna, en Sicile, l'an 1157, le bienheureux Nicola Politti, ermite, qui vécut dans une grotte, dans une extrême austérité. 7. À Colle Etrusco, près de Sienne, en 1202, le bienheureux Albert, prêtre, qui fut pour le peuple un bel exemple de vertu. 8. À Montefalco, en Ombrie, l'an 1308, Sainte Claire de la Croix, vierge, moniale de l'ordre des ermites de Saint-Augustin, qui fut abbesse du monastère de la Sainte-Croix, brûlant d'amour pour la passion du Christ. 9. À Nagasaki au Japon, en 1633, les saints martyrs Jacques Kuihel Gorobioye, Tomanaga, prêtre de l'ordre des prêcheurs, et Michel Kurobioye, condamné à mort sous le chef suprême Tokugawa Gemitsu et décapité. 10. À Saumur, en 1736, Sainte Jeanne de Lanoue, vierge, d'une confiance totale en la providence de Dieu, elle accueillit d'abord chez elle des orphelins, des vieilles femmes, des malades et des femmes perdues. Ensuite, avec des compagnes, elle fonda l'Institut des Sœurs

de Sainte-Anne de la Providence. 11. Dans la baie, devant le port de Rochefort en 1794, le bienheureux Noël Hilaire le Comte, martyr. Simple clerc, chargé de la musique à la cathédrale de Bourges. Au moment de la Révolution française, à haine de la religion catholique, il fut déporté sur le bateau négrier et y mourut, jeune, avec des marques de grande piété. 12. Enfin, à Castelfulit de la Rocca, près de Gérone, en Espagne, en 1936, le bienheureux Henri Canadel, prêtre de l'ordre des clercs réguliers des écoles religieuses et martyr, victime de la persécution contre l'Église au cours de la guerre civile. Et ailleurs, un nombre de saints martyrs, confesseurs de la foi, hommes et femmes de tous âges, de tous sexes, de toutes conditions, de toutes régions, et aussi des saintes vierges. Faisons maintenant quelques commentaires en classant un peu pour mieux retenir ou pour mieux nous rendre compte de ce qui s'est passé de vivant dans l'histoire de notre Église catholique. Une histoire tellement merveilleuse. Nous avons, comme d'habitude, d'abord un nombre de martyrs. Ils sont 7 aujourd'hui. Le premier, Saint Miron, au nord de la Turquie actuelle, il fut décapité après de nombreux tourments. C'était en 250, sous la persécution de Dèce. La dernière fois, avec Saint Laurent, nous avons fait une longue mémoire de la persécution de l'empereur Valérien en 258. Mais celle de Dèce en 250 fut également assez terrible, très courte, mais terrible. À Césarée de Cappadoce, un peu plus tard, en 273, sous l'empereur Aurélien, Saint Mamès, martyr. On nous dit qu'il vécut simple berger, la plupart du temps en solitaire, avec ses troupeaux, dans les hauteurs, dans les bois de la montagne, vivant donc avec une certaine frugalité, et même il avait une extrême frugalité. Et c'était un grand confesseur de la foi du Christ. En gardant ses troupeaux, c'était un homme qui priait beaucoup, qui se recommandait sans cesse à Dieu, qui faisait une confiance au Dieu créateur, qu'il admirait à travers les merveilles de la création de ces belles régions de Cappadoce, et il était très proche de Dieu, on venait le voir, il était connu, ce berger était connu, on venait lui solliciter des conseils, lui apporter des intentions de prière, peut-être lui apporter quelques cadeaux de nourriture de temps en temps, bref, il était un chrétien notable et vigoureux, à tel point que, sous l'empereur Aurélien, il dut comparaître à cause de sa foi catholique. Et il fut tué à cause de cela. Et nous avons là le témoignage de plusieurs grands saints, des pères de l'Église d'Orient, notamment Saint Basile, qui fut lui-même évêque de Césarée en Cappadoce environ 100 ans après la vie de Saint Mamès, Saint Basile le Grand, et aussi Saint Grégoire de Nazianze, qui était un ami de Saint Basile et qui lui fut archevêque de Constantinople, patriarche de Constantinople quelque temps, puis il demanda à être déchargé et il redevint à Nazianze comme évêque de Nazianze. C'est un grand auteur spirituel. Et il parle dans plusieurs sermons du témoignage extraordinaire de ce Saint Mamès. Voyez, un berger. En 856, en Frise, dans le nord de l'Allemagne, aux confrères du Danemark,
nous avons Saint Jérôme, prêtre, évangélisateur à cette époque-là. C'est un des évangélisateurs à la suite de Saint Boniface et des autres qui ont évangélisé toutes ces régions à partir du 7e, puis 8e, 9e siècle. Et bien voilà Saint Jérôme qui était un prêtre dans cette lignée d'évangélisateurs. Et il a été tué par des païens. Par des païens normands. Ensuite, nous avons, en 1633, deux martyrs au Japon, durant cette série de persécutions du début du XVIIe siècle, qui ont quasiment éteint l'Église catholique au Japon, qui avait été si glorieusement fondée un siècle plus tôt, notamment par Saint François Xavier et ses collaborateurs. Il s'agit aujourd'hui de deux Japonais eux-mêmes, dont l'un était devenu dominicain et dont l'autre était un pieux laïc, qui ont été condamnés à mort et décapités en 1633. Nous avons aussi deux martyrs en France en 1794 et en 1936 en Espagne. En 1794, sous la Terreur, aujourd'hui le bienheureux Noël Hilaire Lecomte, qui était un simple clerc. Il n'était pas encore diacre, il était, disons, séminariste, il était chargé de la musique à la cathédrale de Bourges. Et il a été, lui aussi, pris dans cette haine de la religion catholique. Il a été déporté vers la Guyane et il est mort tout jeune, avec les marques, on nous dit, d'une grande piété. On a retenu son cas pour la béatification de ces 66 qui ont été retenus parmi les 800 victimes du port de Rochefort et de l'île Madame. On a retenu pour lui ce caractère de très grande piété manifesté dans cette détention sur ce bateau négrier au milieu de ses frères auxquels il a porté secours et il leur a donné un très bon témoignage religieux. Et près de Gironde en Espagne en 1936, nous avons le bienheureux Henri Canadel, qui était un prêtre de l'ordre des clercs réguliers des écoles religieuses, qui est un ordre proprement espagnol. Et il a été victime, lui aussi, comme tant d'autres, au cours de la guerre civile espagnole. Voilà des martyrs, les saints martyrs. Et puis nous avons des confesseurs de la foi, qui, sous des situations et des circonstances diverses, ont porté témoignage, un glorieux témoignage de la foi catholique qui a été retenu, reconnu et retenu officiellement par l'Église catholique. Un pape, prêtre devenu évêque, devenu pape, en 310, c'est Saint Eusèbe, c'est le dernier des 33 premiers papes. Je vous ai dit une fois ou l'autre, mais vous vous en souvenez peut-être pas, et puis, vous n'avez pas toujours tout entendu, parce que vous n'êtes pas nécessairement à l'écoute de chaque fois que je parle de l'histoire de l'Église. Mais je vous ai dit une fois ou l'autre que les 33 premiers papes, depuis Pierre jusqu'à Eusèbe en 310, sont considérés tous comme des martyrs. Tous ne sont pas de vrais martyrs au sens qu'ils auraient été tués et qu'ils auraient versé leur sang, mais la plupart sont considérés comme des martyrs parce qu'ils ont porté un témoignage très clair, très vigoureux de la foi catholique dans des conditions assez difficiles et de ces premiers siècles des persécutions romaines en particulier et aussi ailleurs dans tout l'Empire romain. Alors, ce pape qui est originaire d'Italie, a eu une importance assez forte, parce que il a été témoin du Christ dans une période difficile. C'était
la fin, un peu vers la fin de la grande persécution de Dioclétien, continuée par l'empereur Maxence, diminuée en Gaule notamment par l'empereur Constantin qui allait vaincre Maxence, c'était à cette époque-là, c'était à l'époque de la victoire du pont Milvius, quelque temps avant, et c'était au moment du fameux édit de Constantin dont je vous ai parlé, où l'empereur Constantin, ayant vaincu Maxence et devenant le seul empereur pour tout l'empire tant d'Orient que d'Occident, a décidé de faire la paix aux catholiques et de ne pas les persécuter à cause de leur foi, de même que les autres membres des autres religions. On pouvait être un bon croyant en Jésus-Christ et un bon citoyen. C'est l'édit de Constantin qui a totalement changé la donne dans l'histoire de l'Église catholique. C'était donc avant, juste avant l'édit de Constantin, que se situe ce saint Eusèbe qui a porté un témoignage face à l'empereur Maxence, qu'il a maintenu loin de sa patrie terrestre. Il l'a exilé en Sicile, dans l'île là-bas, et là, il est mort, exilé, mais il a mérité d'être considéré comme martyr à cause de cela. Et son corps, après la paix de Constantin, a été ramené à Rome et déposé au cimetière de Calliste. Voilà un confesseur de la foi pape, le 33e pape de l'Église catholique.

0: Et puis, nous avons en 903, on le célèbre à Thessalonique, en Macédoine, parce que c'est un voyageur. On célèbre la mort de Saint Élie le Jeune, qui était un moine basilien de la tradition monastique, qui a été initié par Saint Basile le Grand, l'évêque de Césarée en Cappadoce, docteur de l'Église. Et comme la tradition grecque était venue beaucoup peupler le sud de l'Italie et surtout la Sicile, il n'est pas étonnant qu'il y ait des moines basiliens dans ces régions-là. Et il a été moine et il a été otage. Il a été pris en otage par ce qu'on appelle pudiquement les Sarrasins, c'est-à-dire les musulmans qui ont fait une razzia venant des côtes de l'Afrique, de la Tunisie ou de l'Algérie. Ils ont fait une razzia en Sicile, ils ont pris notre brave Élie le Jeune. Ils l'ont pris en Afrique. Il a été expédié en Afrique. Puis finalement, il a été libéré. A-t-il été racheté? Je ne sais pas. Et il est devenu pèlerin. C'est pour ça qu'il a beaucoup voyagé. Et on nous dit qu'avec une ardeur inentamable, il mena notamment en Calabre et en Sicile, vous voyez, il était revenu dans sa région où il avait été moine, en Sicile et en Calabre, là, parce que il y a des grottes, il y a du soleil qui fait pousser des arbres fruitiers, on peut vivre de la nature, on n'a pas trop froid, on peut s'abriter sous des rochers. Et on nous dit qu'il a été marqué par une vie d'oraison, de prière continuelle et d'ascèse. Voilà ce saint Élie le Jeune, moine basilien. Et ensuite, en 1157, en Sicile toujours, nous avons le bienheureux Nicolas Politi, qui, lui, a vécu aussi en ermite, dans une grotte, avec une extrême austérité. Ben voilà, un autre qui est canonisé pour cela. Cela doit nous poser quelques questions, à nous aussi, dans la vie de facilité et de consommation très abondante, où on fait périr beaucoup de choses. Il y a des gens qui ont été canonisés à cause de leur effort d'une vie extrêmement austère pour pouvoir partager avec les autres. En 1202, un peu plus tard, le siècle d'après, nous avons le bienheureux Albert, qui est un curé de Toscane, près de Sienne, qui fut pour son peuple, pour ses paroissiens, un bel exemple de toutes les vertus. Voilà un témoignage d'un bon prêtre, d'un bon curé, que l'Église a élevé sur les autels à cause de cela. Puis, nous avons en 1308, de l'autre côté, un peu plus par rapport à Sienne, un peu plus à l'est, dans l'Ombrie, à Montefalco, nous avons une perle. C'est une perle de ce quadrilatère mystique dont je vous ai parlé une fois ou l'autre, ce quadrilatère mystique féminin en Italie, avec au nord Sainte Marie-Madeleine de Pazzi, Sainte Angèle de Foligno, Sainte Marguerite de Cortone, Sainte Claire et ses sœurs d'Assise, Sainte Rita de Cascia, qui est à côté, tout près de Montefalco, Sainte Véronique Giuliani, et un peu plus à l'ouest, Sainte Agnès de Montepulciano, Sainte Rose de Viterbe, Sainte Catherine de Sienne, en Toscane, Sainte Gemma Galgani, voyez, je pourrais encore en citer au moins une dizaine d'autres. Ce sont toutes des saintes femmes qui ont été très imprégnées d'une haute vie mystique, qui nous ont laissé des témoignages écrits qui ne sont pas sans intérêt pour nous. Eh bien, Sainte Claire de Montefalco était très marquée par l'adoration, l'amour de Jésus-Christ mort, la passion du Christ, qui nous a valu le salut éternel, le pardon de nos péchés et de ceux de la multitude. Voilà une sainte de l'ordre des ermites de Saint-Augustin, qui fut abbesse du monastère de la Sainte-Croix à Montefalco et qui a porté un très grand témoignage de vie mystique dans le centre de cette ombrie merveilleuse. Je vous dirai, je crois que je vous l'ai dit une fois, excusez-moi de me répéter, que Montefalco, c'est le pays de Sainte-Claire et à côté de Sainte Rita de Cascia, donc des grandes mystiques, des grandes saintes, mais aussi c'est le pays où l'on cultive un très bon vin, un des meilleurs vins d'Italie. Et c'est le pays où l'on cultive la meilleure huile d'olive d'Italie, Montefalco, en Ombrie. Et enfin, nous avons notre Française à Saumur, morte en 1736, Jeanne de Lanoue, vierge, qui était une femme d'une grande confiance en Dieu, en la providence de Dieu. Elle faisait confiance à la providence de Dieu. Et c'est pour cela qu'elle a accueilli, elle a fait des œuvres de miséricorde. Elle a été marquée par ces œuvres de miséricorde que l'Église nous rappelle, de s'occuper des autres, de donner à manger à ceux qui ont besoin de manger, de donner à boire à ceux qui ont soif, de vêtir ceux qui ne sont pas bien vêtus, de visiter les prisonniers, de visiter les malades, etc., d'ensevelir les morts. Ce sont les œuvres de miséricorde spirituelle et temporelle. Il y a 7 œuvres de miséricorde spirituelle et 7 œuvres de miséricorde corporelle. Nous pouvons le savoir, ça c'est le catéchisme de l'Église catholique, nous avons appris ça au catéchisme. Ce n'est rien de bien compliqué. Eh bien, elle était marquée par ses œuvres de miséricorde. Alors elle a accueilli des orphelines, des vieilles dames, des femmes perdues, des femmes malades, et peu à peu des compagnes sont venues avec elle, et elles ont fondé l'Institut des Sœurs de Sainte-Anne de la Providence, qui perdure encore. Je ne sais pas combien elles sont dans le monde, mais voilà des beaux fruits qui ont été portés par le témoignage de cette sœur. Et Jeanne de Lanoue. Prions donc aujourd'hui. Faites-le chacun. Priez ces saints, martyrs, confesseurs de la foi, hommes et femmes, qui nous entraîne sur le chemin de la vie chrétienne. Voilà, soyons heureux et demandons à ces hommes et à ces femmes d'intercéder pour nous. Amen. À bientôt.
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1: Au début de notre histoire du salut, il y a Ève, la vivante, la mère de tous les vivants. Mais cette vie que Dieu a rêvée est fragile, pleine de pièges. Nous la portons tous comme dans des vases d'argile, dans des mains tremblantes, dans des cœurs généreux mais souvent divisés et inconstants. Nous voulons le bien, mais nous ne le faisons pas, et faisons souvent le mal que nous ne voulons pas, victimes malgré nous de la tentation, de l'instinct et de l'égoïsme. Pour réaliser ce rêve de Dieu, pour être vraiment engendré à la vie divine, il nous fallait une autre mère, une mère sans péché, une mère immaculée, infiniment disponible, comblée de grâce et temple de l'Esprit-Saint. À ces vivants que nous sommes, fils toujours un peu prodigues et pécheurs, enfants d'Ève exilés, comme nous le disons dans la prière du Salve Regina, un Rédempteur est promis. Une femme, la Vierge Marie, en sera la mère. Ève et Marie sont toutes deux les vivantes, toutes deux mères de tous les vivants. Mais la première est de notre pâte fragile, bancale et pécheresse. La seconde est pleine de grâce, sans tache. Elle est la cause de notre joie, notre vie et douceur, la mère du bel amour et de la sainte espérance. Marie, toi qui es le don splendide de l'amour du Dieu vivant, vis toujours avec nous et en nous.
0: À présent, nous nous unissons en prière avec le monde entier en renouvelant notre consécration à Marie.
2: Vierge Immaculée, Mère de Dieu et de l'humanité, je t'accueille comme don de Jésus sous la croix et je me confie entièrement à toi. Je t'offre toute ma vie, ce que je suis, ce que j'aime et ce que j'ai, afin que resplendisse en moi la beauté du Christ. Aide-moi à être docile à l'Esprit et à vivre avec joie ma vocation dans l'Église, afin de collaborer à ta mission maternelle et d'orienter vers Dieu le cœur de tout homme. Toi qui as guidé Saint Maximilien Kolb pour aimer sans mesure, enseigne-moi à être témoin de l'Évangile et à faire de ma vie un don. Je te confie les personnes que je rencontrerai, et je t'offre le travail, les joies et les souffrances de cette journée. Ô Marie, conçue sans péché, prie pour nous qui avons recours à toi et pour ceux qui n'ont pas recours à toi.
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1: Sur le chemin de la vie, il nous arrive souvent de nous trouver devant des choix importants, de véritables bifurcations qui peuvent concerner le monde de nos relations, des études, du travail ou même de notre foi. Et nous nous sentons bien seuls devant un oui ou un non à donner. Dans notre monde actuel si allergique à tout ce qui est écoute, réflexion, prière, il est difficile de discerner le beau et le bon imaginé par Dieu pour nous au milieu de toutes les propositions que nous présentent les médias et les multiples marchands de faux bonheur. Accordons-nous le luxe d'une pause. Prenons dans notre semaine un tout petit peu de ce temps si précieux et si disputé. Pour nous, pour Dieu, pour rentrer un moment dans une église, faire une promenade dans la nature, un pèlerinage à un sanctuaire marial. Et demandons à Marie de nous aider, de nous indiquer la voie à suivre avec paix et sérénité pour ne pas nous tromper de but. Car mener notre vie comme un projet pensé et voulu par Dieu et accueilli comme un don, cela ne rend pas tout plus facile, mais assurément plus riche de sens et d'espoir, de positivité. C'est en regardant Marie, les étapes de son cheminement et de ses oui réitérés que nous trouvons la force de ne pas nous décourager et de faire chaque jour un pas de plus dans l'amour.
0: À présent, nous nous unissons en prière avec le monde entier en renouvelant notre consécration à Marie.
2: Vierge Immaculée, Mère de Dieu et de l'humanité, je t'accueille comme don de Jésus sous la croix et je me confie entièrement à toi. Je t'offre toute ma vie, ce que je suis, ce que j'aime et ce que j'ai, afin que resplendisse en moi la beauté du Christ. Aide-moi à être docile à l'Esprit et à vivre avec joie ma vocation dans l'Église, afin de collaborer à ta mission maternelle et d'orienter vers Dieu le cœur de tout homme. Toi qui as guidé Saint Maximilien Kolb pour aimer sans mesure, enseigne-moi à être témoin de l'Évangile et à faire de ma vie un don. Je te confie les personnes que je rencontrerai et je t'offre le travail, les joies et les souffrances de cette journée. Ô Marie, conçue sans péché, prie pour nous qui avons recours à toi et pour ceux qui n'ont pas recours à toi.
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1: Dans son quatrième mémoire, Sœur Lucie rapporta la promesse de Notre-Dame « La grâce de Dieu sera votre réconfort ». Elle ajouta alors un épisode qui reste encore aujourd'hui bien mystérieux. C'est en prononçant ces dernières paroles qu'elle ouvrit pour la première fois les mains et nous communiqua, comme par un reflet qui émanait d'elle, une lumière si intense que pénétrant notre cœur et jusqu'au fond de notre âme, elle nous faisait nous voir nous-mêmes en Dieu, qui était cette lumière, plus clairement, que nous nous voyons dans le meilleur des miroirs. Alors, par une impulsion intérieure qui nous était communiquée, nous tombâmes à genoux et nous répétions intérieurement « Ô très sainte Trinité, je vous adore, mon Dieu, je vous aime » dans le très saint sacrement. Cette expérience se renouvela le mois suivant. Les trois bergers, inondés de cette lumière céleste, se virent comme submergés en Dieu. On aimerait avoir plus de détails. On souhaiterait que Sœur Lucie nous fît comprendre ce qui s'est concrètement passé. Mais c'est oublier que cela n'était pas possible, essentiellement pour deux raisons. Ce qui s'est passé en ce moment est l'effet d'une grâce divine qui dépasse la compréhension humaine et par là ne peut être exprimée entièrement par de simples mots. On sent bien, en lisant le témoignage de Lucie, qu'elle essaie maladroitement de décrire ce qu'elle a vécu. Elle utilise une comparaison, celle du miroir, tout en reconnaissant qu'elle ne convient pas, l'image d'eux-mêmes était intérieure. De plus, chacun reçut alors une révélation personnelle qui devait rester secrète, car elle ne concernait que l'intéressé, ce que note très justement Lucie, en rapportant l'état d'esprit des voyants quelques instants après l'apparition du 13 mai. À propos des rayons que Notre-Dame nous avait communiqués par ses mains ouvertes et de tout ce qui s'y rattachait, nous ressentions un je ne sais quoi intérieur qui nous poussait à nous taire. On est donc réduit à émettre des hypothèses si l'on veut analyser cette expérience de la grâce divine. Chacun s'est vu, comme dans un miroir, vraisemblablement seul, la révélation qui a été faite était personnelle et ne concernait que chacun des bergers. Il se peut que chacun aperçût des épreuves auxquelles il serait confronté. Dans un écrit ultérieur de Sœur Lucie, on peut lire « Je vois dans la lumière immense qui est Dieu, la terre ébranlée, tremblée devant le souffle de sa voix, des villes et des villages ensevelis, rasés, engloutis, des foules de gens sans défense. » Dans cette citation, la lumière de Dieu révèle les crimes effroyables de la Seconde Guerre mondiale. Il est donc probable qu'à Fatima, ce 13 mai, cette lumière fut prophétique. Mais plus que les souffrances à venir, elle aurait montré, visualisé, pourrait-on dire, les mots que prononçait à ce moment la Sainte Vierge. « La grâce de Dieu sera votre réconfort ». Les bergers auraient vu la valeur de leur prochain sacrifice, comment ceux-ci seraient reçus par Dieu et quelle aide leur serait prodiguée. Sœur Lucie nous a rapporté ces mots de François, prononcés quelques jours après l'apparition du 13 mai. « J'ai beaucoup aimé voir l'ange, mais j'ai aimé encore davantage Notre-Dame. Ce que j'ai plus aimé, ce fut de voir notre Seigneur dans cette lumière que Notre-Dame nous a mise dans la poitrine. J'aime tellement Dieu, mais lui, il est si triste à cause de tant de péchés. Nous ne devons jamais en faire aucun. » Ainsi, François a dû voir le visage du Christ, affligé par les péchés des hommes, et recevoir ainsi sa mission propre, qui était de consoler Jésus. Si nous n'avons pas bénéficié d'une révélation divine, de notre place dans le dessein de Dieu, nous pouvons apercevoir dans le cours de notre vie l'action de la Providence, et nous pouvons rendre grâce à Dieu pour le soin qu'il porte à notre existence. Nous pouvons essayer aussi de regarder les autres, surtout ce que nous n'arrivons pas à aimer, dans la lumière de Dieu, et reconnaître en eux des êtres aimés de Dieu et qui possèdent par leurs qualités, paroles et actions, des valeurs d'éternité.
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Dieu a tellement aimé le monde qu'il a donné son Fils unique, afin que quiconque croit en lui ne se perde pas, mais obtienne la vie éternelle. Jean 3, 16.

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1: Sœur Lucie, dans son quatrième mémoire, décrit ainsi la fin de l'apparition du 13 mai. Notre-Dame ajouta « Récitez le chapelet tous les jours afin d'obtenir la paix pour le monde et la fin de la guerre. » Ensuite, elle commença à s'élever doucement en direction du levant jusqu'à disparaître dans l'immensité du ciel. La lumière qui l'environnait semblait lui ouvrir un chemin à travers les astres, ce qui nous a fait dire quelquefois que nous avons vu s'ouvrir le ciel. La manifestation du retour de Marie dans son domaine, le ciel, n'est pas étrangère à sa dernière parole. On peut penser qu'elle a voulu montrer ainsi que la prière du chapelet, à l'image de son corps glorieux, montait jusqu'à Dieu, et que les astres, figures des puissances humaines et diaboliques, ne pouvaient s'opposer à son envol. Les trois petits bergers comprirent que l'invitation de réciter le chapelet ne leur était pas réservée, mais qu'elle était adressée à l'ensemble des fidèles. Ainsi, le soir, ne pouvant retenir sa langue, Jacinthe parla de l'apparition à ses parents en leur recommandant de dire chaque jour le chapelet. Lors de toutes ces apparitions, Notre-Dame répéta l'importance de réciter cette prière tous les jours. Cette insistance irrita le curé de Fatima, qui ne pouvait comprendre que la Sainte Vierge se déplaça pour promouvoir une dévotion si simple et bien pratiquée par de nombreux paroissiens. On peut penser qu'il avait maintes fois promu cette forme de prière et, pensait-il, il n'avait pu être maladroit au point d'obliger le ciel d'intervenir. Ce moment d'humeur, expression peut-être d'une sensibilité froissée, est révélateur. Il permet de se poser une vraie question. Pourquoi Marie a-t-elle autant insisté sur la récitation du chapelet? Et quel lien peut-il exister entre cette prière et l'obtention de la fin de la Première Guerre mondiale? Cette question double, comme toutes les vraies questions, n'a pas vraiment de réponse, puisqu'elle touche le mystère même de Dieu. On peut seulement balbutier quelques intuitions, ce que fit Sœur Lucie 40 ans après les apparitions. Elle rencontra le 26 décembre 1957 le père Fuentes, postulateur des causes de béatification de François et de Jacinthe, et elle lui dit « Regardez, père, la très sainte Vierge, en ces derniers temps que nous vivons, a donné une efficacité nouvelle à la récitation du rosaire. Ainsi, pour Lucie, si Notre-Dame a tant insisté sur la récitation quotidienne du chapelet, c'était pour dire au monde entier que cette prière était à privilégier par rapport à d'autres formes de dévotion particulière, par sa nature et ses effets. Elle précisa, « Il n'y a aucun problème, si difficile soit-il, temporel et surtout spirituel, se rapportant à la vie personnelle de chacun de nous, de nos familles, de la vie des peuples et des nations, il n'y a aucun problème, dis-je, si difficile soit-il, que nous ne puissions résoudre par la prière du Saint-Rosaire. Avec le Saint-Rosaire, nous nous sauverons, nous nous sanctifierons, nous consolerons notre Seigneur et nous obtiendrons le salut de beaucoup d'âmes. » Ce propos est éclairant dans son approche totale des composantes de la vie humaine. On est souvent tenté de séparer le politique du religieux. Jésus lui-même n'a-t-il pas dit « Rendez à César ce qui est à César ». Mais il ne faudrait pas pour autant utiliser cette phrase du Seigneur pour exclure la prière de la vie politique. La paix entre les nations ne dépend pas uniquement de négociations entre ambassadeurs, de résolutions au sein d'organismes internationaux. La paix est avant tout un don de Dieu, que tout homme doit activement rechercher. Elle demande un changement de mentalité, une plus grande ouverture aux autres, une capacité de pardonner, et pour ces raisons, elle est le fruit de la prière. Notre-Dame de Fatima n'a cessé de répéter l'importance de réciter un chapelet par jour. Serons-nous sourds à son appel? À nous de voir comment répondre à cette invitation et sous quelle forme, suivant nos possibilités.
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T'es de lui, et par lui, et pour lui. Ô Seigneur, la gloire pour l'éternité. Romains 11, 36.

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1: Oh, la belle dame ! Cette exclamation, Jacinthe ne pouvait s'empêcher de la pousser, tant ses yeux étaient illuminés par la lumière de l'apparition, et tant son cœur était plein d'amour pour cette dame qui était descendue du ciel pour leur parler et qui ne pouvait être que la Sainte Vierge. Sœur Lucie, dans son premier mémoire, relate, d'une façon naïve et émouvante, le déroulement de la fin de l'après-midi du 13 mai. Encore sous l'effet de la surprise, nous demeurions pensifs. Jacinthe s'exclamait de temps en temps avec enthousiasme « Oh, quelle belle dame !»« Je vois bien, lui disais-je, que tu vas le dire encore à quelqu'un. » « Non, non, je ne dirai rien, répondait-elle, ne t'inquiète pas. » Le lendemain, lorsque son frère courut pour me faire part de ce qu'elle avait dit le soir chez elle, Jacinthe écouta l'accusation sans rien dire. Je lui dis « Tu vois, je pensais bien que tu parlerais. » Elle répondit avec les larmes aux yeux. « Je sentais quelque chose en moi qui ne pouvait me permettre de rester silencieuse. » On sait par le témoignage du père de Jacinthe ce que la petite fille a raconté à ses parents. Elle a décrit l'apparition dans les moindres détails, la robe blanche, le cordon doré, le voile brodé d'or, le chapelet dont les grains brillaient comme les étoiles de la nuit. Elle leur a répété que la belle dame demandait que l'on récitât chaque jour le chapelet, et enfin elle leur confia qu'elle avait promis qu'ils iraient tous les trois au ciel. Enfin, elle conclut son récit par cet aveu. L'apparition a dit encore beaucoup d'autres choses que je ne me rappelle plus, mais Lucie le sait. Cet enfant de 7 ans avait bien mesuré ce qu'elle pouvait dire et ce qu'elle devait tenir secret. Il est bien évident qu'elle se souvenait de son engagement à supporter les épreuves futures. Elle avait bien en tête la révélation intime de sa personne dans la lumière de Dieu, mais elle comprit qu'elle ne devait pas en parler et pour couper court à toute question, elle fit semblant de ne plus se rappeler. Jacinthe, tout en demandant pardon à sa cousine de ne pas avoir gardé le silence, reconnaissait qu'une force intérieure l'avait incité à parler. Cela n'avait pas été le cas lors des 3 apparitions de l'ange qui furent suivies plus tôt d'un certain accablement, d'une volonté de garder secret ces événements. Sœur Lucie nota bien dans son 4e mémoire la différence d'état d'esprit entre les venues de l'ange et celles de la Sainte Vierge. L'apparition de Notre-Dame va nous plonger dans le spirituel, mais d'une manière beaucoup plus suave. Au lieu de cet anéantissement en la divine présence qui nous prostrait, même physiquement, celle-ci nous laissa une paix et une joie qui ne nous empêchait pas de parler ensuite de ce qui s'était passé. Ceci peut expliquer le silence sur les apparitions de l'ange qui ne furent connues que 20 ans plus tard, alors que celle de Notre-Dame fut révélée par Jacinthe le soir même. Comment expliquer une telle différence d'effet psychologique? L'ange les avait plongés dans le mystère de Dieu, leur avait appris à adorer, leur avait demandé de beaucoup prier et de faire des sacrifices. Tout cela leur semblait au-dessus de leur force, ils n'étaient que des enfants. Le 13 mai, ce fut tout différent. Notre-Dame s'était entretenue très simplement avec Lucie. Elle leur avait promis le ciel, elle leur avait révélé le sens de leur existence dans la lumière de Dieu, elle leur avait demandé de coopérer au dessein salvifique de Dieu, elle leur faisait confiance. Quel bonheur de se sentir important, de se sentir aimé par Marie. Il y avait aussi en eux cette joie pure d'avoir librement, généreusement et promptement offert leur vie en sacrifice pour réparer les offenses du péché et pour la conversion des pécheurs. Ce bonheur ne pouvait rester caché, il fallait qu'il se montrât, parce qu'il était un don de Dieu. Les enfants de Fatima ne ressentirent pas en premier la peur, la souffrance, mais la paix et la joie. Puissions-nous, nous aussi, ressentir cette joie en commémorant le centenaire des apparitions de Fatima.
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1: Au soir du 13 mai 1917, Jacinthe était si joyeuse qu'elle en oublia sa promesse faite à Lucie et courut chez elle pour partager son bonheur avec toute sa famille, en particulier avec sa mère, à qui elle confiait habituellement tout ce qui lui arrivait. Rentrée dans la maison, elle ne trouva pas ses parents. Ils étaient partis à Batala pour acheter une truie. Elle se posta donc sur le seuil de la porte pour guetter leur retour. Dès qu'elle les aperçut, elle courut vers eux. La mère de Jacinthe, Madame Olympia Marteau, bien des années plus tard, a raconté la scène. On peut lui faire confiance, et son témoignage est fiable. On sent sa volonté d'être vraie dans ses paroles. Elle essaya de rien omettre. Ainsi, elle avoua qu'elle avait conclu avec son mari un dimanche une affaire commerciale. Elle avait négligé le repos dominical, peut-être bien par obligation. Elle suivait le calendrier des foires à bestiaux. Elle eut aussi l'honnêteté de ne rien modifier à ses paroles, acceptant ainsi le rôle ingrat de l'incrédule. Elle témoigna. La petite accourut à ma rencontre et se jeta dans mes jambes, me serrant comme je ne l'avais jamais vue faire de cette manière. « Oh maman !» me cria-t-elle tout émue. « J'ai vu aujourd'hui Notre-Dame à la Cova d'Ailia. » On peut noter l'importance de ce geste spontané de la petite fille. Il montre bien que l'amour ressenti pour Marie et pour son fils Jésus non seulement ne détourne pas des proches, mais au contraire fortifie les liens d'amour familial. Jacinthe montra un signe d'affection inhabituel. Elle se blottit dans les jambes de sa mère et lui confia cette joie intense qui brûlait son cœur. Malheureusement, nul n'est prophète en son pays et la petite fille ne reçut que des moqueries. Madame Olympia rapporta la réponse qu'elle fit à sa fille. « Pas possible, ma petite. Tu me parais une belle sainte pour voir Notre-Dame. » Puis elle ajouta, « L'enfant se montra toute triste et décontenancée, et en m'accompagnant à la maison, elle me répétait, « Mais je l'ai vue !» Et elle se mit à raconter ce qui était arrivé. On devine dans ces quelques mots la détresse de Jacinthe. Pour la première fois, sa mère ne la crut pas. Elle refusa de l'entendre. Elle rejeta un événement qui aurait dû l'émouvoir au plus profond d'elle-même. Jacinthe ne fut pas vraiment écoutée. Sa mère prépara une soupe pour la petite truie en répétant « Petite folle, bien sûr que Notre-Dame va t'apparaître à toi ». Quant au père, il était resté à la basse-cour pour voir si la nouvelle venue s'entendait bien avec les autres animaux. Ainsi, chez les Marteaux, l'arrivée de la truie primait sur les histoires de Jacinthe et sur une éventuelle apparition de la Sainte Vierge. Jacinthe ne se découragea pas. Elle attendit le moment du repas, et devant toute la famille attablée, elle raconta avec plus de détails ce qu'elle avait vu au début de l'après-midi. Ses sœurs l'écoutèrent avec intérêt, mais ses frères plus âgés se moquaient d'elle. On interrogea François, qui confirma les dires de sa sœur, mais n'y ajouta rien. Il se peut qu'il eût peur de sa cousine Lucie, qui lui avait fait promettre le silence. Son père avait invité un beau-frère pour le repas du soir. Celui-ci, intrigué, fit cette remarque. « Si les petits ont vu une femme vêtue de blanc, qu'est-ce que ça pourrait être, sinon Notre-Dame ?» Le père pensif ne dit rien. Le témoignage de Madame Olympia est précieux. Il nous permet de rentrer dans l'intimité de la famille Marteau en ce soir du 13 mai. Il est sans concession pour les participants et par là pour l'humanité entière. La petite truie fut mieux traitée que la Sainte Vierge. N'en est-il pas de même pour nous, où le plus souvent les soucis matériels priment sur les questions spirituelles? Les grands frères se moquèrent de leur petite sœur, sans apercevoir sa douleur d'être incomprise. Enfin, la mère, Madame Olympia, a voulu ramener sa fille à des propos plus crédibles, la traitant non sans douceur de petite folle. Ne soyons pas comme elle, sourds aux interventions de la grâce dans notre monde.
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1: Le soir du 13 mai 1917, devant toute sa famille réunie, Jacinthe raconta ce qu'elle avait vu en début d'après-midi. Elle reçut comme récompense raillerie et moquerie. Toutefois, son père ne dit rien. Il resta pensif. Monsieur Manuel Pedro Malto était un homme remarquable. Analphabète, il avait acquis une solide connaissance des choses et des hommes par expérience. Il avait voyagé. Il avait été envoyé comme militaire en Afrique pour défendre la colonie portugaise du Mozambique. Il y apprit l'écoute de la nature et l'importance du silence. Il fut un homme réservé dans ses propos, ne se prononçant que sur des points dont il était sûr. Il avait une grande estime pour la vérité. Il aimait dire « Nous ne devons pas tirer les choses et les faire autres qu'elles ne sont ». Pour toutes ces raisons, il avait la réputation d'être l'homme le plus sérieux du hameau, incapable de tromper quelqu'un. Ainsi, après avoir entendu le récit de sa fille Jacinthe, fidèle à son habitude, il resta silencieux, se laissant un long temps de réflexion avant de prendre parti. Il savait par expérience que ses enfants lui ressemblaient et ne pouvaient mentir. Mais peut-être avait-elle été l'objet d'une illusion. En 1944, interrogé par un prêtre italien, le père de Marchi, auteur du célèbre livre de témoignages sur les apparitions de Fatima, M. Manuel Marteau confia le cours de ses pensées le soir du 13 mai. Elles furent vite confirmées par l'appui qu'il offrit aux voyants. On peut donc les recevoir en toute confiance. « Je pensais, dit-il, que Notre-Dame est déjà apparue souvent et de bien des manières depuis que le monde est monde. Voilà ce qui compte. Si le monde est mauvais, il serait pire s'il ne s'était pas produit des événements de ce genre-là. Le pouvoir de Dieu est grand. Nous ne savons pas ce qu'il en est de ceci, mais ce pourrait bien être quelque chose. Qu'il en soit ce que Dieu voudra. Bien vite, je me suis mis à avoir presque la conviction que c'était vrai ce que les enfants disaient. Oui, tout de suite, j'ai cru. Je me disais que les petits n'avaient aucune instruction, pas la moindre. Si la Providence ne leur avait pas envoyé d'aide, ils n'auraient pas pu dire de pareilles choses. Et quant à mentir, ah, Jésus, le François et la Jacinthe étaient tellement opposés à cela. Ainsi, M. Manuel Marteau fut le premier adulte à croire aux apparitions de Fatima. Ses arguments sont marqués de la rudesse de l'expression campagnarde. Mais si on prend la peine de bien les écouter, on en ressent la justesse et la richesse. En quelques mots frustes, tout est dit. On ne peut résister au plaisir de citer le père de Marchi. Quand, 13 ans plus tard, Monseigneur l'évêque de Léria publiera sa lettre pastorale sur le culte de Notre-Dame de Fatima et déclarera digne de foi les visions des enfants à la Covada Ilia, il ne fera que développer d'une manière théologique les considérations que le père Marteau, tout illettré qu'il était, avait déjà énoncées en ce soir du 13 mai 1917, à la lueur d'une petite lampe à huile, en mangeant son écuelle de choux et de pommes de terre. Des propos de M. Marteau, nous pouvons en garder un pour le méditer. Le monde, a-t-il dit, est peut-être mauvais, mais il serait pire sans les manifestations de la grâce divine. Nous ne pouvons pas faire la liste des bienfaits apportés par les apparitions de Fatima, car le domaine de la grâce n'est pas celui de la déduction logique. Mais nous croyons que l'influence de ces événements fut considérable. Le message de Fatima a changé le cours de l'histoire. Il participa à la chute de dictatures, il permit une plus grande entente entre les peuples, il le fit en modifiant les esprits, en suscitant la conversion de nombreux pécheurs. En cette année du centenaire des apparitions, prenons un temps d'action de grâce et redisons avec M. Marteau « Si le monde est mauvais, il serait pire s'il ne s'était pas produit des événements de ce genre-là. »
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0: qui vous accueille, m'accueille, et qui m'accueille, accueille celui qui m'a envoyé. Matthieu 10, 40.
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Bonjour à tous. À la fin du mois de mai, nous avons la chance de fêter, et la joie, non seulement la chance de fêter, la Vierge Marie à travers la Visitation. Le texte commence ainsi. En ces jours-là, Marie partit et se rendit en hâte vers la région montagneuse, dans une ville de Juda. Elle entra chez Zacharie et salua Élisabeth. C'est la Visitation de la Vierge Marie à sa cousine et à son cousin. Donc, ça vient dans le texte de Saint-Luc, qui est le seul à nous rapporter l'épisode. Ça vient à la suite de l'Annonciation. À l'Annonciation, il était dit que l'ange dit à la Vierge Marie « Et voici qu'Élisabeth, ta parente, vient elle aussi de concevoir un fils dans sa vieillesse, et elle en est à son sixième mois, elle qu'on appelait la stérile, car rien n'est impossible à Dieu. » Un signe tangible. Marie se rendit en hâte, nous dit le texte. La hâte. Ça exprime tout ce qui est le contraire de la tiédeur spirituelle. La hâte de Marie, ça traduit vraiment sa foi ardente. Ça traduit sa curiosité, mais qui n'est pas seulement une curiosité humaine. Ça traduit aussi sa charité, puisqu'elle va, elle s'empresse en apprenant que sa vieille cousine est déjà enceinte de 6 mois. Donc elle sait que maintenant, le terme est proche et que sa cousine va avoir besoin d'aide pour tenir sa maison, pour se maintenir elle-même d'ailleurs. Et que c'est pas le vieux Zacharie qui va tout faire. Ça, la Vierge Marie, la toute jeune Vierge Marie, elle sait ces choses et elle court bien vers ses cousins pour leur donner un grand coup de main matériel, mais aussi spirituel et participer à leur joie. Ça, c'est la Visitation pour dont les bienfaits sont destinés aux hommes. Et c'est ce que fait la Vierge Marie lorsqu'elle nous visite au long de l'histoire ou au long de la prière de chacun d'entre nous, au long de sa vie. La hâte, ça qualifie vraiment la Vierge Marie. Et lorsque nous prions la Vierge Marie, Nous pensons, je ne sais pas, si nous sommes par exemple dans une situation de besoin, alors nous ressentons la hâte, nous aussi, c'est-à-dire la ferveur, l'urgence. Et nous pensons que nous sommes les seuls à la ressentir. Il faut avoir à l'esprit que la Vierge Marie a un cœur qui, par essence, lui donne une hâte de répondre à nos demandes, une hâte de nous voir nous tourner vers Dieu. La Vierge Marie, elle est toujours dans la hâte, si j'ose cette comparaison, dès qu'il s'agit de la charité fraternelle. Et envers les hommes de ce monde, eh bien, la Vierge Marie est dans une relation de charité fraternelle évidente et constante. Donc, lorsqu'on prie Marie, ayons toujours confiance qu'elle répondra à la hâte. Elle ne répondra pas, en revanche, toujours de la façon dont nous y attendons. Et ça, on est dans l'ignorance, comme l'était Élisabeth, qui ne s'attendait pas à la visite de sa cousine. L'ange n'avait pas averti Zacharie ni Élisabeth que Marie viendrait les trouver. En revanche, l'ange avait averti Marie de la situation d'Élisabeth. Alors il faut rester dans ce type de relation lorsqu'on prie la Vierge Marie. Elle se rendit en hâte. Lors de l'épisode de l'Annonciation, l'ange avait donné, Marie s'inquiétait de savoir comment est-ce que le Sauveur allait naître alors qu'elle était vierge. Et l'ange lui a donné une réponse double. Il lui a d'abord parlé de l'ombre du Très-Haut. L'Esprit Saint viendra sur toi et la puissance du Très-Haut te prendra sous son ombre. C'est pourquoi l'être saint qui naîtra sera appelé Fils de Dieu. L'Esprit Saint, par définition, il n'a pas de visage. La puissance du Très-Haut qui prend Marie sous son ombre, ça n'a pas plus de forme.
Je pourrais même dire, on peut dire avec certitude, eh bien, qu'il n'y a aucun signe sensible dans cette révélation, à savoir que la puissance de Dieu peut opérer l'incarnation du Verbe, c'est-à-dire féconder Marie, même en étant vierge, sans donner aucun signe extérieur de cette fécondation, toute divine. Il peut, peut-être a-t-il, donner un signe autre que celui de l'ange et de son annonciation à Marie, mais c'est peu probable. C'est peu probable parce que, je sais pas, le texte nous aurait sûrement donné un petit élément pour ça. Il est très probable que Marie n'a pas senti l'action de l'Esprit-Saint en elle, à ce moment-là. Et en revanche, l'ange donne, donc ça c'est un élément totalement invérifiable, que Marie doit recevoir dans la foi une révélation. Et elle n'aura pas de signe sensible de la présence, de la puissance du Très-Haut, de son ombre, de l'Esprit-Saint. En revanche, l'ange, dans la seconde partie de sa réponse, et ça fait partie de la réponse, donne à Marie un signe cette fois sensible. Et voici qu'Élisabeth, ta parente, vient elle aussi de concevoir un fils dans sa vieillesse. Et elle en est à son sixième mois, alors qu'on l'appelait la femme stérile, car rien n'est impossible à Dieu. Ça, le signe de Jean-Baptiste, le signe de la maternité d'Élisabeth, qui est centenaire, et donc normalement ne peut pas, naturellement ne peut pas avoir d'enfant à cet âge, alors qu'elle était stérile de par ailleurs, donc âgée et stérile. Hein. Donc vraiment c'est un grand miracle chez Élisabeth. Et c'est ce grand miracle qui va servir de signe à la Vierge Marie. Et Marie va d'abord eh bien, vérifier ce signe et rendre gloire à Dieu pour cette œuvre merveilleuse de fécondité en Élisabeth. C'est le sens de sa hâte. Là c'est pas seulement pour elle-même, pas seulement pour se rassurer sur la révélation de l'ange, c'est aussi pour rendre gloire à Dieu, pour contempler les merveilles de Dieu. Nous devons avoir nous-mêmes la même attitude que Marie. Donc c'est pas du tout seulement une attitude psychologique, vous voyez, c'est vraiment une attitude vraiment et spirituelle. Cet élément vérifiable, on sait que Élisabeth, c'est dit dans le texte un peu avant, eh bien, elle garde secret sa maternité pendant 5 mois, c'est-à-dire le plus longtemps possible. C'est son secret. Quant à Zacharie, son mari, lui, il est bien obligé de la garder secrète parce qu'il a été réduit au silence, il a été rendu muet par l'ange.

Et Zacharie et Élisabeth gardaient secret l'annonce de cette naissance. C'est seulement au bout de 5 mois, donc Marie c'est au 6e mois, elle ne pouvait pas savoir encore. C'est au long du 5e mois que Élisabeth commence à rendre publique la chose, en tout cas à ceux qui questionnent, elle commence à donner des renseignements. Marie se rend en hâte auprès d'Élisabeth pour louer Dieu, pour constater la véracité du signe et pour aider charitablement sa cousine. Il y a dans la réaction d'Élisabeth, une attitude que nous devons avoir. Et il advint, dès qu'Élisabeth eut entendu la salutation de Marie, que l'enfant tressaillit dans son sein. Et Élisabeth fut remplie d'Esprit Saint. Alors elle poussa un grand cri et dit: Bénie es-tu entre les femmes, et béni le fruit de ton sein. Et comment m'est-il donné que vienne à moi la mère de mon Seigneur? Car vois-tu, dès l'instant où ta salutation a frappé mes oreilles, l'enfant a tressailli d'allégresse dans mon sein. Oui, bienheureuse celle qui a cru en l'accomplissement des paroles qui lui furent dites de la part du Seigneur. Élisabeth magnifie la foi, elle est remplie d'Esprit Saint, et c'est l'Esprit Saint qui révèle à Élisabeth l'identité, je dirais, de Marie, et l'identité de l'enfant qui est en elle. L'identité de Marie, c'est d'être la mère du Sauveur. Il y a, dans cet épisode, une révélation qui nous dit que c'est l'Esprit Saint qui, en nous, suscite la foi. C'est l'Esprit Saint qui, en nous, nous fait reconnaître, dans la foi, l'identité de la Vierge Marie. Le culte marial ne peut pas résulter d'une éducation extérieure. Elle ne peut pas résulter d'une culture. Elle résulte d'un appel intérieur, d'un tressaillement de l'Esprit Saint en chacun d'entre nous. C'est pourquoi il ne faut pas réprimer le culte marial, même dans ses manifestations et ses dévotions très populaires. Il faut respecter l'Esprit Saint qui pousse les hommes vers Marie. Et je dirais que la salutation d'Élisabeth, c'est la première prière envers Marie que l'humanité ait jamais faite. Cette Élisabeth, elle-même, bénéficiaire de la grâce divine qui est capable de faire cette louange. Comment m'est-il donné que vienne à moi la mère de mon Seigneur? La mère de mon Seigneur, c'est bien Marie qu'Élisabeth salue. Elle ne salue pas directement Jésus. D'ailleurs, les deux femmes ne sont pas en relation avec les enfants qui sont en elles. En revanche, les enfants, eux, sont en relation l'un avec l'autre. Dès que Marie approche, Élisabeth est remplie d'Esprit Saint. Mais pourquoi? Parce qu'elle porte Jean-Baptiste. Et c'est à Jean-Baptiste qu'est destiné, en dernière instance, ce frémissement d'Esprit Saint. C'est Jean-Baptiste qui tressaille de joie. Il y a comme une, à l'avance, vous voyez, comme une prophétie de la mission de Jean-Baptiste. Si Élisabeth est capable de reconnaître Marie et l'enfant qu'elle porte, que Marie porte dans son sein, c'est parce que Jean-Baptiste, le précurseur, lui montre l'agneau de Dieu, comme il le fera plus tard en baptisant au bord du Jourdain. Il montrera l'agneau de Dieu aux disciples qui viendront auprès de lui. Eh bien là, il commence sa mission, il anticipe sa mission d'une façon exceptionnelle, parce que c'est pour Marie, c'est pour Élisabeth aussi, et

0: il montre, il pointe du doigt la présence de l'agneau de Dieu dans le sein de la Vierge Marie. Et c'est très beau de voir ça. C'est très beau de voir des enfants qui sont encore dans le sein de leur mère, hein, et qui, trois mois pour Jésus, six mois pour Jean-Baptiste, et voilà que ces deux enfants communiquent l'un avec l'autre. Il y a quelque chose d'étonnant là-dedans. C'est, quand on lit ce texte dans la foi, il est impossible, évidemment, de pratiquer l'avortement, de promouvoir l'avortement sous quelque manière que ce soit. Les enfants, eh bien oui, sont des personnes au sens le plus complet du terme, spirituelles, et pas seulement humaines, pas seulement biologiques, mais également psychologiques, parce qu'il y a déjà une conscience en eux. Jean-Baptiste témoigne du fait qu'il y a déjà une conscience dans le ventre de sa mère à l'âge de 6 mois. Il tressaille, l'Esprit Saint pourrait pas animer quelque chose qui, un être biologique qui n'ait pas de conscience. Comprenez, c'est la conscience, c'est ce à quoi s'adresse Dieu en nous. Il s'adresse pas à notre corps, il s'adresse pas à nos cellules. Il ne fait pas vibrer nos cellules. Alors, il peut les inventer, les susciter, ça c'est vrai. Mais c'est pas ce qui ne fait vibrer spirituellement. Il faut une âme pour vibrer spirituellement. Et c'est bien l'âme de Jean-Baptiste, à 6 mois, dans le ventre de sa mère, qui vibre sous la motion d'Esprit Saint en la présence de l'agneau de Dieu, caché physiquement, caché dans le ventre de sa mère. Jean-Baptiste ne peut pas voir à l'extérieur, et même s'il voyait à l'extérieur comme sa mère, eh bien il ne pourrait pas voir à travers le sein de Marie celui qui s'y tient. Et tout est l'œuvre de l'Esprit Saint, tout est grâce dans cette rencontre. Donc le dialogue des enfants, à travers, je dirais, porté par le dialogue de leur maman. C'est très très beau d'intimité, c'est très très beau de douceur, de tendresse, et en même temps de divin. Et il y a là-dedans une dose de divin qui est incroyable. Mais dans ce quotidien joyeux de la fécondité de la femme. Et ça, c'est vraiment ce sont des femmes qui sont capables de garder le secret de l'amour, le secret de la présence de Dieu en elles. C'est-à-dire, elles ne le portent pas sur la place publique comme des curiosités à observer. Non, elles gardent et elles considèrent comme un trésor ce qui leur a été donné par Dieu. Ça, c'est toute la délicatesse de l'âme féminine et, qui est exaltée ici par Saint Luc dans son récit. Enfin, à la suite et en réponse à la salutation d'Élisabeth, il y a le Magnificat de la Vierge Marie, cette prière, ce cri de la Vierge Marie qui est vraiment extraordinaire. « Mon âme exalte le Seigneur ». Oui, ça en dit long sur ce qu'est la Vierge Marie. C'est pour exalter le Seigneur qu'elle est venue voir Élisabeth. Pas seulement par charité fraternelle, mais aussi à travers la charité fraternelle, il lui est donné d'exalter l'œuvre de Dieu en elle, Marie, et dans sa cousine. Ces deux femmes ont vraiment vécu un miracle étonnant. Alors Marie plus qu'Élisabeth encore, mais Élisabeth c'est grandiose, c'est le miracle concédé à Abraham et à sa femme Sarah. Et celui qui va naître ne naît pas comme ça gratuitement. C'est le précurseur, c'est celui qui va ramener le cœur des enfants vers Dieu. Mon âme exalte le Seigneur, elle contemple tout ça. Et elle contemple d'abord, elle magnifie d'abord la miséricorde de Dieu. C'est la venue du Verbe de Dieu dans le monde, elle le sait par révélation et elle l'affirme dans cette prière du Magnificat. C'est d'abord et avant tout une œuvre de miséricorde. Dieu n'est pas là pour manifester sa toute-puissance, il n'est pas là pour régler ses comptes, il ne vient pas pour ça, il vient par miséricorde. Alors vraiment, regardons Dieu uniquement comme Marie le regarde. Dieu est miséricordieux, lorsqu'on prie Marie, c'est ce qu'elle nous apprend. Et c'est ce que nous devons recevoir. C'est le sceau d'une prière authentique. La seconde chose dont elle nous parle, elle parle de Dieu. Il a déployé la force de son bras. Il a dispersé des hommes au cœur superbe. C'est littéralement les hommes dont le cœur est habité par des pensées d'orgueil. Voilà, littéralement, on peut traduire comme ça. Le cœur, la conscience de l'homme, hein, ce qui est le lieu de sa liberté, et eh bien, est habité, quand il est pécheur, par des pensées, par une pensée d'orgueil, de vanité, de superbe. Et il s'élève, ce cœur, ainsi, ce cœur d'orgueil s'élève contre Dieu. Et Dieu les disperse. Marie nous dit cela. Elle nous dit qu'il faut être humble, cultiver l'humilité devant Dieu. Alors, Dieu se révèle à tous ceux qui le prient dans ces conditions. D'ailleurs, quand on prie la Vierge, eh bien, cette humilité qui lui appartient en propre nous est donnée pour une part, afin de devenir capable de prier Dieu. Invoquons la Vierge Marie, supplions-la de venir nous visiter et sachons, comme Élisabeth, l'accueillir comme il se doit.
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qu'il n'y ait pas de division entre vous. Soyez en parfaite harmonie de pensée et d'opinion. 1 Corinthiens 1, 10.

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1: Marie nous montre que pour adhérer à la volonté de Dieu, un cheminement est nécessaire pour discerner. Quand nous nous trouvons en face d'une intuition qui nous semble venir de Dieu, il est important d'essayer de bien comprendre son origine, mais aussi de voir comment nous pourrons l'accomplir. À l'Annonciation, ce n'est pas par incrédulité que Marie interroge l'ange, mais pour mieux comprendre le projet de Dieu. Les questions de la Vierge sont légitimes et nous aident à voir combien il est important qu'une adhésion à la volonté divine comporte l'implication de l'esprit et du cœur. Les croyants sont appelés à garder une permanente attitude de discernement et à veiller à comprendre et à mettre en œuvre le projet de Dieu dans leur expérience de vie. Toute vocation et son développement ultérieur naît d'un bon discernement, c'est-à-dire de la constante attention à ce que Dieu peut demander à la personne. Cette tension permanente nous est enseignée justement par Marie, qui apparaît dans les Évangiles comme toujours prête à vivre ce que le Très-Haut lui révèle. Le discernement appartient donc à l'expérience de Marie, qui nous apprend à adhérer pleinement à la volonté de Dieu, en dépit de nos questions, de nos peurs ou de nos doutes.
0: À présent, nous nous unissons en prière avec le monde entier en renouvelant notre consécration à Marie.
2: Vierge Immaculée, Mère de Dieu et de l'humanité, je t'accueille comme don de Jésus sous la croix et je me confie entièrement à toi. Je t'offre toute ma vie, ce que je suis, ce que j'aime et ce que j'ai, afin que resplendisse en moi la beauté du Christ. Aide-moi à être docile à l'Esprit et à vivre avec joie ma vocation dans l'Église, afin de collaborer à ta mission maternelle et d'orienter vers Dieu le cœur de tout homme. Toi qui as guidé Saint Maximilien Kolb pour aimer sans mesure, enseigne-moi à être témoin de l'Évangile et à faire de ma vie un don. Je te confie les personnes que je rencontrerai et je t'offre le travail, les joies et les souffrances de cette journée. Ô Marie, conçue sans péché, prie pour nous qui avons recours à toi et pour ceux qui n'ont pas recours à toi.
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que chacun de vous ne soit pas préoccupé de ses propres intérêts. Pensez aussi à ceux des autres. Philippiens 2:4.

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1: Marie a été façonnée par la grâce divine d'une manière toute particulière, parce qu'elle allait devoir accueillir dans son sein le Seigneur Jésus. L'œuvre de la grâce est également présente dans l'expérience spirituelle du croyant, afin qu'il puisse suivre Jésus de façon toujours plus authentique et limitée dans la pratique des conseils évangéliques. Le Christ nous appelle à le suivre et il est fidèle au croyant, qui est toujours secondé par sa grâce. La vie chrétienne est toujours soutenue par la force que Dieu accorde pour vivre comme Jésus l'a fait, autrement dit, en constante communion avec le Père et au service de l'homme. Pour les chrétiens, il est fondamental de se fier au soutien de la grâce qui garantit le zèle missionnaire. Nous pouvons nous aussi être pleins de grâce, c'est-à-dire comblés de la force qui vient de Dieu. Dans la communion avec Dieu, dans la prière, nous pouvons puiser la force de vivre notre vocation chrétienne d'une manière authentique. Marie est un modèle extraordinaire. Comme la Vierge, nous sommes appelés à nous laisser continuellement modeler par l'action de l'Esprit, afin que notre vie puisse être riche d'un amour inconditionnel pour Dieu et pour nos frères, et toujours caractérisée par un style de vie évangélique.
0: À présent, nous nous unissons en prière avec le monde entier en renouvelant notre consécration à Marie.
2: Vierge Immaculée, Mère de Dieu et de l'humanité, je t'accueille comme don de Jésus sous la croix et je me confie entièrement à toi. Je t'offre toute ma vie, ce que je suis, ce que j'aime et ce que j'ai, afin que resplendisse en moi la beauté du Christ. Aide-moi à être docile à l'Esprit et à vivre avec joie ma vocation dans l'Église, afin de collaborer à ta mission maternelle et d'orienter vers Dieu le cœur de tout homme. Toi qui as guidé Saint Maximilien Kolb pour aimer sans mesure, enseigne-moi à être témoin de l'Évangile et à faire de ma vie un don. Je te confie les personnes que je rencontrerai et je t'offre le travail, les joies et les souffrances de cette journée. Ô Marie, conçue sans péché, prie pour nous qui avons recours à toi et pour ceux qui n'ont pas recours à toi.
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frissonnant un peu, ils avancent, posant à peine leurs pieds roses dans le ciel bleu. Ce que voyant la Vierge Mère à leur dénuement compatit, songeant aux douleurs.

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Je vous parlais la fois dernière du silence dans lequel Dieu crée le monde, le silence qui accompagne la croissance des plantes jour et nuit, le silence avec lequel il ne cesse de créer les électrodes de notre cœur pour qu'ils puissent fonctionner jour et nuit sans discontinuité. Mais peut-on dire, comme on l'entend souvent, qu'il faut faire silence pour que Dieu parle, que c'est dans le silence qu'on écoute la parole de Dieu? Alors, c'est un peu vrai, mais ce n'est pas totalement vrai. Pourquoi? Parce que nous croyons qu'il y a une période de l'histoire sous Ponce Pilate où Dieu a parlé d'une façon très spéciale, définitive, dans un tout petit lieu de la géographie et dans une toute petite portion du temps. Dieu est venu nous dire des choses définitives et ce sont ces paroles-là qui nous font vivre. Parce que ce sont des paroles de vérité, ce sont des mystères qui éclairent notre route. Ta parole, Seigneur, est vérité et ta loi, délivrance. Nous sommes délivrés de la tristesse parce que nous connaissons ce que Dieu nous a dit une fois pour toutes. Et alors, nous nous taisons pour que ces paroles puissent être, puissent pénétrer profondément notre cœur, que nous les ruminions. Ce que faisait la Sainte Vierge. Plusieurs fois, l'Évangile selon saint Luc nous dit que la Sainte Vierge méditait ce qui venait de lui arriver. Elle repassait cela dans son cœur. Et donc, à l'école de Marie, sous son influence, sous son voile, avec sa présence, avec sa prière, nous apprenons nous aussi à nous taire pour nous rappeler les paroles de l'Évangile qui sont des sources de vie, qui sont des lumières dans notre existence. Et avec Marie, nous nous rappelons les belles paroles de Jésus. « Demeurez dans mon amour, comme le Père m'a aimé, moi aussi je vous ai aimé, demeurez dans mon amour. Heureux ceux qui ont une âme de pauvre, car le royaume des cieux est à eux. Venez à moi, vous tous qui peinez sous le fardeau, et je vous consolerai. Ne vous inquiétez pas du lendemain, à chaque jour suffit sa peine. Si quelqu'un veut m'aimer, qu'il prenne sa croix. » Et qu'ils me suivent. Donc, lorsque la croix survient dans notre vie, nous ne sommes pas étonnés. Jésus nous a prévenus. Et en portant notre croix, nous savons que c'est lui qui se fait le Simon de Cyrène. C'est lui qui nous aide à porter notre croix. J'aime bien cette statue de la Sainte Vierge, où l'on voit Jésus dans les bras de la Sainte Vierge et tenir une croix sur sa poitrine. Et il nous invite à aller nous loger sur son cœur. Et en allant sur son cœur, Jésus va nous dire « Voilà, mon enfant, la croix que j'ai préparée pour toi. » C'est une croix sur mesure, c'est un cadeau, ce n'est pas une punition, ce n'est pas que je ne t'aime pas, oh non, pas du tout, mais il faut bien que tu participes à ma passion, c'est prévu de toute éternité. Tu dois marcher sur le chemin du calvaire, mais avec ta tête sur mon cœur. Laisse-toi porter. Car tu es trop petit pour marcher tout seul à la croix, il faut mon accompagnement. Je suis ton coach en quelque sorte, mais plus qu'autant, je suis ton sauveur. Oui, mes frères, n'ayons pas peur de faire du silence dans notre vie, mais n'essayons pas de percevoir je ne sais quel message venu directement du ciel. Les messages que nous avons à recevoir de Dieu, ils existent déjà dans la Bible. Encore faut-il les ruminer dans le silence, avec l'intercession de la Vierge Marie, Vierge du silence et de la méditation.

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pousse des cris de joie, fille de Jérusalem. Voici ton roi qui vient à toi. Il est juste et victorieux. Zacharie 9, 9.

Dans une précédente chronique, je vous disais qu'une des façons de prier la Sainte Vierge, c'était d'aller vers Jésus avec elle et de prononcer le nom de Jésus comme elle le prononçait. Imaginons la façon dont la Sainte Vierge devait parler à Jésus en lui disant « Mon Jésus, viens mon Jésus, mangez la soupe, elle est prête ». Eh bien, nous demandons à la Sainte Vierge de nous aider à goûter le nom de Jésus et à méditer tout ce qu'il y a derrière ce mot « Yeshua, mon Sauveur ». Voilà, nous allons consacrer un certain nombre de chroniques à voir cela. Comment notre piété mariale a tout avantage à être une piété qui va vers Jésus avec Marie. Vous savez peut-être que Saint Patrick, le saint merveilleux qui a évangélisé l'Irlande au 5e siècle,

qui est à la fois à côté de moi et dans mon cœur, au-dedans de moi, qui est aussi bien à droite qu'à gauche, qui est avec moi lorsque je m'endors et qui est avec moi lorsque je me réveille. Quand je me réveille, je peux penser, Jésus, tu as toujours été dans mon cœur, et comme tu es mon créateur et non pas seulement mon sauveur, tu as créé toutes les fibres dans mon corps pendant toute la nuit. Jésus, tu es aussi chez celui auquel je parle, car lorsque je parle à quelqu'un qui est habité par toi, alors que j'y pense de temps en temps. Quand je parle à quelqu'un, je devrais toujours le faire avec respect, parce qu'en toi, il y a Jésus. Même si tu n'es pas un chrétien, et même si tu envoies promener Jésus, Jésus, il s'occupe de toi, sans que tu le saches. Jésus, tu es dans l'œil de celui qui me regarde. Il me regarde peut-être avec mépris, mais peut-être qu'un jour, cet homme sera merveilleusement transformé par la grâce, et il me regardera avec les yeux de Jésus. Jésus, tu es toujours là avec moi. Bénis le fruit de tes entrailles, Jésus, Vierge Marie, car c'est ce Jésus qui m'accompagne où que j'aille. C'est ce Jésus qui me pardonne quoi que je fasse. C'est Jésus qui m'encourage lorsque je suis découragé. C'est Jésus qui me fait résister à la tentation lorsque je suis terriblement tenté par l'orgueil ou l'impureté. Voilà. Et nous sommes heureux de demander à la Sainte Vierge de nous aider à recourir plus souvent à Jésus, à prononcer plus souvent ce nom. C'est la technique de prière utilisée par nos frères d'Orient. Seigneur Jésus-Christ, Fils de Dieu, aie pitié de moi pécheur. Jésus-Christ, Fils de Dieu, aie pitié de moi pécheur. Et à un certain moment, on préfère se contenter de dire Jésus, Jésus. Et on ajoute parfois Abba. Jésus, tu me mènes à Abba, mon Père des Cieux. Et je demande à la Sainte Vierge de m'aider à faire ce qu'elle devait faire beaucoup plus que nous. Après la résurrection et l'ascension du Christ, elle parlait sans cesse à ce Jésus. Elle savait qu'il était tout près d'elle, alors qu'elle ne le voyait pas. Dans la foi, elle savait que le Fils bien-aimé qu'elle avait porté dans son ventre était ressuscité et qu'il était là tout près. Jésus, elle se contentait de dire Jésus. Et bien sûr, Jésus lui disait, Marie, allons ensemble prier le Père. Et avec Jésus, elle disait, Abba. C'est elle qui avait appris à Jésus à dire Abba, à Dieu. Et voilà que maintenant, c'était Jésus qui aidait la Sainte Vierge à dire Abba elle-même. Oui, la dévotion mariale est quelque chose qui peut être quelque chose de tout simple. Et vous voyez combien la Sainte Vierge n'est pas une espèce de huissier qui nous présente à Jésus, comme si nous ne pouvions pas aller à Jésus directement. Mais c'est elle qui nous apprend à le faire, comme elle le faisait elle-même. Et puis nous sommes contents de ne pas être tout seuls à parler à Jésus. Nous le faisons avec la Sainte Vierge. Réjouis-toi Marie, comblée de grâce, le Seigneur est avec toi. Tu es bénie entre toutes les femmes et bénis le fruit de tes entrailles, Jésus, le compagnon de toute ma vie. Celui qui m'accompagne sur toutes les routes de mon existence, celui qui me regarde, celui qui m'aime et qui me pardonne. Merci Vierge Marie de m'aider à parler à Jésus avec la confiance et l'amour avec lequel tu ne cesses de lui parler et de vivre dans le ciel.

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Je suis sans reproche envers le Seigneur, je me garde loin du péché. Psaume 17, 24.

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Nous allons continuer à voir comment nous pouvons prier Marie en nous servant des clausules, des épithètes que nous donnons à Jésus en récitant l'Ave Maria. Et béni le fruit de tes entrailles, Jésus, le Fils bien-aimé du Père, par exemple. Car Jésus est le Fils infiniment aimé du Père. C'est ce que Jésus lui-même a entendu quand il a été baptisé par Jean-Baptiste dans le Jourdain. Une voix du ciel est venue lui dire « Tu es mon fils bien-aimé, en toi je trouve toute ma joie. » Et Marie dans le ciel voit à quel point son fils est, fait l'admiration de Dieu, à quel point son fils plaît à Dieu, fait la joie de Dieu. Alors elle est heureuse de voir son fils heureux, mais elle est heureuse de voir que ce bonheur de son fils vient du fait qu'il s'en pesait sur lui. Toute la gloire, tout le poids de la gloire de Dieu. En hébreu, la gloire de Dieu, c'est kavod, le poids avec lequel Dieu nous aime. Il nous accable, c'est un bon accablement, il nous accable de sa joie, de son amour. Eh bien, dans le ciel, la Vierge Marie sait qu'elle est, elle aussi, extrêmement aimée de Dieu, qu'elle est la nouvelle Ève en qui Dieu prend toute sa joie, comme Jésus est le nouvel Adam, le modèle de l'humanité, le chef-d'œuvre de l'humanité en qui Dieu trouve toute sa joie. Car ce n'est pas seulement la divinité de son Fils que le Père aime, mais l'âme humaine de Jésus, qui est l'âme la plus extraordinaire qui puisse exister. Alors quand nous récitons le chapelet, nous devons lui dire « Sainte Marie, Mère de Dieu, prie pour nous pauvres pécheurs ». Car nous oublions trop souvent que nous aussi, nous sommes les enfants bien-aimés de Dieu. Et c'est la raison de beaucoup de nos tristesses et de nos découragements. Parfois, nous avons l'impression de rater notre vie. Et c'est vrai que nous ratons des choses, mais nous ne ratons pas pour autant notre vie. Et lorsque nous oublions cette qualité, cette dignité que nous avons d'être des enfants bien-aimés de Dieu, nous risquons de tomber dans un certain pessimisme qui ne plaît pas à Dieu. Donc, en récitant le chapelet, nous demandons à la Vierge Marie de nous redonner une foi vive dans cet amour infini dont nous sommes comblés à longueur de jours et d'insomnie. Je te salue Marie, pleine de grâce, le Seigneur est avec toi. Tu es bénie entre toutes les femmes et bénis le fruit de tes entrailles, Jésus, le Fils bien-aimé du Père, qui est venu sur terre nous donner la dignité d'être nous aussi des fils bien-aimés. Car il ne vient pas seulement nous dire que nous sommes les fils bien-aimés, mais il met en nous sa grâce pour que nous devenions effectivement des enfants capables de plaire à Dieu, capables de faire la joie de Dieu. Et lorsque nous sommes tentés de mépriser l'un ou l'autre de nos frères, de nos proches, parce qu'il nous paraît vraiment imbuvable, nous devons penser que lui aussi est un enfant bien-aimé de Dieu et qu'avec cette grâce divine, il peut devenir dans le ciel un être admirable, qui fera notre joie également pendant l'éternité.

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Rendez donc à César ce qui est à César, et à Dieu ce qui est à Dieu. Matthieu 22, 21.

Nous allons continuer à voir comment nous pouvons renouveler notre dévotion mariale en utilisant les clausules que nous pouvons ajouter dans la récitation du Je vous salue Marie, après avoir prononcé le nom de Jésus. Aujourd'hui, nous allons méditer sur une autre réalité de Jésus que chante l'Épître aux Hébreux. Réjouis-toi Marie, comblée de grâce, le Seigneur est avec toi. Tu es bénie entre toutes les femmes et béni le fruit de tes entrailles, Jésus, le grand prêtre éternel qui ne cesse d'offrir dans le ciel son sacrifice au Père. C'est la liturgie du ciel que développe à nos yeux la lettre aux Hébreux. Jésus dans le ciel ne cesse d'intercéder pour nous. Il ne cesse de dire au Père, « Père, pardonne-leur, ils ne savent pas ce qu'ils font. » Il est le grand intercesseur. Il ne faut quand même pas oublier que le grand intercesseur dans le ciel, ce ne sont pas les saints, ce n'est même pas la Sainte Vierge. Bien sûr qu'elle intercède pour nous, mais c'est Jésus, le grand prêtre, qui ne cesse de plaider en notre faveur, qui ne cesse de nous défendre comme un avocat. Père, pardonne-leur, ils ne savent pas ce qu'ils font, ils sont plus bêtes que méchants. Et Jésus a dit également à ses apôtres, avant de les quitter, « Je prierai le Père pour qu'il nous envoie l'Esprit Saint ». Jésus est celui qui nous donne l'Esprit Saint parce qu'il en est tout rempli. Mais il est aussi, en tant que grand prêtre, celui qui ne cesse d'intercéder auprès du Père pour qu'il nous envoie ce grand don de l'Esprit Saint. Et alors, la Vierge Marie dans le ciel voit avec quelle insistance Jésus offre à son Père son sacrifice, son sourire. Car Jésus nous a sauvés en offrant à Dieu un sourire que nul autre n'a pu lui offrir, le sourire plutôt que la grimace. Vous savez bien que notre tentation est souvent de grimacer devant ce qui nous arrive, de rouspéter, de ne pas croire vraiment que tout est grâce. Eh bien, Jésus, lui, il n'a jamais rouspété. Par exemple, quand il a vu que ses anciens camarades de synagogue à Nazareth le rejetaient, eh bien, il ne s'est pas révolté. Et la Sainte Vierge a vu à Nazareth que Jésus n'avait pas un regard furieux sur ses camarades qui le rejetaient. Oh, la Sainte Vierge s'est aperçue de ce que dit l'Évangile selon saint Marc, qu'il a été étonné d'avoir été si mal reçu. Il ne s'attendait pas à une telle réprobation, à un tel rejet, mais il n'en a pas voulu à Dieu. Il n'a cessé de dire, « Père, que ta volonté soit faite. » Et c'est ce sourire que Jésus ne cesse d'offrir à son Père dans le ciel pour implorer le pardon du Père. Et la Sainte Vierge est en admiration devant cette façon que Jésus a d'intercéder auprès du Père pour qu'il nous envoie l'Esprit Saint, pour qu'il nous envoie cet Esprit Saint qui va nous permettre justement de sourire nous aussi en toutes circonstances, malgré les épreuves qui peuvent nous arriver. Sainte Marie, Mère de Dieu, prie pour nous pauvres pécheurs, qui oublions cette intercession du Fils dans le ciel, et qui oublions que nous aussi nous pouvons intercéder nuit et jour auprès du Père, que nous pouvons nous joindre à cette intercession pour que les grâces de Dieu déborde sur le monde. Et la Sainte Vierge voit Sainte Thérèse, Padre Pio, Marthe Robin intercéder, eux aussi, tous les saints intercéder, Sainte Jeanne d'Arc intercéder pour la France. Et c'est une des grandes joies du paradis d'intercéder en union avec l'intercession incessante que Jésus fait monter vers le Père pour que nous soyons réconciliés avec lui. C'est le mystère de la rédemption. Bien sûr que Dieu nous pardonne gratuitement, mais il a voulu que notre salut soit aussi mérité par l'intercession de Jésus, par le sacrifice éternel de Jésus, qu'il offre dans le ciel et qu'il offre sur tous les autels de nos Eucharisties. Sainte Marie, Mère de Dieu, prie pour nous, pour que nous ne puissions pas oublier cette intercession continuelle que ton Fils adresse au Père, pour nous et pour les hommes de tous les temps.

Être juste nous sera accordé, puisque nous croyons en celui qui a ressuscité d'entre les morts, Jésus, notre Seigneur. Romains 4, 24.

Tout à l'heure, nous avons vu que, avec Maître Eckhart, que Marie était ce qui pouvait nous rendre plus appropriable cette parole énigmatique que l'on trouve chez Saint Paul, qui dit que en lui, par lui et pour lui, tout fut créé. Marie, en tant qu'elle est dans l'entre-deux de la création et de la rédemption, en tant qu'elle se tient dans l'événement de l'incarnation, en tant que l'événement de l'incarnation se dit, dans les termes de Saint Paul, dans le fait que tout a été créé par lui, pour lui et en lui, eh bien, elle nous donne de mieux entendre d'abord, comme on a vu, le pour lui. Hein, pour lui, toute cette création qui est adressée au Fils en tant que l'incarnation et le lieu par excellence qu'il désirait parce que son Père le lui avait offert. Perspective scotiste, comme on l'a vu. En lui, tout à l'heure, nous avons vu ça, Marie indique en effet en chacun ce lieu qui est qui porte comme l'écho de Dieu. Ce qui fait que, comme le dit Maître Eckhart hein, au sermon 22, Ave Maria Gratia Plena, qui dit, voilà, qui fait que quand Dieu dit me voici et dire où es-tu Adam, c'est une façon de dire me voici. Il y a quelque chose qui toujours déjà spontanément répond en nous, en écho, me voici. Louis-Marie Grignon de Montfort a cette belle formule. Il dit que Marie, je le cite, est l'écho admirable de Dieu, qu'il ne répond que Dieu lorsqu'il dit Marie. Voyez. Marie est l'écho, et on retrouve cette métaphore de l'écho qu'on a chez Maître Eckhart, Marie est l'écho admirable de Dieu, qu'il ne répond que Dieu. Lorsqu'on lui crie, non, pardon, lorsqu'on lui crie Marie, pardon, c'est pas lorsqu'il lui dit Marie, c'est quand, lorsqu'on lui crie Marie, elle ne répond que Dieu. Elle est l'écho admirable de Dieu qui ne répond que Dieu lorsqu'on lui crie Marie. On avait vu que la prière, c'était Tatche et clama, tais-toi et crie. Et parfois, en effet, nous pouvons crier vers ce refuge-là et elle ne répond pas moi-même, mais Dieu. Marie est tout écho, entièrement écho, sans être pourtant vide. On pourrait dire pour qu'il y ait un écho, il faut qu'il y ait un grand vide. En réalité, c'est vrai, mais être vide quand on se sent vide, c'est pas qu'on a ce creux qui rend l'écho de Dieu. Comme le dit très bien Saint Augustin dans les Confessions et un peu partout, il dit, mais qu'est-ce que c'est que n'être rien, être un néant au mauvais sens du terme? Il dit, en fait, ça n'est pas être vide. Car être vide, c'est être disponible. Et il dit, être néant, ça n'est pas être rien, c'est être plein de petits riens, plein de pas grand-chose, plein de ce que nous avons dit, ce que nous avons nommé tout à l'heure avec Maître Eckhart, plein de toutes ces choses qui font écran, qui font que, eh bien, la lumière passe moins bien. Hein, l'enjeu, nous disait Simone Veil, qui était une lectrice des mystiques rhénans, elle aussi, et de Saint Jean de la Croix. Il disait, l'enjeu pour une vitre, c'est d'être parfaitement propre, de sorte que, eh bien, quand on la regarde, en réalité, on regarde à travers elle, on ne la voit pas. Et elle dit, plus quelqu'un est plein de taches, plus il occulte la lumière et plus il peut croire être quelque chose. Mais en réalité, notre vocation, c'est d'être le plus transparent possible à la lumière, de telle sorte que, eh bien, on pourrait croire au premier abord que nous ne sommes rien, comme Marie, si elle est tout écho, c'est qu'elle est toute creuse, qu'elle est toute vide. En réalité, ce vide-là permet que résonne en nous Dieu. Hein. Je vais vous reparler de cette idée de personne, Marie comme une personne, persona en grec, en latin, pardon. Persona en latin, c'est Boèce qui voulait ça. Il a peut-être un peu bricolé l'étymologie, mais il disait que ça voulait dire masque parce que le masque était, dans la tragédie grecque, un porte-voix. Persona, c'est ce qui laisse passer la voix à travers nous. Plus je suis débarrassé de tous ces petits riens qui saturent mon existence, eh bien plus je peux porter un écho. Donc plus je suis vide, moins je suis quelque chose d'anéanti. Plus je suis vide, plus je suis plein de cette réponse à l'appel qui me nomme par mon nom propre. Ah, ce qui fait que, comme je l'ai déjà dit ici, j'aime bien corriger Simone Veil en disant, le but, c'est pas d'être une vitre absolument sans tache, mais bien plutôt peut-être comme le vitrail, cette histoire d'un petit enfant avec sa maman, et
Petit enfant dit, ah, mais c'est quoi les châteaux qu'il y a? Elle dit, mais ce ne sont pas des châteaux, ce sont des églises. Elle n'est pas croyante, elle lui a rien transmis à ce niveau-là. Et il dit, mais on peut rentrer. Alors, il rentre et puis il s'émerveille devant toutes ces... enfin, lui, en tout cas, en tant qu'enfant, il ne revient pas de toutes ces lueurs colorées sur le sol. Puis il dit, mais c'est quoi ça, en désignant les vitrails? Et la mère dit, bah, tu vois, ça c'est Sainte Jeanne d'Arc, ça c'est Sainte Gertrude d'Efta, ça c'est Saint Jean de la Croix, Sainte Thérèse d'Avila, etc. Et quelques jours après, il parle de Jeanne d'Arc justement à l'école, et un élève dit, mais on dit Sainte Jeanne d'Arc, c'est quoi un saint? Et l'instituteur est bien embêté, il dit, mais je sais pas, est-ce que quelqu'un sait ce que c'est qu'un saint? Et lui, il se souvient de sa visite et de cette église toute ensoleillée, et de ses lueurs sur le sol, et il dit, eh bien, moi, je sais ce que c'est quelqu'un qui laisse passer la lumière, voilà, comme le vitrail. C'est vrai que l'enjeu n'est peut-être pas d'être une vitre toute propre, de telle sorte que nous ne serons rien pour que Dieu soit tout, mais plutôt d'être un vitrail. Et dans un vitrail, ce qui est très, très beau, c'est que c'est fait de plein de bouts de verre, comme nos existences. Elles sont éparpillées. Ce qui les lie, d'ailleurs, c'est comme dans un vitrail, une sorte de fonte qui parfois est un peu noire, un peu obscure. Mais dans tous ces bouts d'existence, pourvu que nous les prêtions à la lumière de Dieu, eh bien, tous ces bouts d'existence, eh bien, font notre existence. Le but n'est pas d'être le plus possible rien du tout pour que Dieu soit tout, mais d'être le plus possible rassemblé, même un rassemblement comme ça, un peu hétéroclite de bouts de verre, pour que ça finisse par faire, eh bien, quelque chose comme un vitrail. Donc oui, en effet, Marie est l'écho admirable de Dieu qui ne répond que Dieu lorsqu'on lui crie Marie. En effet, cesser d'être plein de petits riens pour pouvoir devenir ce rien par lequel Dieu peut faire résonner son appel. Une distinction que j'aime bien faire parce qu'elle est rigolote, c'est non pas aspirer à Dieu, l'aspiration à Dieu, ça c'est l'idéal philosophique et grec de monter, hein, on monte vers l'idéal. Or Dieu, c'est plutôt l'aspiration de Dieu, comme un aspirateur. Quand je fais assez le vide de tout, eh bien, il se donne à moi. Quand je lui présente ma misère, il ne peut pas ne pas se donner. C'est ce que dit Maître Eckhart dans le même sermon, toujours le sermon 22, Ave Gratia Plena. Il dit ceci, tandis que je venais ici vous parler, je pensais, mais comment l'homme, dans sa temporalité, peut-il en arriver à contraindre Dieu? C'est-à-dire à ce que sa prière soit exaucée. Si j'étais ici en haut et que je dis à quelqu'un, monte, écrit Maître Eckhart, cela lui serait difficile. Mais si je disais, assieds-toi ici en bas, alors cela serait facile. Ainsi fait Dieu. Quand l'homme s'humilie, Dieu, dans la bonté qui lui est propre, ne peut s'empêcher de s'abaisser, de se répandre et de se répandre dans l'homme humble. Et c'est dans le plus petit qu'il se donne le plus. Et se donne à lui absolument. Ce que Dieu donne, c'est son être et sa bonté et son amour. Toute souffrance et toute joie viennent de l'amour. En chemin, lorsque je devais venir ici, je pensais en réalité que je ne pourrais pas venir. L'amour aurait rendu mes yeux humides. C'est le seul aveu d'une sensibilité de Maître Eckhart dans ses sermons. Il dit, je ne sais pas si j'avais le courage de venir vous parler, tant ça m'émeut cette idée. Qu'on retrouve chez la petite Thérèse, évidemment, que ça n'est pas nous qui montons, mais lui qui descend, et qu'il y a pas, y a une aspiration à Dieu, évidemment. Mais cette aspiration à Dieu, voilà, elle peut nous écraser, nous dépasser, et peut-être simplement passer de l'autre côté, l'aspiration de Dieu, quand on lui dit, mais voici ma vie dans sa pauvreté, eh bien, Dieu ne peut pas ne pas y tomber. Il ne peut pas ne pas y tomber. Simone Veil, encore elle était touchée par, je crois que c'est une hymne pascale qui compare la croix à un levier, la croix du Christ à un levier. Elle trouve ça très beau, elle dit, parce que c'est Dieu qui tombe afin que nous puissions, nous, être élevés à lui. Mais c'est toujours ce mouvement-là, et puis il ne peut pas tomber si on lui dit non, non, je n'ai besoin de rien, voilà, je n'ai pas besoin de toi, voilà, il faut accepter de tomber, hein, comme cette histoire du pèlerin enfin du pèlerin, plutôt du randonneur, parce que si c'était un pèlerin, la chose serait réglée, vous allez voir, qui se promène et puis qui dans un moment voilà, il y a un moment d'inattention, tombe, chute, tout droit, et là, par miracle,
il arrive à attraper un arbuste. Baf. Et il le tient ferme, mais il voit poc, poc, les racines, poc, poc, une à une, s'enlever de l'arbuste. Il regarde en dessous et il y a encore quelques dizaines de mètres à chuter. C'est pas bon pour lui. Alors tout à coup, dans un moment de désespoir, c'est-à-dire d'espérance, il dit, il y a quelqu'un. Et là, le ciel s'ouvre. Il entend une voix lui dire, lâche ce petit arbre, lâche, lâche-le et mes anges te porteront. Alors lui dit, il y a quelqu'un d'autre? Oui, parce que c'est difficile en effet de lâcher, de se dire que en bas, quand on arrête de sauver la face, c'est peut-être le moment où l'on peut être sauvé par la face du Seigneur. Quand on arrête de sauver la face, de dire, ben non, en fait, tu sais, je suis tout en bas là. Eh bien, quand on accepte de chuter, eh bien, peut-être là, en effet, lui peut se révéler. Mais c'est un peu abyssal et on comprend que on préfère s'accrocher à nos petits arbustes, même s'ils ne tiennent pas très bien. Cet écho, c'est notre âme, cet écho de Dieu en nous, c'est un synonyme de l'âme. Cette âme qui doit engendrer sa réponse, qui doit engendrer le Verbe, nous dit Maître Eckhart, hein, avec ce que je vous citais tout à l'heure, pour que la naissance du Christ à Bethléem ne soit pas seulement factuel, eh bien, il faut aujourd'hui même que le Verbe naisse en toi. Il faut que tu sois assez vierge pour enfanter Dieu, c'est-à-dire pour, comme on l'a vu avec Marie, l'exalter. Et ainsi, tu l'exalteras, tu le grandiras. Ma mère, vous voyez, il y a cette urgence, et Marie est une personne, mais elle nous apparaît en effet comme une urgence pour chacun. De mettre Dieu au monde, de mettre Dieu au monde aujourd'hui. Hein. Marie est plus qu'un personnage, nous avons dit, et quand nous la rencontrons, elle est plus. Souvenez-vous, quand je vous parlais du personnage, je vous parlais de six personnages en quête d'auteur de Pirandello. Et en fait, c'est des personnages un peu creux. Je vous ai dit, c'est la mère, le père, un peu comme les personnages de notre économie psychique, c'est écrasant et certains n'arrivent pas avec Dieu le Père parce qu'ils ont eu un père écrasant ou la mère, merci, la mienne était étouffante. Ses jupes s'étendaient au-delà de ma vie d'enfant. Ah non, moi, mère, père et tout, j'ai du mal. Oui, mais justement, Jésus vient nous dire que il y a en Marie, il y a quelque chose à rencontrer réellement, il y a un chemin à faire et peut-être un acte à poser. Marie, par son être même, qui est de n'être que l'écho de Dieu, nous invite à chercher cet écho en nous et avec une certaine urgence. Nous devons, voilà, quiconque écoute ma parole et la met en pratique est ma mère. Hein, pour raisonner avec Maître Eckhart, qui, je crois, ne. Hein, peut-être qu'il cite quand même ce passage, je ne sais pas. En tout cas, voilà l'urgence de mettre Dieu au monde. Comme Marie, à sa suite, hein, par la percée que Marie fait à notre vie, par la brèche qu'elle nous indique, il s'agit d'engendrer le Verbe. Engendrer le Verbe, c'est pas simplement parler, ça peut être jouer son rôle de prophète, mais c'est aussi l'écoute. Hein, je crois qu'on engendre, il y a des belles pages là dans la dernière lettre apostolique du pape, comme sur le silence dans la messe, et il insiste beaucoup sur ces temps de silence qui sont indiqués dans la liturgie. Et c'est vrai que voilà, le verbe, c'est jamais, il n'est jamais verbe sans être logos, c'est-à-dire en grec lien. Et parfois, écouter quelqu'un, c'est lui permettre enfin de parler sa parole. Hein, écouter quelqu'un, c'est en réalité être dans le silence, mais en plein dans la parole, puisque c'est se taire afin que l'autre puisse advenir à sa propre parole, surtout quand elle est coupée. Et si à chaque fois que quelqu'un nous parle, on dit « Ah, mais moi, c'est la même chose », et bon, ça peut être pas mal de mettre en commun ces expériences, mais il y a le moment où, en fait, on écoute et on n'a pas de solution, ça, c'est très dur pour les hommes. En général, au problème de l'homme, il n'y a pas de solution. Quand on en a cherché, c'était pour le pire. Au problème de l'homme, enfin, d'ailleurs, il n'y a pas vraiment de problème de l'homme, il y a un mystère de l'homme. Et autant le problème appelle une solution, vous avez un problème de dégâts des eaux, bien, il y a une solution, c'est le plombier, autant le mystère appelle une présence. Et parfois, bah,
Quand quelqu'un souffre et a maille à partir avec sa vie, eh bien, il n'y a pas de solution, il y a une écoute, il y a le fait de pouvoir le dire, le confier, et déjà, ça va mieux. Ça va beaucoup mieux que quand quelqu'un trouve à tout prix des pansements. Et en effet, il y a une urgence donc de mettre Dieu au monde, d'être le Verbe pour l'eau, d'être un passage pour Dieu le Père vers le Christ. Et c'est qui le Christ dans notre création? Eh bien, c'est notre prochain tel qui souffre. Notre prochain tel qui souffre, c'est à chaque fois Dieu abandonné, Dieu crucifié, Dieu conspué. Et le Père veut à chaque fois être un passage de lui vers son Fils incarné à travers nous. Persona, persona à travers la parole. Que la parole passe par nous. Et par là, d'ailleurs, nous entrons dans la vie trinitaire. Hein, devenir, au fond, voilà, devenir, j'allais dire, une enceinte de Dieu, mais même une enceinte, pour jouer avec les mots, une enceinte qui fait que Dieu tonne à travers nous, sonne, persona, sonne à travers nous. À chaque fois qu'il y a Dieu en ce monde, à chaque fois, c'est une nouvelle première fois. À chaque fois, c'est le fiat de la création qui résonne à travers le fiat de Marie, à travers celui aussi de Joseph, et qui ainsi se transmet à travers nous. Simone Veil, dans La personne et le sacré, va jusqu'à dire que quand on est vraiment attentif à celui qui n'est rien, eh bien c'est comme pour lui, lui qui peut tout à coup se déposer, tout à coup dire sa vie en première personne, parce qu'il y a une seconde personne qui l'écoute, un je pour un tu. Bon, eh bien, à chaque fois, elle dit, c'est quasiment une création. C'est quasiment l'œuvre d'une création que de se renoncer, que de renoncer à son petit, ah oui, et moi, et moi, et moi, pour laisser place par l'écoute à l'autre de moi. Et cet autre de moi, s'il est privé de parole, coupé dans sa parole de vie, eh bien, à chaque fois que il rencontre cet être qui l'écoute, eh bien, il est engendré, il est recréé. Et ce qui est extraordinaire, c'est que Marie, et c'est le miracle de l'incarnation, nous indique que un commencement est toujours, hein, le commencement n'est pas derrière nous, le commencement est toujours à nouveau possible dans notre monde. Il est à nouveau possible, eh bien, de renouer avec la parole, même d'entrer dans la parole, d'entrer dans la circumcision, dans la périchorèse, dans cette chorégraphie, à périchorèse ou circumcision, ça veut dire, c'est ce qu'on a traduit par la vie trinitaire. Hein, dans cette ronde de Dieu, dans cette danse de Dieu, il est toujours possible d'y entrer, il suffit de faire un pas. Et c'est vrai que c'est le pas de la relation. Ce pas de la relation advient quand quelqu'un, en effet, devient assez vide de lui pour enfanter Dieu, assez vierge pour enfanter Dieu. Dans les toutes dernières pages de Conditions de l'homme moderne, Hannah Arendt, qui était une juive athée, écrit ceci. Le miracle qui sauve le monde, écrit-elle, le domaine des... oui, pardon. Le miracle qui sauve le monde de la ruine normale, de celle qui attend le monde, de la ruine naturelle. Le miracle qui sauve le monde, c'est-à-dire le domaine des affaires humaines, donc de la ruine naturelle, c'est finalement le fait de la natalité, dans lequel s'enracine ontologiquement notre faculté d'agir. C'est-à-dire que pour Simone Veil, pour Hannah Arendt, pardon, le fait qu'il y ait des enfants qui naissent nous indique ce que ça veut dire qu'agir. Agir, c'est quoi? C'est recommencer le monde. C'est comme c'est se lever le matin. C'est se dire cette fois-ci et peut-être une première fois. Cette fois-ci, je vais lui parler et puis nous allons nous entendre. Cette fois-ci, on va essayer la paix et ça va marcher. Sinon, on arrête d'agir. Hein. Sinon, on devient une boule dans un billard, soumis au choc des autres billes et menée par ces chocs-là. Non, agir, c'est initier une nouvelle chaîne causale, disait Kant, initier quelque chose de nouveau. En d'autres termes, écrivait Hannah Arendt, c'est la naissance d'hommes nouveaux, le fait qu'ils commencent à nouveau l'action dont ils sont capables par droit de naissance. C'est ça la natalité. Par droit de naissance, parce que nous sommes nés, nous avons été dans la continuité de l'être une nouvelle première fois.

La rente, hein, seule l'expérience totale de cette capacité, donc d'introduire du nouveau, que nous connaissons par notre propre naissance, seule l'expérience totale de cette capacité peut octroyer aux affaires humaines la foi et l'espérance, ces deux caractéristiques essentielles de l'existence que l'Antiquité grecque a complètement méconnues, écartant la foi jurée, où elle voyait une vertu fort rare et négligeable, et rangeant l'espérance au nombre des illusions pernicieuses de la boîte de Pandore. Voilà. Les Grecs ont ignoré la foi jurée, le serment, et l'espérance au nombre des illusions. C'est cette espérance et cette foi dans le monde qui ont trouvé sans doute leur expression la plus succincte, la plus glorieuse dans la petite phrase des évangiles, annonçant leur bonne nouvelle, un enfant nous est né. Ce qui est extraordinaire avec cette possibilité d'avoir en soi, parce qu'on est en lui, parce qu'en lui tout a été créé, puisqu'il y a une part de nous qui préexiste dans le sein du Père, puisque quand il nous prononce, il garde en nous une pensée de nous, puisqu'il y a une prière actuellement de Dieu pour nous, eh bien, cela rend possible, eh bien, que le commencement ait lieu, que le recommencement ait lieu. Sinon, l'histoire ne serait que, je vous parlais ce matin de la curvatio in se ipsum, le péché comme l'enfer, comme le fait de bouder, de s'emberlificoter sur soi, curvatio in se ipsum, c'est-à-dire on tourne, on se courbe autour de soi, le serpent qui se mord indéfiniment à la queue. En réalité, par voie de naissance, l'histoire est brisée en son sein, comme la sphère est brisée par la croix dans la main de l'enfant Jésus. L'histoire est brisée dans son autosuffisance infernale. Quelque chose de nouveau peut commencer. Quelque chose de nouveau peut commencer. Et vous avez dans le Magnificat ces paroles très très fortes. Hein. Mon âme exalte le Seigneur, on a commenté ça. Exulte mon esprit en Dieu mon Sauveur. Il s'est penché, c'est ce que je vous disais tout à l'heure. Il s'est penché, pourquoi? Parce qu'il y avait une humble servante, c'est même pas une servante, hein, une humble servante. Alors il se penche. Si je suis en bas, comme le dit Maître Eckhart, il ne peut pas ne pas tomber. Hein, désormais, tous les âges me diront bienheureuse, le puissant fit pour moi des merveilles. Saint est son nom, hein, que ton nom soit sanctifié. Eh bien, Marie le fait. Saint est son nom. Son amour s'étend d'âge en âge sur ceux qui le craignent. Et là, déployant la force de son bras, il disperse les superbes, il renverse les puissants de leur trône. Il élève les humbles, voilà. Il renvoie les riches les mains vides. Ces paroles du Magnificat, Maurras avait dit, je me serais converti au catholicisme par pure raison, si seulement on avait enlevé ces paroles du Magnificat. Lui voulait fonder le pouvoir sur le christianisme, et il dit, mais ces paroles-là, ils dispersent les superbes, renversent les puissants de leur trône. Mais comment voulez-vous fonder une nation sur des paroles qui ont un arrière-goût anarchiste. Bon. Et en effet, Nietzsche disait aussi, mais les humbles, les faibles et tout, quelle horreur, le christianisme comme religion des esclaves. Mais Maurras doit aller plus loin, il doit aussi corriger Saint Paul, hein, dans Colossiens 2,15. Hein, le Christ a dépouillé les dominations et les autorités, il les a dévêtues, désormais le roi est nu, il les a dévêtues en les traînant avec lui dans son cortège triomphal. En effet, Pilate a été dépassé et n'a rien compris. Les autorités temporelles n'ont pas vu, et même les autorités Caïphe non plus n'a rien vu. Il y a quelque chose de la nudité de nos puissances toutes humaines et seulement humaines. Le Christ a dévêtu les puissances et Marie nous dit quoi ici? Qu'est-ce que c'est que les dominations et les autorités? Eh bien, c'est l'homme qui fonde le pouvoir sur l'homme. C'est la souveraineté. C'est l'oubli de Dieu. Et quand l'homme fait une belle sphère, une belle totalité totalitaire, eh bien, Marie, qu'est-ce qu'elle dit? Elle dit, voilà, que le Seigneur est celui qui vient nous dire que, comme le disait Simone Veil, le centre de ce monde est hors de ce monde. Aucun pouvoir ne peut se fonder sur lui-même sans usurper quelque chose. Cette fameuse phrase, tout pouvoir vient de Dieu, cette phrase qui a fait tant de débats au XXe siècle, notamment entre Carl Schmitt et Karl Barth. Bon, mais tout pouvoir vient de Dieu, qu'est-ce que ça veut dire? Ça veut dire que dès lors qu'on est roi, c'est que Dieu nous a bénis? Ou est-ce que ça veut dire qu'aucun roi ne tient son pouvoir de lui-même? Tout roi est toujours déjà déposé par celui dont on fête la royauté.
et qui nous disent ce que c'est que la royauté.

c'est une couronne d'épines, la couronne d'épines d'un serviteur, le roi sacrifié. Donc, vous voyez, il y a quelque chose de l'utopie mariale, c'est-à-dire d'un recommencement toujours possible. Il y a quelque chose qui est le pied de Dieu dans la porte des hommes, quand les hommes veulent faire un monde de cet enfer climatisé où ils produisent leur propre bonheur, eh bien Dieu met sa porte et dit, eh bien non, toutes tes autorités, tes dominations, eh bien elles sont tombées avec moi, elles n'ont pas su reconnaître le vrai roi de ce monde qui est hors du monde. Sois en chemin. Ce qui veut dire aussi que le commencement, où il est, le commencement n'est surtout pas derrière nous. Le renversement marial va jusque-là. La vieillesse est derrière nous et la jeunesse est devant nous, ou sinon, dès lors qu'on dit oui, elle est maintenant, maintenant. La vieillesse est derrière nous, le vieil Adam est derrière nous, la jeunesse, l'enfance est maintenant. Le commencement est encore à venir. Hein, le paradoxe du commencement, il est à la fois simple et savoureux. Le paradoxe du commencement, c'est que le commencement est toujours à la fin. Le commencement est toujours à la fin parce que, vous voyez, comme on dit, il était une fois. Il était une fois. C'est-à-dire, au moment de la première fois, on ne peut pas savoir que c'est la première fois. Il était une fois, donc on va vous parler de la première fois, mais c'est un l'imparfait. Pourquoi c'est un l'imparfait? Parce qu'il a fallu toutes les autres fois, c'est pour ça que c'est une fois, la première de beaucoup d'autres, il a fallu que cette fois soit la première de beaucoup d'autres pour pouvoir devenir la première fois. Le commencement est à la fin, c'est-à-dire que vous ne pouvez pas savoir si cette fois est la première, si elle n'a pas mis au monde toutes les autres fois. Je vous donne un exemple très simple. Si je vous raconte une histoire et je vous dis, la première fois que j'ai rencontré Cindy, c'était au Flunch, elle était serveuse. Ah oui, alors, elle me dit, bah, ouais, voilà, j'ai juste vu qu'elle s'appelait Cindy, et puis après. Drôle d'histoire, hein, quand même. Vous voyez, mais pourtant, c'était bien la première fois que j'ai rencontré Cindy. Mais c'est la seule aussi. Et puis, j'ai juste vu qu'elle s'appelait Cindy, peut-être même qu'elle avait mis une autre étiquette. Bon. Non, ça n'a pas de sens. Par contre, si je vous dis la première fois que j'ai rencontré Cécile, ah bah oui, là, c'est énorme. C'était dans un café, j'étais un peu saoul et je lui ai juste dit, ah Cécile, c'est mieux que Céline. Bon, c'est tout, moi je ne m'en souviens pas, elle s'en souvient. Bon, mais peu importe, vous voyez, même j'étais pas très présent cette première fois, j'ai juste fait un mot d'esprit un peu nul, pour attirer sans doute son attention. Mais pourquoi c'est quand même important, cette première fois? Alors que c'est vraiment nul. À la limite, Cindy, j'ai peut-être plus rencontré que la première fois que j'ai rencontré Cécile. Mais parce que... Eh bien, depuis, nous sommes mariés, nous avons eu plein d'enfants, enfin quatre. Et en réalité, ce qui est extraordinaire, c'est que tout ce que nous tramons dans l'amour aujourd'hui, eh bien, ajoute à cette première fois, si contingente soit-elle. Vous voyez, il était une fois dans un pays, machin. Pourquoi c'est un imparfait? Parce que il faut que l'histoire soit terminée pour que cette fois-là, on sache à quel point elle était la première fois. Et ça nous invite à faire comme le dieu de Duns Scott, à être dans la firmitas, à tenir bon. Parce que de quoi ce monde est-il la première fois? De quoi le fiat est-il la première fois? Mais peut-être même Dieu l'ignore. Dieu, il voit que c'est bon au fur et à mesure, et quand il y a l'homme, il voit que c'est très bon, mais il ne sait peut-être pas à quel point c'est très bon. À chaque fois que nous ajoutons de l'amour, et peut-être c'est encore plus dur dans un monde tel que le nôtre, qui nous invite tellement prestement à renoncer à la relation, à renoncer à s'aimer les uns les autres. Mais à chaque fois que nous ajoutons de l'amour, contre le temps, contre aspem in spem, contre toute espérance dans l'espérance, comme le dit saint Paul, contre tout espoir dans l'espoir, bon, à chaque fois que nous le faisons, eh bien nous venons grossir ce fiat, cette première fois de Dieu. Nous venons encore plus le justifier, encore plus y ajouter. Le commencement est devant nous et ça n'est pas fini parce que l'aventure humaine n'est pas finie, ça n'est qu'à la fin qu'on pourra dire, mais eh bien tout cela aura été possible. Il était une fois le fiat des origines et dans ce il était une fois, on pourra raconter ce geste d'amour, ce geste de pardon que vous poserez dans 3 jours, dans 10 jours, dans 30 jours, ce geste de confession et qui est d'autant plus fort qu'on en avait gros sur la patate. Et prenez
Marie, elle s'inscrit évidemment dans une histoire. Elle s'inscrit dans quelle histoire? Eh bien, elle s'inscrit dans l'histoire de l'Ancien Testament. Et elle s'y inscrit. Je ne vais pas m'apesantir là-dessus, mais j'aurais pu vous en parler pendant 2 heures. C'est extraordinaire la façon dont Matthieu compose la généalogie que l'Église, dans sa sagesse, alors que l'Évangile de Matthieu est postérieur dans sa rédaction à celui de Marc, mais l'Église, dans sa sagesse, l'a mise en premier. Et ça commence par une généalogie. Et dans cette généalogie, vous avez quatre femmes qui sont citées, dont la cinquième est Marie. Et ces quatre femmes, elles ont cette particularité de venir de l'extérieur du peuple juif et d'y venir par des actes de prostitution. Je le dis de façon un peu forte, mais quand vous voyez l'histoire de Tamar, hein, Tamar qui est la belle-fille de Judas, sans S, et qui est mariée à Er, mais Er meurt d'un coup, puis la loi juive veut que le fils cadet donne au fils aîné, s'il meurt, la postérité, et donc les enfants du fils aîné hériteront. Mais voilà, pour que c'est la loi qui veut ça, si le fils aîné meurt, et s'il y a un fils cadet, eh bien, le fils cadet doit prendre cette femme et donner au père, eh bien, sa descendance du fils aîné. Bon. Or, Onan n'a pas envie que Tamar tombe enceinte. Ça volerait à ses enfants l'héritage. Donc en fait, il couche avec elle, maintes et maintes fois, mais toujours onanisme, en se retirant au moment où il devrait s'abandonner. Et donc, il n'a pas d'enfant avec elle, ce qui déplaît à Dieu, cette façon de ne pas procréer, de ne pas s'abandonner. Bon. Et donc, alors là, c'est carrément marqué, Dieu le fait mourir. Et alors, Judas, il dit, bon, elle est rigolote, elle, mais je lui donne mon premier fils, il meurt, mon deuxième, il meurt. Sheila, qui n'est pas encore en âge de se marier, je vais le réserver et je vais lui demander d'attendre. Et je suis sûr qu'elle va chuter, et quand elle aura chuté, je la répudierai. Et puis comme ça, elle est débarrassée de Tamar. Et en effet, c'est ce qu'il fait. Sheila est en âge de se marier avec Tamar, mais Judas ne donne toujours pas à Tamar son fils. Et donc, elle apprend un jour qu'il passe par tel village. Elle se déguise en prostituée. Judas dit à son compagnon, attends-moi un peu plus loin, je vais dormir ici. Il couche avec cette prostituée. Elle est masquée, il ne voit que ses yeux. Et puis, il va son chemin. Et là, il apprend, quelques mois après, que Tamar est enceinte. Il dit, ah, je la répudie et lapidez-la, qu'elle meure sous les pierres. Et on lui dit, ah oui, parce que... Elle avait dit juste simplement, comme voilà, il dit, je ne peux pas te payer, je suis en chemin. Elle dit, eh bien, laisse-moi ta ceinture et ton bâton. Et comme ça, voilà, engage. Et on lui annonce aussi que cette prostituée veut lui apporter 2 choses. Et il reconnaît sa ceinture et son bâton. Et là, il se dit, ben, incroyable. Incroyable. Bon, elle m'a eu, voilà, elle fait partie, bah, je l'épouse. Et donc, ils ont, alors après, ils ont ceux qui ont des jumeaux, il y a celui qui doit sortir en premier, qui finalement sort au second. Bon, comme si, à la fin, il faudrait que je relise tout ça, mais comme s'il nous était raconté que le premier coup n'est pas forcément le bon. Vous voyez, celui qui devait sortir en premier, finalement, sort en second. Ça, c'est ce Dieu qui, bah, il sait que le premier coup n'est pas le bon. Le premier coup, c'est Saint-Pierre qui comprend rien, c'est nous qui comprenons rien, comme l'a rappelé Jean-Gabriel. On est en retard, mais ce n'est pas trop tard. Hein, les hommes sont en retard. D'accord? Vous voyez, la Marie-Madeleine, elle a vu, et voilà, et les hommes, ils arrivent en retard. Ils disent, ah, on arrive, et encore Saint-Pierre, il est tout essoufflé. Bon, et Saint-Jean, lui, il vit que le tombeau était vide, et il crut. Il crut parce qu'il ne voit rien. Bon, bref, tout ça est très riche, mais on est en retard. Dieu le sait, et la seconde fois, c'est celle-là qu'il sanctifie. Parce que ce n'est pas le commencement dans la pureté. C'est le recommencement qui vient sanctifier toute cette généalogie. Puis après, voilà, je pourrais vous raconter Ruth aussi, sa belle-mère, une Moabite. Hein, les Juifs ne les appréciaient pas beaucoup, les Israélites. Et sa belle-mère lui dit, ben, va te parfumer et te mettre aux pieds de Boaz. Bon, te parfumer aux pieds de Boaz. Bon, voilà. Et elle fait partie de l'histoire de ce peuple, de l'histoire du salut. Bethsabée, vous connaissez l'histoire, Matthieu la nomme dans la généalogie la femme d'Uri. D'accord? C'est-à-dire pour rappeler que David l'a piqué à son soldat Uri de la pire des façons.
Bethsabée se baigner, hein, Bethsabée mucho, voilà, bon. Donc, Tamar, Rahab, et puis Rahab, oui, j'allais oublier, Rahab, c'est une prostituée de métier, d'accord? Et vous savez, elle travaille à Jéricho et elle cache des espions israélites qui sont venus espionner la ville avant de l'attaquer. Elle les cache et elles sont sauvées, elle et sa sœur, je crois, pour ce fait-là. Mais ce sont, et Marie, vous voyez bien que Marie n'est pas une sainte ni touche, hein, Tamar, Rahab, dans l'ordre, Ruth et Bethsabée. Et c'est les quatre femmes qui sont citées dans la généalogie de Matthieu, dont la cinquième, qui est rattachée à la lignée davidique par Joseph, la cinquième est Marie. Voyez que Marie n'est pas une sainte ni touche, Marie, au contraire, nous révèle le visage de ce Dieu qui vient toucher nos vies sinueuses, bancales, et les purifier. Comme je vous ai dit, c'est un sacré, c'est une purification offensive et non pas défensive. Non, non, je ne veux pas toucher, c'est sale. Non, ce n'est pas tout à fait droit, mais Dieu descend ici. Principe de la confession. Je te montre où je suis souillé et toi, c'est là que t'inventes un chemin de sainteté. Non pas ne pas pécher, parce que ça, enfin, si, le plus possible éviter, mais vous savez bien, mais toujours offrir ce flanc-là à celui qui ne craint pas qu'on y touche, comme le Christ se laisse toucher par Thomas. Et qui ne craint pas de nous toucher. Voyez, cette généalogie est sanctifiée ultimement par la présence de Marie. L'Immaculée Conception ne fait pas flotter Marie au-dessus de cette généalogie, elle l'inscrit dans le sillage de ces quatre femmes-là, et pas des moindres. On pourrait dire, tout est bien qui finit bien, et qui finit bien, parce que Dieu redit son oui, parce que Dieu non seulement donne, mais pardonne, eh bien, tout est bien. On pourrait dire, tous les chemins mènent à Rome, même si c'est, en l'occurrence, c'est Rome qui se déplace. Nous sommes éloignés, nous avons... Mais oui, mais Dieu, lui, il nous était fidèle, et dès lors qu'on se retourne vers lui, eh bien, il se donne en abondance. Ah, tout est bien qui finit bien, l'offrande de notre propre péché, c'est quoi? C'est faire du lieu du refus, le lieu de la grâce. Là où nous avons refusé le Seigneur, c'est faire... De ce lieu-là, celui de la grâce, je vous lis un petit texte que j'ai écrit, qui a été publié, j'avais écrit pour La Vie, et ça avait été publié dans Marcher la nuit, comme une petite pause. À Colmar, il y a le musée Unterlinden. Dans ce musée, il y a le célèbre retable d'Isenheim. Au centre du retable, la crucifixion peinte par Matthias Grunewald. C'est là un douloureux spectacle. Il n'est pas une parcelle de la chair du Christ où ne se lisent les séquelles de sa passion. Pas un pan de peau où ne mordent des épines tenacement plantées. On raconte que Grunewald a jeté sur ce Christ de douleur les malheurs de son époque frappé par la peste. On dit que les femmes et les hommes venaient ici soigner leurs maux en contemplant celui qui les avait tous pris. Moi, ce jour-là, c'est autre chose que je vois. Non pas la souffrance des hommes qui s'expriment à l'occasion d'un objet de piété, mais Dieu qui exprime sa douleur à la faveur de l'œuvre d'un homme. La crucifixion de Grunewald m'a paru comme le tourment de Dieu mis au jour, extériorisé, je dirais presque somatisé, visible à fleur de peau. Ces épines qui littéralement hérissent la chair de Jésus me firent penser à de l'urticaire. Si je devais représenter ce dont je souffre quand je fais une crise de démangeaison, je ne m'y prendrais pas autrement. Comme si le mal faisait à Dieu une irritation comparable à l'ulcère malin de Job. Le mal des hommes, c'est l'eczéma de Dieu. Le mal que je fais, c'est le mal que Dieu a. La passion ne serait donc pas un accident malheureux dans la vie de Jésus. En laissant la violence s'imprimer sur la chair du Verbe, elle dévoile la douleur intime de Dieu. Quand on s'en prend à l'un de ses petits. L'art de Grunewald, unique en son genre, a su rendre le mal qui secrètement ronge le Verbe, depuis le meurtre de Caïn jusqu'aux forfaits les plus divers. Voilà donc ce que m'inspirait le retable d'Isenheim, tandis que je mêlais hardiment l'hypersensibilité de mon épiderme à ce que Varillon nomme, François Varillon, la souffrance de Dieu. Me vint alors cette question tout aussi étrange. Que fit Dieu de cette démangeaison? Personnellement, au sommet de mes crises d'urticaire, ou bien je me gratte, cela soulage et cela exacerbe,
ou bien je prends un bain en y mettant l'huile et le vin qui adoucissent le contact des choses. Dieu aurait-il fait de même? En un sens, oui. Voyant le mal sur cette terre, piqué par chacune de ses occurrences, le Fils s'est enfoui dans le ventre de Marie. Il a plongé ce monde en guerre dans l'amour maternel. Invité par saint Paul à revêtir le Christ, il ne faut pas oublier dont il s'est revêtu lui-même, d'une maman. Cette fine enveloppe qui fait d'une jeune fille une femme enceinte, cette parcelle de chair qui ne peut rien ou presque contre les coups du monde, ce fut d'abord pour Jésus son unique vêtement. À vrai dire, ce vêtement, il ne le quittera plus. L'amour maternel de Marie l'entourera toute sa vie. Sans autre puissance que d'aimer, cette présence lui donna d'aller au bout de sa passion. Les mots du poète jésuite Gérard Manley Hopkins montent doucement en moi. Dans le poème intitulé « La Sainte Vierge comparée à l'air que nous respirons », il est dit de Marie qu'elle revêt le monde blessé, afin que, je le cite encore, « enveloppés de compassion, comme nous le sommes de l'air, nous avancions dans la confiance. » En répondant au mal par l'incarnation, Jésus nous a ouvert une voie nouvelle. Quand le mal nous agresse, quand il mord le cœur de notre chair, il faut nous souvenir qu'il n'est d'autre habit à revêtir que l'amour, quand bien même cet habit nous laisserait plus nus que jamais. On pourrait avoir une autre image et dire que Marie nous fait passer d'un sang à l'autre, d'un sang SANG à l'autre. Un anthropologue au début des années 80 a fait une étude remarquable et qui est d'actualité dans ces moments où on remet en cause la différence sexuelle. C'est Alain Testard qui a fait une grosse étude sur la division sexuelle du travail chez les chasseurs-cueilleurs. Division sexuelle du travail chez les chasseurs-cueilleurs, Alain Testard, avec un T à la fin. Alain Testard, donc un grand anthropologue, et dans cette étude, il montre que le travail, dans toutes les tribus primitives, et même en fait partout dans l'humanité, pour autant qu'il a pu l'étudier, est divisé sexuellement, mais alors ça tous les anthropologues le disent, il y a un travail des femmes, un travail des hommes. Et comment se fait cette division? En fait, lui, il dit, il ne se fait pas tant par une division des sexes, par exemple le sexe apparent de l'homme et le sexe inapparent de la femme, c'est pas ça qui est décisif. Il dit, ce sont deux types de sang. Vous avez deux types de sang qui expliquent la division du travail. Vous avez le sang qu'on verse spontanément, naturellement, et qui est associé au sang de la vie. C'est le sang des femmes, le sang des menstrues. Et vous avez le sang qu'on verse délibérément, volontairement, et c'est le sang de la chasse et des sacrifices. Et ça, c'est réservé aux hommes, le sang de la chasse et des sacrifices. Vous avez deux types de sang, en fait, ça c'est fondateur. Freud, il fait plutôt la différence sexuelle sur un effet sexe apparent, inapparent. Bon, en réalité, pour lui, c'est deux types de sang qui indiquent deux types de relations au monde, mais en effet, les hommes donnant aux femmes, alors d'ailleurs un autre anthropologue, Lucien Scubla, montre qu'il n'y a pas à proprement parler de domination masculine dans les tribus primitives. Il dit qu'il y a plutôt une répartition, mais tout part du privilège des femmes à donner la vie. Et donc les hommes, eux, ont le sang de la mort en vue de la vie, le sang de la chasse et des sacrifices. Et la chasse étant toujours liée au sacrifice d'ailleurs, ou pratiquement à peu près partout. Et donc il dit que c'est universel, c'est-à-dire que dans les peuples où les femmes, vous avez ça chez Pierre Clastres, par exemple, dans la société contre l'État, un chapitre qui s'appelle L'arc et le panier. L'arc, c'est les hommes, le panier, c'est les femmes. Voilà, et si une femme touche un arc, bah, voilà, c'est le monde à l'envers, et si un homme prend un panier, soit il devient une femme, il est exigé ça de lui, soit, bon, voilà. Mais il dit c'est universel, c'est universel. D'ailleurs, ces deux types d'outils, les outils des femmes sont comme ça, les outils des hommes sont comme ça, et c'est pour ça d'ailleurs que la Belle au bois dormant, elle utilise le rouet qui devait être réservé aux hommes, puisque c'est et c'est pour ça qu'elle tombe dans un sommeil et que seul un homme peut la réveiller. Bon, c'est dans les contes, c'est partout universel, dans les tribus où les femmes chassent, elles posent des pièges, elles n'égorgent pas l'animal. Aucune femme n'est prêtre, aucune femme n'est sacrificatrice. Il y a quelques divinités, mais précisément, ce n'est pas des hommes. Et d'ailleurs,
Lucien Scubla, cet autre anthropologue, fait remarquer que quand les protestants ont admis que les femmes soient prêtres, la messe a en même temps cessé d'être, d'avoir quelque rapport que ce soit avec le sacrifice. C'est devenu un repas, etc. Et non plus les noces de l'agneau. D'accord? Et d'ailleurs, en France, les métiers comme la boucherie, la charcuterie, ont été les CAP n'étaient même pas ouverts aux femmes pendant très longtemps. Très, très longtemps. Vous voyez, et au fond, pensez à ces deux types de sang. Je sais pas, je vous propose l'étude extrêmement rapidement. Prenez-le simplement comme une hypothèse, mais une hypothèse intéressante parce que ça inscrit notre culture dans une certaine naturalité. Mais Marie, ce qu'elle fait, c'est que Marie et Jésus, ce qu'ils font ensemble, c'est que le sang du sacrifice, le sang de la mort, deviennent en même temps le sang qui donne la vie. Que le sang de la mort, que le sang des sacrifices, qui est aussi le sacrifice de l'innocent, qui est même d'abord le sacrifice de l'innocent, sacrifice d'Iphigénie, le sacrifice du bébé, les sacrifices que les Incas faisaient par milliers au moment de leur crise mimétique, des bébés, ils vidaient la jungle alentour. Ce sacrifice violent par le Christ mêle les deux sangs, ou plutôt nous fait passer du sang de la violence au sang de la vie. Il y a quelque chose comme ça, je vous le laisse comme ça, c'est comme une hypothèse, je ne vais pas avoir le temps de développer bien plus, mais pensez à ces deux types de sang, celui qu'on verse délibérément et qui donne la mort, en vue certes de donner la vie, on mange le produit de la chasse, et le sacrifice nous vaut l'indulgence des dieux, mais le fait de mêler si fortement l'incarnation et la passion nous permet finalement de verser un sang dans l'autre et de passer du sang masculin au sang féminin et de se dire qu'en effet, le Christ est celui dont, par son sacrifice consenti, est celui dont le sang est en même temps le sang qui donne la vie. Et ce Dieu est celui qui relève de la mort et le Dieu qui fait que la femme stérile peut mettre au monde. Voilà, et donc, pour conclure, en effet, Marie, elle est véritablement le porte-verbe, le porte-parole de Dieu. Marie, c'est la reine de tous les prophètes. Qu'est-ce que c'est qu'un prophète? C'est un porte-parole. Dans un article que j'avais fait pour la revue Carmel, qui était consacré à un numéro sur Élie d'ailleurs, j'avais fait un article introductif sur le prophète en général. Alors, le prophète, c'est génial, hein, le prophète de l'Ancien Testament. C'est quelque chose d'extraordinaire, parce que c'est, comme le dit très bien Jésus, nul n'est prophète en son pays, mais nul n'est prophète qu'en son pays. Nul n'est prophète en son pays et nul n'est prophète qu'en son pays. Pourquoi? Alors il y a juste Jonas qui n'est pas prophète en son pays, il est prophète chez les Ninivites, à l'extérieur. Mais Jonas, comme l'indique très bien le petit livre de Jacques Ellul sur le livre de Jonas, Jonas c'est... voilà, c'est une préfiguration du Christ et il n'a que ce sens-là. Mais sinon, qu'est-ce que c'est des prophètes? C'est des gens qui ne sont pas prophètes en leur pays parce qu'il le prophète est celui qui rappelle à un peuple la promesse d'où il provient. En fait, le peuple, à force de fonctionner, eh bien, oublie l'ardeur du commencement, oublie quel est son centre. Oublie de tenir la promesse. Voilà, il a été constitué par une promesse, ce peuple-là. Tout début de peuple a quelque chose d'utopique, quelque chose comme nos constitutions, quelque chose d'un envoi. Et puis après, on s'endort et on fonctionne. Et on ne fait que fonctionner. Et le prophète est là et il dit, mais vous avez oublié, vous sacrifiez mécaniquement, mais osez, hein, ou Amos, je ne me souviens plus, mais... Votre encens me donne mal à la tête, l'odeur du sang de vos victimes me donne envie de vomir, car vous avez oublié le sens de tout ça. Et donc le prophète va parmi les siens pour rappeler aux siens ce qui est le leur, ce qui est leur promesse fondatrice. Vous avez un livre de Bruno Chenu sur Martin Luther King et qui... dit Martin Luther King, un prophète américain, je crois. Mais en effet, Martin Luther King, tout son prêche, qui est très messianique, c'est de dire,
Les États-Unis ont été fondés sur une promesse et vous l'oubliez. Et moi, je ne dis pas ça pour les petits droits des Noirs. Je vous dis que si vous mettez le peuple noir dans la marge, eh bien, vous mourrez parce que un peuple ne tient que par la promesse, que l'Église ne tient que parce qu'elle n'a pas son fondement en elle-même. Aucun peuple ne tient s'il croit qu'il a son fondement en lui-même. Il provient d'un ailleurs qui l'appelle, qui le dérange, etc. Et le prophète, il n'est pas entendu. Il n'y a rien de pire que pour un peuple de s'entendre dire qu'il n'a plus son centre en lui-même ou qu'il n'a pas son centre en lui-même. Et donc, le prophète qui vient rappeler ça, il est exclu. Pourquoi? Parce que le peuple s'est exclu lui-même. Et donc, en effet, tous les prophètes, et c'est peut-être un signe que nous avons là à faire, non pas un faux prophète, mais un vrai prophète, tous les prophètes dans l'Ancien Testament se plaignent à un moment donné d'être prophète. Ils disent, ah non, pourquoi tu as mis cette parole dans ma bouche? Pourquoi t'ai-je entendu? Pourquoi ai-je trouvé des seins pour me nourrir à ma naissance? C'est vraiment pas rigolo d'être un prophète. Vous voyez, aucun prophète ne jouit de sa propre parole. Et Jérémie, à un moment donné, on lui parle d'Ananias, on dit, mais lui, c'est un prophète qui annonce du bonheur. Il dit, bah, allez l'écouter, j'espère qu'il a raison. Mais malheureusement, je crois qu'il n'a pas raison. Quelle horreur, je suis là pour vous annoncer que ça va pas. Bon. Et donc, dans l'article que j'avais écrit pour la revue Carmel, je disais, il y a deux P dans porte-parole, mais il y a un P minuscule et un P majuscule. Il est porte-parole, la parole de Dieu, c'est trop gros pour lui, c'est trop lourd à porter, il se plaint. Et finalement, en plus, Dieu lui dit, mais si je t'ai choisi, c'est peut-être d'abord pour toi, pour que tu puisses te convertir. Et Jonas s'est envoyé aux Ninivites pour aussi qu'il découvre qui est le Dieu vivant. Bon. Marie, elle est aussi porte-parole, par excellence, puisqu'elle a porté en elle le Verbe. Elle a porté la parole. Donc elle est la reine de tous les prophètes, mais elle l'a fait sans violence. Là encore, passage d'un sang à un autre, d'un sang de la mort au sang de la vie. Elle l'a fait sans violence. Elle a participé au salut du monde en mettant au monde cet enfant. Puis, en se faisant du souci pour lui, prenez le deuxième épisode où on la rencontre quand Jésus a 12 ans. Charles Péguy parlait des heures d'insomnie qu'on se fait à cause de ses enfants comme nos seules bonnes actions. Le souci que l'on se fait et qui nous empêche de dormir, c'est nos actions les plus pauvres et c'est peut-être ça qui nous vaudra le salut, nos actions les moins efficaces. Il critiquait Kant, agis de telle sorte que la maxime de ton action puisse être érigée en loi universelle. Bref, à chaque fois que tu agis, dis-toi que tout le monde devrait faire pareil. Il dit, mais en fait, nos seules bonnes actions sont nos actions de pauvreté. C'est de ne pas trouver le sommeil parce qu'on porte dans son cœur, par amour, le souci de quelqu'un d'autre. Il dit, c'est pas universalisable ça, mais c'est très concret. Et Marie, vous voyez, c'est tout en douceur, c'est tout en silence qu'elle participe au salut du monde. C'est tout en silence qu'elle est porte-parole parce que ça s'est vraiment passé dans sa chair. Le prophète, lui, il harangue les foules, il gaspille sa salive. Elle est là, elle met au monde, elle l'accompagne et elle accompagne silencieusement son fils dans la passion, sans rien dire. Hein. La dernière parole, la septième et dernière parole de la Vierge, comme je vous l'ai dit, c'est faites tout ce qu'il vous dira. Ça s'arrête très tôt, pourrions-nous dire. Et vous avez cette image de l'Apocalypse. Elle écrase la tête du serpent. Voyez, presque mine de rien. C'est pas l'affrontement violent, c'est voyez, sauver le monde à la façon mariale, c'est un peu comme je vous ai dit ce matin à propos de la vie cachée de Jésus, c'est le vivre ce monde-ci, le vivre en souffrant quand on doit en souffrir, en se réjouissant quand on doit se réjouir. C'est vraiment peut-être pas faire des choses extraordinaires, mais les faire toutes avec le Seigneur. Je vous salue Marie, comblée de grâce, le Seigneur est avec toi. Il est avec moi, cela me suffit. Que vais-je ajouter d'action héroïque? Il est avec moi. Eh bien, que je reste avec lui. Le prophète vit de sa malédiction, il s'en plaint, et les Jérémiades et Moïse aussi se plaint. Mais pourquoi tout ce peuple n'est-il pas prophète? Il aimerait bien que ça aille plus vite, il aimerait bien, bon, mais ça ne marche pas comme ça. Le Seigneur passe par quelques-uns pour rappeler à tous les autres, pour les réveiller. La malédiction du prophète vient d'un différentiel de puissance entre la parole qu'il doit porter et le porte-luminaire tout pauvre qu'il est. En Marie, ce différentiel, elle en a conscience. Heureux ceux qui le craignent. Heureux ceux qui le craignent, dit-elle. Et en même temps, sois sans crainte.
Et en même temps, elle sait que si on est avec Dieu, on n'a pas besoin de déployer des choses extraordinaires. Et oui, simplement par lui, mais c'est cette exégèse qui a voulu que quand on parle de la sagesse, soit dans le livre des Proverbes, soit dans l'Ecclésiastique, hein, dans le livre de Ben Sira le Sage, quand on parle de la sagesse, en réalité, comme Gérard Manley Hopkins, la Vierge Marie comparée à l'air que nous respirons, quand on parle de la sagesse qui a aidé Dieu à créer le monde, avec laquelle Dieu a créé le monde, en réalité, cette sagesse, c'est peut-être déjà Marie. Et si c'est vrai, eh bien en effet, notre but, c'est en effet d'être engendré en elle, de plonger le mal dans un bain d'amour, comme je vous l'ai dit tout à l'heure, dans le ventre maternel. C'est de tout vivre à partir de cette chair qui fait que le mal s'imprime sur nous, mais quand on le laisse s'imprimer en nous et qu'on vit ça avec le Seigneur, eh bien s'exprime par là aussi la capacité de le vaincre. Et je vous lis très rapidement, par exemple, livre des Proverbes. Le Seigneur m'a faite pour lui, principe de son œuvre, première de ses œuvres depuis toujours, c'est la sagesse qui parle. Avant les siècles, j'ai été formé, dès le commencement, avant l'apparition de la terre. Quand les abîmes n'existaient pas encore, je fus enfanté, quand n'étaient pas les sources jaillissantes. Avant que les montagnes soient fixées, avant les collines, je fus enfanté. Avant que le Seigneur n'ait fait la terre et l'espace, les éléments primitifs du monde, quand il établissait les cieux, j'étais là. Quand il traçait l'horizon à la surface de l'abîme, qu'il amassait les nuages dans les hauteurs et maîtrisait les sources de l'abîme. Quand il imposait à la mer ses limites, si bien que les eaux ne peuvent enfreindre son ordre. Quand il établissait les fondements de la terre, moi, je grandissais à ses côtés. Je faisais ses délices jour après jour, jouant devant lui à tout moment, jouant dans l'univers, sur sa terre, et trouvant mes délices avec les fils de l'homme.

Transformez-vous en renouvelant votre façon de penser pour discerner quelle est la volonté de Dieu, ce qui est bon, ce qui est capable de lui plaire, ce qui est parfait. Romains 12, 2.

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0: L'apparition mariale de La Salette, le 19 septembre 1846. Alors aujourd'hui, nous poursuivons le cycle des apparitions mariales avec le père Mathias Amiot. Bonjour père. Et nous allons évoquer, après les apparitions multiples au lot, l'unique apparition mariale à La Salette, donc le 19 septembre 1846. C'était cette année-là un samedi, le jour marial par excellence, et la veille de la fête de Notre-Dame des Sept Douleurs. Cette apparition s'est produite dans les Alpes, en haut du village de La Salette-Falavaux, dans le diocèse de Grenoble, et à une heure de route de cet autre sanctuaire dont nous avons parlé. Je renvoie les auditeurs au podcast, qui est le sanctuaire du Lot. Alors, on l'a déjà dit, les apparitions ne se produisent jamais quand tout va bien. Généralement, c'est parce qu'il y a des difficultés que Marie se manifeste. Donc, je vais vous demander de nous évoquer le contexte de cette apparition de La Salette.
1: Alors, un contexte au niveau mondial, le monde est frappé, notamment, plus spécialement l'Europe et la France, par la maladie dite de la pomme de terre. Et donc c'est déclenché à cette époque. Elle provient des États-Unis ou du Pérou, on ne sait pas, mais peu importe. Ce mildiou se diffuse rapidement et il sera à l'origine donc de morts, de famine en Belgique, en Prusse, en France. Et donc il y a un contexte un peu de fin des temps, de signe des temps, puisque la famine est évoquée par le Christ dans ses discours sur les fins dernières.
0: Oui. Donc c'est un contexte économique très difficile. Alors il y a non seulement la maladie de la pomme de terre qui a provoqué un nombre impressionnant de morts, c'était quand même devenu un aliment de base des gens. À cela s'ajoute, en raison des conditions climatiques, il y avait une crise céréalière en plus.
1: En effet, et donc une production qui baisse, des prix qui augmentent, et donc finalement une population qui est prise entre deux feux, et vraiment une situation pour le coup de crise, surtout pour ceux qui ont peu de moyens, en l'occurrence les paysans.
0: Oui, donc une grande pauvreté et puis une menace presque existentielle, quoi. Puisque les deux aliments, c'était au fond la base, la pomme de terre et le pain.
1: Exact.
0: Et le prix du pain augmente. Alors, le contexte religieux est aussi un contexte difficile à l'époque.
1: Oui, puisqu'en fait, nous sommes dans un contexte de déchristianisation, notamment en France, et qu'on a déjà en fait des germes du recul du christianisme. En fait, quand on regarde l'effondrement du christianisme, ce sont des dynamiques très, très longues et très lentes et qu'il faut regarder sur des temps de 100 à 200 ans. Et donc là, on note effectivement deux points qui sont d'ailleurs relevés par la Vierge Marie elle-même. C'est qu'il y a des blasphèmes et du travail le dimanche, qui sont monnaie courante. Et en effet, le culte et la prière font parfois l'objet de dérisions. Donc on sent qu'on est vraiment dans une phase de recul, et surtout peut-être dans certaines régions qui sont encore plus déchristianisées que les autres, parce qu'il y a un réseau paroissial plus fragile, et donc une plus grande pauvreté pour le tissu chrétien.
0: Oui, on l'avait vu avec Pontmain, c'était l'abbé Guérin a redressé une situation qui était complètement, qui était devenue un désert religieux. C'est la phrase du curé d'Ars, ça a laissé une paroisse 10 ans sans prêtre et les gens adoreront les bêtes. On voit cet état d'esprit.
1: Et ça veut dire effectivement, comme la phrase du saint curé d'Ars le dit, c'est que cette dégradation, en fait, elle est rapide.
0: Oui.
1: En moins d'une génération, on peut effectivement basculer d'une situation florissante à une situation de grande pauvreté, de grande précarité spirituelle.
0: Et c'est beaucoup plus long de remonter le courant que de descendre, en fait, la pente.
1: Aussi, c'est vrai qu'il faut beaucoup d'efforts pour monter, mais c'est assez facile de descendre, hélas.
0: Oui. Alors, quand on parle de déchristianisation, ce sont les effets dans le temps de la Révolution française?
1: Il peut y avoir ça, mais il peut aussi y avoir aussi la liberté des croyants qui finalement ne s'attachent plus à la tradition de leurs prédécesseurs. C'est peut-être lié aussi à une faible transmission de la foi. Donc il y a plusieurs motifs pour expliquer ce recul de la foi.
0: Alors vous disiez, on ne respecte plus le dimanche, on n'observe plus le repos dominical, on ne va plus à la messe, les fêtes, on blasphème, on ne respecte plus non plus l'abstinence du vendredi, en fait on ne respecte plus les commandements. Et il y a une espèce de dérision. Alors on parle aussi de crise du modernisme, qu'est-ce qu'on entend par là quand on dit on... ou du positivisme, au fond, tout ce qui n'est pas raisonnable ou devient ridicule ou est tourné en dérision.
1: Effectivement, là, on est à une époque particulière pour l'Église, en particulier pour le monde en général, où il y a des progrès spectaculaires de la science et de la technique.
0: Oui, et on mise tout sur cela.
1: On mise tout sur cela et on croit que finalement, les religions, c'est quelque chose qui date...
0: Qui est dépassé.
1: Voilà, qui date du passé. Comme Auguste Comte l'a dit, il y a l'âge de l'enfance, l'âge de l'adolescence où l'humanité prend conscience que tout ça, c'était que des vieilleries. Puis il y aura l'âge adulte où finalement, en maîtrisant la science, on maîtrisera le monde, en fait.
0: Voilà. Et c'est la phrase de Nietzsche, les croyants sont des naïfs, quoi, des gens qui sont des attardés. Des...
1: Absolument, des gens faibles qui ont besoin de réconfort.
0: Oui.
1: Parce que finalement, ils n'ont pas conscience de ce qui se passe vraiment. Donc finalement, voilà, un contexte religieux assez difficile pour l'Église pendant ces années.
0: Oui. Et puis à cela s'ajoute un certain anticléricalisme, un certain rejet du clergé aussi.
1: Effectivement, des oppositions qui se font de plus en plus nettes, enfin un peu sourdes d'abord et après de plus en plus nettes dans certains endroits, et notamment avec un discours anticlérical relayé par la presse libérale qui avait déjà effectivement été... On peut trouver des points d'achoppement avec Lourdes, donc tout un contexte local où on ridiculise finalement le prêtre, l'Église et la foi.
0: Voilà, ouais. On a dit que le 19e siècle c'était le siècle de la mort de Dieu.
1: En effet, mais... Le suivant, donc le 20e, était le siècle de la mort de l'homme.
0: Oui, pas
1: beaucoup. Donc c'est vrai que là, on voit que quand Dieu part, oui. L'homme suit immédiatement après.
0: Alors, les voyants, il y en a deux enfants sans lien de parenté, et dont on pourrait dire, je crois, enfin vous allez préciser, qu'ils sont à la fois pauvres économiquement et spirituellement, d'une certaine façon.
1: Oui, donc nous avons Mélanie Calva, âgée de 15 ans, Maximin Giraud, âgée de 11 ans, qui ne savent ni lire ni écrire, ce qui, hélas, est assez classique dans ce temps. Rappelons que les bergers de Fatima en 1917
0: n'est
1: pas beaucoup mieux avancé. Et donc, chacun va garder un petit troupeau de 4 vaches, l'un et l'autre. Et finalement, ils sont embauchés donc, par des fermiers, confiés par leurs propres parents, moyennant la prise en charge du repas. Donc, c'est une manière pour les paysans d'avoir moins d'argent à débourser. Donc, vous voyez la situation.
0: Pour leurs enfants.
1: Voilà. Donc, vous voyez la précarité dans laquelle on était à cette époque.
0: Ouais. Donc, ils étaient loués quelquefois la journée, quelquefois un peu plus, pour un peu plus longtemps. Et là, ils se retrouvent tous les deux à garder des vaches, mais ils ne se connaissent pas. Et c'était la première journée où ils gardaient ensemble.
1: Tout à fait.
0: Le troupeau.
1: Donc,
0: et quand je dis une certaine pauvreté spirituelle, c'est que c'est pas vraiment des enfants qui étaient habitués à prier quand la Sainte Vierge leur a demandé. Non, c'est pas, ça fait pas partie de leurs habitudes. Néanmoins, est-ce qu'on ne peut pas dire que c'était des enfants qui avaient un certain cœur disposé. Je précise que j'ai lu que Mélanie, elle était orpheline. Elle avait perdu sa mère très jeune.
1: Oui, ce sont des enfants en effet pauvres économiquement, mais aussi peut-être pauvres au sens biblique, c'est-à-dire capables quand même d'accueillir quelque chose qui les dépasse. Et certains
0: cœur ouvert quelque part.
1: Un cœur ouvert, et quand le ciel se manifeste, ils vont accueillir. Ils vont pas mettre en doute comme les grands scientifiques, les grands savants qui vont de toute manière s'opposer à toute manifestation qui dépasse leur science, alors que ces enfants vont accueillir en paix, alors avec les tribulations sur lesquelles on reviendra pour l'accueil du message, mais qui vont quand même, eux, ne pas le mettre en doute dès le début.
0: Voilà. Alors, la Vierge leur est apparue vers 15 heures. Alors aujourd'hui, on sait que c'est l'heure de la miséricorde, l'heure de la passion, alors qu'ils gardent les animaux qui leur sont confiés. Et l'apparition est précédée, comme c'est le cas dans la plupart du temps, d'une très grande clarté. Et là, il y a une symbolique.
1: En effet, une clarté, un globe de feu, comme si le soleil était tombé là, disent les voyants. Et pourtant, le soleil, lui, continue de briller dans un ciel sans nuages. Et donc, ce phénomène, on va dire, cosmique, en tout cas, attire l'attention, le regard de nos deux jeunes voyants. Et ils vont chercher à en savoir plus. Et donc, ils vont s'en approcher pour voir de qui il s'agit.
0: Oui.
1: Avec une inquiétude, garde ton bâton, va, moi je garde le mien, et je lui donne un bon coup s'il nous fait quelque chose.
0: Oui, c'est amusant.
1: Donc, des gens, ils veulent défendre leur petit troupeau, mais ils veulent en savoir plus, et là, ils vont rencontrer la Vierge Marie.
0: Alors, la manifestation s'est faite à un endroit, vous le mettiez dans vos notes, où ils avaient fait ce qu'on appelle un petit paradis. Et en fait, c'est un petit tas de pierres avec des fleurs, c'est symbolique d'une certaine religiosité, de quoi?
1: C'est une dévotion, c'est une manière, peut-être pas forcément encore de prier, mais de dévoiler ce qu'on a dans le cœur. Et c'est quelque chose de beau, en fait, qu'on offre à Dieu. Donc, c'est presque une première prière avec ses mains, quoi.
0: Alors, Marie leur apparaît, donc, dans cette clarté. Et quelle est l'apparence de la Vierge Marie? Ils l'ont décrite.
1: Alors, la Vierge Marie est assise, la tête dans les mains, les coudes sur les genoux, dans une attitude de profonde tristesse. Et il est précisé, donc, par les voyants, on aurait dit une maman que ses enfants auraient battu et qui se seraient sauvés dans la montagne pour pleurer.
0: Oui.
1: Donc, vous voyez qu'ils ont même eu elles ont interprété ce qu'ils ont vu pour essayer de décrire ce désarroi.
0: Oui, dans d'une souffrance.
1: Exactement.
0: Et d'une souffrance liée à ses enfants. C'est ça qui est,
1: ça.
0: Qui est étonnant, comme s'ils avaient une espèce d'intuition. Et ils disent qu'elle a pleuré pendant tout le temps de l'apparition.
1: C'est ça, donc une apparition très marquée par la tristesse, et pourtant qui invite à un regard sur une possible conversion.
0: Oui.
1: Toujours.
0: On va pas s'arrêter à ça. Alors, en ce qui concerne l'apparence de la Vierge Marie, elle prend soin d'apparaître aux gens avec, je dirais, une tenue tu sais, qui les familiarise. Ici, elle est habillée, ils l'ont décrite, hein, habillée comme une paysanne.
1: Donc, une longue robe, un grand tablier à la taille, un fichu croisé et noué sur le dos, un bonnet de paysanne. Donc ça, on comprend qu'elle est finalement, elle prend les vêtements de la culture locale, de la région, avec en plus des roses qui couronnent sa tête, qui bordent son fichu et ornent ses chaussures, donc la tribu mariale par excellence. Et par contre, sur ses épaules, pèse une lourde chaîne,
0: oui.
1: Le péché. Une chaîne plus fine retient sur sa poitrine un crucifix éblouissant avec d'un côté un marteau et de l'autre une tenaille. Et donc, on a l'image, effectivement, le marteau, c'est le péché, puisqu'il enfonce le clou, et la tenaille, elle enlève le clou, donc elle, c'est la miséricorde.
0: Elle retire, oui, c'est ça. Oui. Donc, une apparence. Vous dites, elle apparaît, effectivement, avec l'apparence des gens du coin. Elle va aussi s'adapter aux enfants qui parlent un patois. Elle leur parlera de temps en temps en français, mais quand ils ne comprennent pas, elle emploie le patois provençal qu'ils parlaient. Elle se met à leur porter.
1: Tout à fait, parce qu'à un moment donné, vous ne comprenez pas mes enfants, je vais vous le dire autrement. Et là, elle va s'adapter en prenant le patois franco-provençal du lieu, et donc pour que le message soit vraiment bien compris, puisque...
0: Oui.
1: Le but du jeu, c'est que le message soit accueilli et transmis.
0: Et transmis, exactement. Alors, elle engage donc ce long dialogue avec les enfants. Un dialogue assez simple, hein, en fait. On a l'impression qu'il y a une grande proximité, il n'y a pas vraiment de distance. Et là, elle va leur délivrer un message.
1: Alors, un message, effectivement, qui fera couler beaucoup d'encre et qui sera même l'occasion d'opposition ou d'incompréhension. Une opposition très violente à l'apparition se manifeste tout spécialement localement, donc dans les diocèses de Grenoble et de Lyon. Et l'apparition aura quelque peu jeté un trouble chez les fidèles et surtout chez les ecclésiastiques, parce qu'on ne pensait pas finalement que l'état de la France et de l'Église était tel. Et donc quelque part, cette radiographie, cette photo un peu instantanée, l'apparition mariologique comme un révélateur en disant « voilà ». Ce qui se passe, comme
0: ouais.
1: Un prophète d'ailleurs du temps...
0: De l'Ancien Testament.
1: Exactement. Et ça, c'est peut-être ça qui fait que c'est mal passé. Avec le recul de l'histoire, on peut, donc 150 ans, on peut quand même dire effectivement, on a des traces historiques pour comprendre que la Vierge Marie mettait en garde et qu'elle voyait déjà beaucoup plus que ce qu'on pouvait en percevoir.
0: Alors avant d'aller plus avant, dans ce message qui a été assez clivant finalement, vous le disiez, je rappelle aux auditeurs qui suivent l'émission au Puy de Jacob et que nous évoquons aujourd'hui... L'unique apparition de La Salette, le 19 septembre 1846. Et une apparition qui a à la fois provoqué de la part de certains un rejet, et au contraire, on va le voir, des conversions aussi.
1: Tout à fait, il y a eu beaucoup de fruits aussi qui sont liés à la conversion après.
0: De La Salette. Alors, est-ce que vous pouvez nous délivrer le contenu de ce message? Qu'est-ce qu'elle a dit exactement aux enfants?
1: Alors, le message est assez long.

0: respect des dimanches, et en plus, les jurons et les blasphèmes.
1: Oui.
0: Et donc, elle insiste en disant que c'est ça qui va blesser le plus le cœur de son fils, et qu'elle, à côté, en souffre également.
1: Oui. Et au fond, c'est un peu, mais jusqu'où irez-vous dans l'insulte à ma gloire, la course au mensonge, jusqu'où irez-vous dans toujours plus de mal, c'est ça au fond. Elle alerte, elle dit, mais qu'est-ce qui va, je ne peux pas continuer. En fait, elle attire l'attention sur cette articulation entre justice et miséricorde. Dieu ne laissera pas le mal aller détruire l'homme, c'est ça l'idée.
0: Tout à fait, mais pour ça, il faut une opération vérité. Et donc, il faut quelque part un peu secouer les auditeurs pour qu'ils comprennent
1: oui.
0: où est-ce qu'ils en sont. Et la difficulté qu'on a, c'est de comprendre jusqu'où on est allé, en fait, sans s'en rendre compte.
1: Oui,
0: et
1: oui.
0: que le message prophétique, l'apparition mariale, ou un événement important dans l'histoire de l'Église, sont là pour, des fois, ouvrir les yeux sur où on en est vraiment.
1: Au fond, la volonté de Marie, c'est de réveiller les consciences.
0: En effet, c'est une mère qui réveille ses enfants parce qu'elle tient à eux,
1: oui.
0: déjà. Donc c'est un signe d'amour quelque part de réveiller quelqu'un quand il ne fait pas ce qu'on lui demande, comme un parent qui vient secouer son enfant pour dire que s'il continue comme ça, il n'aura pas son diplôme en fin d'année, je ne sais pas. Mais
1: il y a un enjeu, il y a la vie éternelle au fond qui est en jeu.
0: Il y a un enjeu, donc ça veut dire que la Vierge Marie, elle est notre mère. Donc elle a pris vraiment très au sérieux sa mission au pied de la croix, donc elle a continué jusqu'à la fin des temps. Et là, elle va essayer d'ouvrir les yeux sur la situation dans laquelle la France et l'Église en France en particulier sont quelque part tombées, et donc elle va, par ses deux enfants, délivrer un message prophétique qui secoue.
1: Oui, alors, elle et c'est là certainement ce qui a heurté, c'est qu'elle annonce des châtiments, des malheurs.
0: Alors, elle annonce des châtiments, mais comme toujours, il y a aussi cette notion des deux voies, c'est-à-dire qu'on est à la croisée des chemins, on a pris le mauvais, mais on peut quand même redresser la barre, inverser la vapeur. C'est toujours le prophète. Hein. C'est vrai qu'un prophète ne dit pas tant l'avenir que le présent. Évidemment qu'il envisage les châtiments si on persévère dans la mauvaise voie. Mais le prophète dit voilà ce qui se passe. Et si vous continuez, voilà ce qui va se passer.
1: Oui.
0: Donc, au lieu de dire finalement c'est terminé, donc vous allez tomber dans l'ornière, il dit vous êtes mal engagé, mais il y a encore une possibilité.
1: Oui. Exactement. C'est là où il faut bien voir les deux aspects et comprendre que Marie intervient pour dire que Dieu ne veut pas la mort du pécheur, mais sa conversion, et sa conversion immédiate.
0: C'est ça. On n'est pas là pour procrastiner ou encore dire plus tard, j'aurai le temps, on verra bien. Non, c'est ici et maintenant. Vous savez, le message évangélique dans l'évangile selon saint Marc, c'est « convertissez-vous ». C'est-à-dire les premières paroles du Christ, c'est un appel à la conversion.
1: Immédiate.
0: Exactement, et c'est pas pour plus tard, c'est-à-dire que c'est maintenant, c'est ici, et il y a un enjeu de vie éternelle.
1: Oui, alors c'est vrai, elle dit, si on persiste dans le mal, eh bien il y aura la famine va, la crise céréalière va se poursuivre, il y aura des morts d'enfants aussi, elle annonce, ça rappelle un peu les plaies de l'Égypte.
0: Oui, quelque part, oui.
1: Oui, montrer que si le cœur des hommes continue à être endurci, s'il ne se laisse pas toucher, mais en même temps, et vous le disiez, et elle dit, s'ils se convertissent, les pierres et les rochers deviendront des monceaux de blé et les pommes de terre seront ensemencées par les terres. Donc il y a bien, effectivement, c'est pas une fatalité, c'est au fond de la responsabilité de l'homme de se convertir.
0: Et en plus, on peut rajouter aussi un aspect cosmique à la conversion ou au péché. C'est-à-dire que le péché de l'homme peut enrayer l'équilibre cosmique, puisque entraîner, on a vu ici une épidémie, donc une famine, mais à l'inverse, la conversion peut bonifier finalement l'ordre cosmique, puisque ce qui était en train de le détruire sera enlevé et remplacé par une bénédiction.
1: Oui.
0: Donc on voit que la conséquence presque physique de ce qui se passe au cœur de l'homme, et quelque part la crise environnementale que l'Occident, enfin que le monde traverse, n'est pas sans lien avec aussi une question de conversion profonde du cœur. Donc là, c'est Laudato aussi du pape François qui mettait bien ça en lumière.
1: Oui, on voit bien la concordance entre les messages, hein, effectivement. Alors, c'est un message dont le ton était grave, c'est vrai, augmenté par les pleurs de Marie. Ça a frappé, ça, énormément.
0: Ça a frappé, par exemple, quand on regarde la réception du message, on va dire réception immédiate. Le soir venu, les enfants parlent à leurs maîtres respectifs de cet événement. Ils n'ont pas gardé ça pour eux. Et donc, on va en parler au curé de la Salette. Le curé pleure d'émotion, prend des notes et de nouveau en larmes, parle du fait dans son sermon. Donc, c'est-à-dire qu'il a été remué aux tripes par ce témoignage.

0: il va s'en faire finalement l'écho assez rapidement.
1: Oui. Alors, c'est assez intéressant parce que quand on a évoqué les apparitions de Pombin, on voit la résistance des adultes ils ont du mal à croire un petit peu ce que les enfants disent. Ici, on a l'impression que c'est immédiat, alors qu'on était dans une ambiance pas du tout religieuse. Il y a eu quand même un effet de secousse ou de réveil.
0: Et peut-être d'autant plus que les enfants étaient d'une extraction humble. Comme l'a noté l'abbé Mélin, qui a interrogé les deux enfants, « Je n'ai rien pu découvrir qui dénote le moins du monde la supercherie ou le mensonge. » Donc à partir du moment où ils ne se connaissaient pas, ils étaient d'extraction simple, pas forcément très croyants, comment aurait-il pu inventer tout ça?
1: Oui, c'est ça, oui. Oui, c'est effectivement, ça donne un crédit à leur dire. Et le message de la Vierge Marie est très clair. Elle leur demande pas des choses extraordinaires ni de créer. Elle leur demande de faire savoir à tous.
0: C'est ça, c'est la fin du message qui est assez célèbre. Eh bien, mes enfants, vous le ferez passer à tout mon peuple. Allons, mes enfants, faites le bien passer à tout mon peuple. C'est presque une des seules mentions dans tous les messages de la Vierge Marie. Mais celui-ci, peut-être qu'il peut nous ouvrir les yeux sur le fait qu'un message, c'est pas à garder pour nous, c'est à partager, c'est à transmettre, c'est à communiquer, parce que, en plus de la révélation publique, l'évangile, ces messages de Marie peuvent aussi stimuler le peuple de Dieu. Donc il y a un enjeu aussi pour elle à ce que ces messages soient finalement partagés et compris et connus et diffusés.
1: De manière à ce qu'il y ait la conversion.
0: En définitive, je pense que la Vierge Marie vise notre bien comme une mère.
1: Oui.
0: Et ça passera forcément effectivement par un ajustement du cœur à la révélation évangélique.
1: Alors, il y a deux éléments qui viennent valider l'apparition. Il y a la source qui coulait de façon intermittente, qui s'est mise à couler de façon... Et ça, c'est aussi une constante des apparitions, l'image de l'eau qui purifie, qui...
0: Oui, effectivement, c'est pas systématique, mais ça peut être un beau message. Le fait que l'eau, finalement, c'est effectivement le jaillissement de la vie, c'est la fontaine baptismale.
1: Oui.
0: Et c'est aussi ce qui permet effectivement de se laver, de se désaltérer. Donc c'est la vie qui fait un bien fou.
1: Et puis il y a eu quand même très vite, deux mois après, une guérison miraculeuse liée à cette source.
0: Donc une personne qui était paralysée depuis 22 ans, elle était couchée depuis bien longtemps et effectivement elle a pu être guérie par une intercession au lieu de l'apparition. Des gens ont prié à son intention et alors même où les pénitents récitaient leurs prières, cette femme s'est levée seule et s'est rendue à l'église en marchant sans ses béquilles. Donc là aussi on voit une série de guérisons qui vont se manifester.
1: Oui, et qui vont apporter quand même du crédit à l'apparition.
0: Comme toujours, oui.
1: Alors, on l'a déjà dit, mais il y a toujours quand même nécessairement un examen attentif des choses avant de déclarer un sanctuaire et de reconnaître la validité des apparitions. On confronte avec les Écritures, avec la tradition. Là, il y a des éléments qui vont en ce sens. La reconnaissance, elle a été rapide de ce sanctuaire ou...
0: Tout à fait. Donc, une commission théologique se met en place avec des professeurs du Grand Séminaire de Grenoble, des membres du chapitre de la cathédrale. Et donc, 5 ans, jour pour jour après l'apparition est reconnue par l'évêque de Grenoble, donc Monseigneur Philibert de Bruyard.
1: Et du coup, il y a un sanctuaire qui est bâti?
0: Un sanctuaire est bâti, confié au missionnaire de Notre-Dame de la Salette. Et donc, ça sera un lieu d'accueil pour les pèlerins et donc de prière avec notamment cette grâce de la conversion. Ouais. Et de la confession.
1: Alors on a le témoignage de Jacques Maritain sur le sanctuaire de la Salette. Il avait été retourné par les apparitions. Il disait que c'était le message le plus grave que l'on ait jamais entendu. Enfin, il y a eu des conversions dans les intellectuels à cette époque-là liées à cette apparition de la Salette. Alors il y a eu un petit incident. C'est la rétractation de Maximin par rapport, qui est allé se confier au curé d'Ars et qui a dit que, en fait, il avait fabulé, mais ça n'a pas été finalement.
0: Ça n'a pas été décisif, mais ça peut être souligné quand même. Donc, Maximin Giraud se serait rendu auprès du curé d'Ars puisqu'ils étaient contemporains. Et après un entretien entre les deux, le saint curé affirme que le jeune Maximin s'est rétracté. Et que les apparitions seraient donc fausses. Donc là, il y a eu une grande question. Que s'est-il passé? Qu'est-ce qu'ils ont échangé? Donc comme c'était verbal, on n'a pas forcément de traces,
1: ouais,
0: sur le contenu du message. Alors il semblerait, si on analyse tous les éléments qu'on a en notre possession par rapport à cet incident dit d'Ars, il semble que Maximin ait voulu tester le don de clairvoyance du Saint-Curé, qui était connu au-delà de ses frontières, mais plutôt comme un enfant qui aime jouer, tester, dissimuler, cacher. Sauf que le Saint-Curé aurait pris au sérieux ce renoncement. Donc finalement, il y a eu une sorte de jeu inconscient, peut-être pas forcément, Maxime n'était pas forcément très responsable, mais il a quand même un peu testé.
1: Oui, oui.
0: Et donc dans cette incompréhension, il y a eu cet incident d'art. C'est-à-dire quelques temps plus tard, le curé affirme lui aussi croire à l'authenticité des apparitions, pour des raisons cette fois-ci plus personnelles. À ce jour, l'explication du différend entre le Saint-Germain-Rivianais et Maximin n'a pas été éclaircie, mais quelque part, la leçon à en tirer pour nous, c'est une invitation à être toujours en transparence, et qui plus est, pour des questions spirituelles de haute volée.
1: Oui, oui. Alors, la grâce du lieu, c'est essentiellement une grâce de conversion que l'on...
0: Absolument.
1: Dans ce lieu. La réconciliation aussi. Et puis, pour certains, le don des larmes.
0: Bah effectivement, la Vierge Marie pleure et c'était quand même assez rare. Et donc peut-être qu'elle rappelle qu'on peut pleurer avec elle sur les péchés du monde et que les pères du désert, donc les premiers moines, ont fait ce lien entre les larmes et le baptême, affirmant que l'épanouissement du baptême était dans ce don charismatique des larmes que certains saints ont connu, et spécialement plutôt des ermites religieux et moines et moniales.
1: Mais que certaines personnes expérimentent aussi au moment de leur conversion. Hein,
0: aussi des personnes qui peuvent pleurer sans discontinuer pendant des jours ou des semaines.
1: Oui.
0: Et comme si justement ces larmes lavaient quelque part le péché et étaient justement le retour à la grâce du baptême.
1: Alors je terminerai avec le message du pape Jean-Paul II à l'évêque de Grenoble en 1996 à l'occasion du 150e anniversaire de l'apparition de la Salette. Voilà ce qu'il disait ou écrivait. « Le rayonnement de l'événement de la Salette atteste bien que le message de Marie n'est pas tout entier dans la souffrance exprimée par les larmes. La Vierge appelle à se ressaisir, elle invite à la pénitence, à la persévérance dans la prière et particulièrement à la fidélité de la pratique dominicale. Marie est apparue dans une lumière qui évoque la splendeur de l'humanité transfigurée par la résurrection du Christ. La Salette est un message d'espérance, car notre espérance est soutenue par l'intercession de celle qui est la mère des hommes. » Alors vous avez suivi l'émission au Puy de Jacob sur l'apparition de la Salette.

Seigneur, on rappellera tes immenses bontés, tous acclameront ta justice. Psaume 144, 7.

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1: Marie est mère. Être mère est un don de Dieu. Dans la vie biologique, toute maternité, et par conséquent toute paternité, sont un don très particulier. Mais la façon dont Marie est mère est unique, car elle ouvre à l'humanité tout entière et de tous les temps la porte de l'Éternel. Dans les litanies des saints, Marie est en effet qualifiée de porte du ciel. Par sa maternité, dans le Christ, ciel et terre se rencontrent. L'Éternel prend chair, il se fait l'un de nous, et le Dieu inaccessible devient plus proche. Maternité signifie donc donner vie. C'est une force génératrice. À l'instar de Marie, pleine de grâce, parce qu'elle s'est confiée à lui, nous pouvons nous aussi être une force génératrice. Dans notre monde déchiré par la peur, l'envie, la haine, la guerre, nous pouvons apporter confiance, générosité, estime, paix et amour. Nous sommes appelés à laisser le monde plus beau que ce qu'il était lorsque nous l'avons trouvé. À commencer par notre milieu de vie, par notre famille, notre lieu de travail, à travers nos relations et les petits gestes du quotidien, même ceux qui pourraient nous paraître insignifiants. Rien de ce qui est fait avec amour et gratuitement n'est perdu. Avec l'aide de Marie, le bien se multiplie et porte du fruit.
0: À présent, nous nous unissons en prière avec le monde entier en renouvelant notre consécration à Marie.
2: Vierge Immaculée, Mère de Dieu et de l'humanité, je t'accueille comme don de Jésus sous la croix et je me confie entièrement à toi. Je t'offre toute ma vie, ce que je suis, ce que j'aime et ce que j'ai, afin que resplendisse en moi la beauté du Christ. Aide-moi à être docile à l'Esprit et à vivre avec joie ma vocation dans l'Église, afin de collaborer à ta mission maternelle et d'orienter vers Dieu le cœur de tout homme. Toi qui as guidé Saint Maximilien Kolb pour aimer sans mesure, enseigne-moi à être témoin de l'Évangile et à faire de ma vie un don. Je te confie les personnes que je rencontrerai et je t'offre le travail, les joies et les souffrances de cette journée. Ô Marie, conçue sans péché, prie pour nous qui avons recours à toi et pour ceux qui n'ont pas recours à toi.
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1: Marie suit Jésus tout au long de son apostolat, pendant toute sa mission. Elle s'applique à soutenir Jésus au point de rester avec lui jusqu'au Golgotha. Elle nous enseigne la même sollicitude qui signifie pour nous rester dans un rapport de profonde communion avec le Christ, afin que nous puissions vivre l'Évangile dans le monde et accomplir sa mission. La Vierge nous apprend l'importance de soutenir les frères qui font route à nos côtés, de prendre soin d'eux, de venir à leur secours quand il le faut, et de les encourager à persévérer dans le bien et à adhérer au Christ avec constance. Priez pour eux, crée sans nul doute une communion fraternelle. L'oraison nous aide à faire fondre les cœurs endurcis à cause des incompréhensions. Il est en outre essentiel d'aider les personnes en leur donnant de bons conseils, en nous intéressant discrètement à leur travail, en nous montrant disposés à leur prêter main forte en cas de besoin. Les chrétiens ne sont pas des personnes isolées. Ils sont appelés à coopérer, à se comprendre, à se soutenir réciproquement. Les croyants ont la possibilité d'apprendre de Marie cette sollicitude et la charité nécessaires à toute vie de communauté ecclésiale harmonieuse et riche de soutien mutuel.
0: À présent, nous nous unissons en prière avec le monde entier en renouvelant notre consécration à Marie.
2: Vierge Immaculée, Mère de Dieu et de l'humanité, je t'accueille comme don de Jésus sous la croix et je me confie entièrement à toi. Je t'offre toute ma vie, ce que je suis, ce que j'aime et ce que j'ai, afin que resplendisse en moi la beauté du Christ. Aide-moi à être docile à l'Esprit et à vivre avec joie ma vocation dans l'Église, afin de collaborer à ta mission maternelle et d'orienter vers Dieu le cœur de tout homme. Toi qui as guidé Saint Maximilien Kolb pour aimer sans mesure, enseigne-moi à être témoin de l'Évangile et à faire de ma vie un don. Je te confie les personnes que je rencontrerai et je t'offre le travail, les joies et les souffrances de cette journée. Ô Marie, conçue sans péché, prie pour nous qui avons recours à toi et pour ceux qui n'ont pas recours à toi.
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Auditeurs et auditrices de Radio Espérance, je vous salue et vous donne la lecture suivie d'un bref commentaire du martyrologe romain du jour. Aujourd'hui, 17 août. 1. À Cyzique dans l'Hellespont. Ça se trouve au sud de la mer Noire, au nord de la Turquie actuelle. Vers 250, Saint Miron, prêtre et martyr, qui fut, rapporte-t-on, décapité après de nombreux tourments sous l'empereur Dèce et le préfet Antipater. 2. À Césarée de Cappadoce, non loin de là, en 273, Saint Maman ou Mamès, martyr, qui vécut simple berger, en solitaire, dans les bois de la montagne, avec une extrême frugalité, et en confessant la foi du Christ, fut martyrisé sous l'empereur Aurélien. Saint Basile et Saint Grégoire de Nazianze lui ont décerné les plus grands éloges. 3. En Sicile, en 310, la naissance au ciel de Saint Eusèbe, pape, énergique témoin du Christ. Il fut déporté dans cette île par l'empereur Maxence et, maintenu loin de sa patrie terrestre, mérita d'obtenir celle du ciel. Son corps fut ensuite déposé à Rome, au cimetière de Calliste. 4. En Frise, l'an 856, Saint Géron, prêtre et martyr, qui aurait été tué par des païens normands. 5. À Thessalonique, en Macédoine, l'an 903, le trépas de Saint Élie le Jeune, moine basilien. Né en Sicile, il fut pris par les Sarrasins et expédié en Afrique. Libéré, il se fit pèlerin, puis, avec une ardeur inentamable, mena, en Calabre et en Sicile, une vie austère, d'oraison et d'ascèse. 6. À Monte Calana, en Sicile, l'an 1157, le bienheureux Nicola Politti, ermite, qui vécut dans une grotte, dans une extrême austérité. 7. À Colle

des orphelins, des vieilles femmes, des malades et des femmes perdues. Ensuite, avec des compagnes, elle fonda l'Institut des Sœurs de Sainte-Anne de la Providence. 11. Dans la baie, devant le port de Rochefort en 1794, le bienheureux Noël Hilaire le Comte, martyr. Simple clerc, chargé de la musique à la cathédrale de Bourges. Au moment de la Révolution française, à haine de la religion catholique, il fut déporté sur le bateau négrier et y mourut, jeune, avec des marques de grande piété. 12. Enfin, à Castelfulit de la Rocca, près de Gérone, en Espagne, en 1936, le bienheureux Henri Canadel, prêtre de l'ordre des clercs réguliers des écoles religieuses et martyr, victime de la persécution contre l'Église au cours de la guerre civile. Et ailleurs, un nombre de saints martyrs, confesseurs de la foi, hommes et femmes de tous âges, de tous sexes, de toutes conditions, de toutes régions, et aussi des saintes vierges. Faisons maintenant quelques commentaires en classant un peu pour mieux retenir ou pour mieux nous rendre compte de ce qui s'est passé de vivant dans l'histoire de notre Église catholique. Une histoire tellement merveilleuse. Nous avons, comme d'habitude, d'abord un nombre de martyrs. Ils sont 7 aujourd'hui. Le premier, Saint Miron, au nord de la Turquie actuelle, il fut décapité après de nombreux tourments. C'était en 250, sous la persécution de Dèce. La dernière fois, avec Saint Laurent, nous avons fait une longue mémoire de la persécution de l'empereur Valérien en 258. Mais celle de Dèce en 250 fut également assez terrible, très courte, mais terrible. À Césarée de Cappadoce, un peu plus tard, en 273, sous l'empereur Aurélien, Saint Mamès, martyr. On nous dit qu'il vécut simple berger, la plupart du temps en solitaire, avec ses troupeaux, dans les hauteurs, dans les bois de la montagne, vivant donc avec une certaine frugalité, et même il avait une extrême frugalité. Et c'était un grand confesseur de la foi du Christ. En gardant ses troupeaux, c'était un homme qui priait beaucoup, qui se recommandait sans cesse à Dieu, qui faisait une confiance au Dieu créateur, qu'il admirait à travers les merveilles de la création de ces belles régions de Cappadoce, et il était très proche de Dieu, on venait le voir, il était connu, ce berger était connu, on venait lui solliciter des conseils, lui apporter des intentions de prière, peut-être lui apporter quelques cadeaux de nourriture de temps en temps, bref, il était un chrétien notable et vigoureux, à tel point que, sous l'empereur Aurélien, il dut comparaître à cause de sa foi catholique. Et il fut tué à cause de cela. Et nous avons là le témoignage de plusieurs grands saints, des pères de l'Église d'Orient, notamment Saint Basile, qui fut lui-même évêque de Césarée en Cappadoce environ 100 ans après la vie de Saint Mamès, Saint Basile le Grand, et aussi Saint Grégoire de Nazianze, qui était un ami de Saint Basile et qui lui fut archevêque de Constantinople, patriarche de Constantinople quelque temps, puis il demanda à être déchargé et il redevint à Nazianze comme évêque de Nazianze. C'est un grand auteur spirituel. Et il parle dans plusieurs sermons du témoignage extraordinaire de ce Saint Mamès. Vous voyez, un berger.

En 856, en Frise, dans le nord de l'Allemagne, aux confrères du Danemark, nous avons Saint Jérôme, prêtre évangélisateur à cette époque-là. C'est un des évangélisateurs à la suite de Saint Boniface et des autres qui ont évangélisé toutes ces régions à partir du 7e, puis 8e, 9e siècle. Et bien voilà Saint Jérôme qui était un prêtre dans cette lignée d'évangélisateurs. Et il a été tué par des païens normands. Ensuite, nous avons, en 1633, deux martyrs au Japon, durant cette série de persécutions du début du XVIIe siècle, qui ont quasiment éteint l'Église catholique au Japon, qui avait été si glorieusement fondée un siècle plus tôt, notamment par Saint François Xavier et ses collaborateurs. Il s'agit aujourd'hui de deux Japonais eux-mêmes, dont l'un était devenu dominicain et dont l'autre était un pieux laïc, qui ont été condamnés à mort et décapités en 1633. Nous avons aussi deux martyrs en France en 1794 et en 1936 en Espagne. En 1794, sous la Terreur, aujourd'hui le bienheureux Noël Hilaire Lecomte, qui était un simple clerc. Il n'était pas encore diacre, il était, disons, séminariste, il était chargé de la musique à la cathédrale de Bourges. Et il a été lui aussi pris dans cette haine de la religion catholique. Il a été déporté vers la Guyane et il est mort tout jeune, avec les marques, on nous dit, d'une grande piété. On a retenu son cas pour la béatification de ces 66 qui ont été retenus parmi les 800 victimes du port de Rochefort et de l'île Madame. On a retenu pour lui ce caractère de très grande piété manifesté dans cette détention sur ce bateau négrier au milieu de ses frères auxquels il a porté secours et il leur a donné un très bon témoignage religieux. Et près de Gironde en Espagne en 1936, nous avons le bienheureux Henri Canadel, qui était un prêtre de l'ordre des clercs réguliers des écoles religieuses, qui est un ordre proprement espagnol. Et il a été victime, lui aussi, comme tant d'autres, au cours de la guerre civile espagnole. Voilà des martyrs, les saints martyrs. Et puis nous avons des confesseurs de la foi, qui, sous des situations et des circonstances diverses, ont porté témoignage, un glorieux témoignage de la foi catholique qui a été reconnu officiellement par l'Église catholique. Un pape, prêtre devenu évêque, devenu pape, en 310, c'est Saint Eusèbe, c'est le dernier des 33 premiers papes. Je vous ai dit une fois ou l'autre, mais vous vous en souvenez peut-être pas. Et puis, vous n'avez pas toujours tout entendu, parce que vous n'êtes pas nécessairement à l'écoute de chaque fois que je parle de l'histoire de l'Église. Mais je vous ai dit une fois ou l'autre que les 33 premiers papes, depuis Pierre jusqu'à Eusèbe en 310, sont considérés tous comme des martyrs. Tous ne sont pas de vrais martyrs au sens qu'ils auraient été tués et qu'ils auraient versé leur sang, mais la plupart sont considérés comme des martyrs parce qu'ils ont porté un témoignage très clair, très vigoureux de la foi catholique dans des conditions assez difficiles. Et de ces premiers siècles, des persécutions romaines en particulier, et aussi ailleurs dans tout l'Empire romain. Alors, ce pape qui est originaire d'Italie, a eu une importance assez forte, parce que il a été témoin du Christ dans une période difficile. C'était
la fin, un peu vers la fin de la grande persécution de Dioclétien, continuée par l'empereur Maxence, diminuée en Gaule notamment par l'empereur Constantin qui allait vaincre Maxence, c'était à cette époque-là, c'était à l'époque de la victoire du pont Milvius, quelque temps avant, et c'était au moment du fameux édit de Constantin dont je vous ai parlé, où l'empereur Constantin, ayant vaincu Maxence et devenant le seul empereur pour tout l'empire tant d'Orient que d'Occident, a décidé de faire la paix aux catholiques et de ne pas les persécuter à cause de leur foi, de même que les autres membres des autres religions. On pouvait être un bon croyant en Jésus-Christ et un bon citoyen. C'est l'édit de Constantin qui a totalement changé la donne dans l'histoire de l'Église catholique. C'était donc avant, juste avant l'édit de Constantin, que se situe ce saint Eusèbe qui a porté un témoignage face à l'empereur Maxence, qui l'a maintenu loin de sa patrie terrestre. Il l'a exilé en Sicile, dans l'île là-bas, et là, il est mort, exilé, mais il a mérité d'être considéré comme martyr à cause de cela. Et son corps, après la paix de Constantin, a été ramené à Rome et déposé au cimetière de Calliste. Voilà un confesseur de la foi pape, le 33e pape de l'Église catholique.

0: Et puis, nous avons en 903, on le célèbre à Thessalonique, en Macédoine, parce que c'est un voyageur. On célèbre la mort de Saint Élie le Jeune, qui était un moine basilien de la tradition monastique, qui a été initié par Saint Basile le Grand, l'évêque de Césarée en Cappadoce, docteur de l'Église. Et comme la tradition grecque était venue beaucoup peupler le sud de l'Italie et surtout la Sicile, il n'est pas étonnant qu'il y ait des moines basiliens dans ces régions-là. Et il a été moine et il a été otage. Il a été pris en otage par ce qu'on appelle pudiquement les Sarrasins, c'est-à-dire les musulmans qui ont fait une razzia venant des côtes de l'Afrique, de la Tunisie ou de l'Algérie. Ils ont fait une razzia en Sicile. Ils ont pris notre brave Élie le Jeune. Ils l'ont pris en Afrique. Il a été expédié en Afrique. Puis finalement, il a été libéré. A-t-il été racheté? Je ne sais pas. Et il est devenu pèlerin. C'est pour ça qu'il a beaucoup voyagé. Et on nous dit qu'avec une ardeur inentamable, il mena notamment en Calabre et en Sicile, vous voyez, il était revenu dans sa région où il avait été moine, en Sicile et en Calabre, là, parce que il y a des grottes, il y a du soleil qui fait pousser des arbres fruitiers, on peut vivre de la nature, on n'a pas trop froid, on peut s'abriter sous des rochers. Et on nous dit qu'il a été marqué par une vie d'oraison, de prière continuelle et d'ascèse. Voilà ce saint Élie, le jeune moine basilien. Et ensuite, en 1157, en Sicile toujours, nous avons le bienheureux Nicolas Politi, qui lui a vécu aussi en ermite, dans une grotte, avec une extrême austérité. Ben voilà, un autre qui est canonisé pour cela. Cela doit nous poser quelques questions, à nous aussi, dans la vie de facilité et de consommation très abondante, où on fait périr beaucoup de choses. Il y a des gens qui ont été canonisés à cause de leur effort d'une vie extrêmement austère, pour pouvoir partager avec les autres. En 1202, un peu plus tard, le siècle d'après, nous avons le bienheureux Albert, qui est un curé de Toscane, près de Sienne, qui fut pour son peuple, pour ses paroissiens, un bel exemple de toutes les vertus. Voilà un témoignage d'un bon prêtre, d'un bon curé, que l'Église a élevé sur les autels à cause de cela. Puis, nous avons en 1308, de l'autre côté, peintre un peu plus par rapport à Sienne, un peu plus à l'est, dans l'Ombrie, à Montefalco, nous avons une perle. C'est une perle de ce quadrilatère mystique dont je vous ai parlé une fois ou l'autre. Ce quadrilatère mystique féminin en Italie, avec au nord Sainte Marie-Madeleine de Pazzi, Sainte Angèle de Foligno, Sainte Marguerite de Cortone, Sainte Claire et ses sœurs d'Assise, Sainte Rita de Cascia, qui est à côté, tout près de Montefalco, Sainte Véronique Giuliani, et un peu plus à l'ouest, Sainte Agnès de Montepulciano, Sainte Rose de Viterbe, Sainte Catherine de Sienne, en Toscane, Sainte Gemma Galgani. Voyez, je pourrais encore en citer au moins une dizaine d'autres. Ce sont toutes des saintes femmes qui ont été très imprégnées d'une haute vie mystique, qui nous ont laissé des témoignages écrits qui ne sont pas sans intérêt pour nous. Eh bien, Sainte Claire de Montefalco était très marquée par l'adoration, l'amour de Jésus-Christ mort. la passion du Christ qui nous a valu le salut éternel, le pardon de nos péchés et de ceux de la multitude. Voilà une sainte de l'ordre des ermites de Saint-Augustin qui fut abbesse du monastère de la Sainte-Croix à Montefalco et qui a porté un très grand témoignage de vie mystique dans le centre de cette ombrie merveilleuse. Je vous dirai, je crois que je vous l'ai dit une fois, excusez-moi de me répéter, que Montefalco, c'est le pays de Sainte-Claire et à côté de Sainte Rita de Cascia, donc des grandes mystiques, des grandes saintes, mais aussi c'est le pays où l'on cultive un très bon vin, un des meilleurs vins d'Italie. Et c'est le pays où l'on cultive la meilleure huile d'olive d'Italie, Montefalco, en Ombrie. Et enfin, nous avons notre Française à Saumur, morte en 1736, Jeanne de Lanoue, vierge, qui était une femme d'une grande confiance en Dieu, en la providence de Dieu. Elle faisait confiance à la providence de Dieu. Et c'est pour cela qu'elle a accueilli, elle a fait des œuvres de miséricorde. Elle a été marquée par ces œuvres de miséricorde que l'Église nous rappelle, de s'occuper des autres, de donner à manger à ceux qui ont besoin de manger, de donner à boire à ceux qui ont soif, de vêtir ceux qui ne sont pas bien vêtus, de visiter les prisonniers, de visiter les malades, etc., d'ensevelir les morts. Ce sont les œuvres de miséricorde spirituelle et temporelle. Il y a 7 œuvres de miséricorde spirituelle et 7 œuvres de miséricorde corporelle. Nous pouvons le savoir, ça c'est le catéchisme de l'Église catholique, nous avons appris ça au catéchisme. Ce n'est rien de bien compliqué. Eh bien, elle était marquée par ses œuvres de miséricorde. Alors elle a accueilli des orphelines, des vieilles dames, des femmes perdues, des femmes malades, et peu à peu des compagnes sont venues avec elle, et elles ont fondé l'Institut des Sœurs de Sainte-Anne de la Providence, qui perdure encore. Je ne sais pas combien elles sont dans le monde, mais voilà des beaux fruits qui ont été portés par le témoignage de cette sœur. Et Jeanne de Lanoue, prions donc aujourd'hui, faites-le chacun. Priez ces saints, martyrs, confesseurs de la foi, hommes et femmes, qui nous entraîne sur le chemin de la vie chrétienne. Voilà, soyons heureux et demandons à ces hommes et à ces femmes d'intercéder pour nous. Amen. À bientôt.
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1: Elle se mit en voyage. Ce passage de la Visitation nous permet d'admirer la Vierge qui se met en route pour porter assistance à sa parente enceinte. Contemplons la détermination de Marie qui entreprend un voyage difficile pour pouvoir seconder Élisabeth. La Vierge devient modèle de charité active envers ceux qui ont besoin de secours matériel ou spirituel. Relevons sa promptitude et sa volonté d'aller aider Élisabeth, bien qu'elle soit enceinte. Nous devrions parvenir à imiter sa capacité à aimer et sa résolution. Il est fréquent que nous n'arrivions pas même à nous rendre compte des difficultés d'un frère, tant nous sommes centrés sur nous-mêmes et sur notre vie uniquement. Regardez l'autre avec amour, en désirant l'aider et le réconforter. Voilà le défi que les chrétiens d'aujourd'hui sont appelés à relever. Les personnes avec qui nous partageons notre chemin de vie ne doivent pas être instrumentalisées, mais aimées avec cette sollicitude que Marie nous enseigne. L'Immaculée est donc pour nous un modèle de charité évangélique. Elle est un modèle de détermination à vivre le commandement de l'amour et à se mettre au service de nos frères.
0: À présent, nous nous unissons en prière avec le monde entier en renouvelant notre consécration à Marie.
2: Vierge Immaculée, Mère de Dieu et de l'humanité, je t'accueille comme don de Jésus sous la croix et je me confie entièrement à toi. Je t'offre toute ma vie, ce que je suis, ce que j'aime et ce que j'ai, afin que resplendisse en moi la beauté du Christ. Aide-moi à être docile à l'Esprit et à vivre avec joie ma vocation dans l'Église, afin de collaborer à ta mission maternelle et d'orienter vers Dieu le cœur de tout homme. Toi qui as guidé Saint Maximilien Kolb pour aimer sans mesure, enseigne-moi à être témoin de l'Évangile et à faire de ma vie un don. Je te confie les personnes que je rencontrerai, et je t'offre le travail, les joies et les souffrances de cette journée. Ô Marie, conçue sans péché, prie pour nous qui avons recours à toi et pour ceux qui n'ont pas recours à toi.
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1: Sainte Marie, c'est comme cela que commence la seconde partie du « Je vous salue Marie », comme toutes les litanies. Elle est sainte parce que pleine de grâce, et pleine de grâce parce que librement et complètement abandonnée à Dieu. C'est pourquoi en elle, l'ineffable devient visible. Elle est sainte parce que rien n'est impossible à Dieu pour celui qui croit avec confiance. Nous aussi, comme Marie, nous sommes appelés à le devenir. Peut-être notre nom ne figurera-t-il pas dans le calendrier, mais il reste que la première vocation du chrétien est l'appel à la sainteté, chacun à sa manière. Par notre oui, nous faisons en sorte que la grâce divine nous imprègne de son amour, librement et totalement. Nous nous livrons à lui avec confiance. Marie est sainte, mais cela ne lui a pas épargné les peines et les souffrances de la vie, comme en témoigne l'Évangile. Elle n'a pourtant jamais perdu confiance en la promesse de Dieu, pas même sous la croix. Être saint ne veut donc pas dire que les fatigues, les insuccès, les souffrances nous sont évitées. Cela signifie, comme pour Marie, savoir affronter les épreuves de la vie sans jamais laisser s'éteindre la lumière de l'espérance. Devant la mort, elle souffre, mais sans désespérer. Elle attend, avec patience et confiance, que vienne le troisième jour, lorsque la promesse de Dieu s'accomplira.
0: À présent, nous nous unissons en prière avec le monde entier en renouvelant notre consécration à Marie.
2: Vierge Immaculée, Mère de Dieu et de l'humanité, je t'accueille comme don de Jésus sous la croix et je me confie entièrement à toi. Je t'offre toute ma vie, ce que je suis, ce que j'aime et ce que j'ai, afin que resplendisse en moi la beauté du Christ. Aide-moi à être docile à l'Esprit et à vivre avec joie ma vocation dans l'Église, afin de collaborer à ta mission maternelle et d'orienter vers Dieu le cœur de tout homme. Toi qui as guidé Saint Maximilien Kolb pour aimer sans mesure, enseigne-moi à être témoin de l'Évangile et à faire de ma vie un don. Je te confie les personnes que je rencontrerai et je t'offre le travail, les joies et les souffrances de cette journée. Ô Marie, conçue sans péché, prie pour nous qui avons recours à toi et pour ceux qui n'ont pas recours à toi.
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1: Radio Espérance, bonjour, nous sommes à la Sainte-Baume pour notre émission « Comment va ton âme ?» où nous parlons de la vie spirituelle à l'école de la Vierge Marie. La dernière fois, nous avions évoqué l'Immaculée Conception, hein, et je vous disais que la spiritualité de l'Immaculée Conception, c'est d'abord d'être dans la gratitude. Hein. Ce que le père Pascaline, dans un dernier de ses livres, a appelé la puissance de la gratitude. Hein, ou un pasteur protestant appelé la puissance de la louange. Où on le voit, Marie exalte le Seigneur, hein, mon âme exalte le Seigneur. Le père Pascalide en profite d'ailleurs pour dire que la gratitude est un puissant moyen d'être en bonne santé, hein, d'être heureux. On a fait une expérience, semble-t-il, dans un monastère, hein, et de sœurs, et on leur a demandé d'écrire une lettre, et les lettres pour parler de leur vie, et on a repris les lettres des femmes qui étaient pleines de gratitude, et on les a suivies comme ça pendant une vingtaine d'années. Ça, c'est, on a dans un monastère comme ça, on a un échantillon de personnes qui ne changent pas, donc c'est parfait pour un sociologue des comportements humains, un anthropologue comme on dit. Et il s'est rendu compte que les sœurs qui vivaient dans la gratitude, eh ben, étaient les sœurs les plus qui avaient vécu le plus longtemps, hein, et qui avaient eu le moins de problèmes de santé. Voilà, donc tout ça est scientifique, mais on le sent bien, hein, la gratitude en nous, hein, provoque des joies. Or souvent on se laisse aller à nos émotions et on rentre pas en nous-mêmes, on ne se recueille pas, hein, c'est très beau d'ailleurs ce mot, hein, se recueillir, hein, se cueillir à nouveau. Justement pour rentrer dans une reconnaissance, hein, dans une connaissance nouvelle.

qui forme hein, le boulanger à telle ou telle de ses farines, parce que selon les farines, eh ben, on n'a pas la même façon de cuire le pain et pas la même façon de le faire. Donc il y a tout un travail du meunier, il y a tout un travail de l'agriculteur lui-même hein, pour faire pousser le blé. Hein, c'est le travail d'une année, un travail de la terre. Voilà. Et puis en dernière analyse, ce blé, eh ben, il y a la nature, il y a l'univers tout entier. Le pays, le climat dans lequel ce blé a pu pousser sans... Et puis en dernière analyse, évidemment, il y a Dieu. Et quand on réfléchit à ce petit bout de pain qui est dans mon assiette, finalement, il y a toute une chaîne, vous voyez, jusqu'à Dieu, il y a toute une chaîne de causes hein, qui se sont données, qui ont sué hein, pour ce pain. Béni soit hein, le Seigneur pour ce pain, fruit de la terre et du travail des hommes. Voilà. Cette reconnaissance qu'on a à l'offertoire. Et c'est cette reconnaissance qu'on peut avoir pour toute personne. Hein. Et de s'apercevoir que finalement, tout ce travail ou ces personnes que l'on rencontre, on ne les a pas méritées, voyez, au sens où on aurait commis un travail, nous aussi, qui nous aurait permis de les rencontrer. Au fond, elles existent et elles sont là devant moi. Je ne les ai pas fabriquées. Je ne me suis pas fatigué pour qu'elles soient présentes. Hein. Elles se sont donné la peine de naître. Peut-être elles, mais moi, je ne me suis même pas donné la peine de les fabriquer. Donc je les reçois en plus gratuitement. Hein, d'où la joie aussi de ce don. Eh bien, la spiritualité de l'Immaculée Conception, c'est de constater non seulement qu'elle reçoit sa vie de Dieu, mais que si elle est sans péché, ce n'est pas par elle-même. L'Immaculée Conception a quelque chose d'assez incroyable, en fait, c'est que elle ne rentre pas dans cette attitude pharisienne où elle se balade avec le miroir de ses vertus hein, dans son petit Nazareth. Elle n'a jamais eu ce miroir d'autosatisfaction, de narcissisme, hein, où elle se contemple et où elle est fière d'elle-même, où elle est constamment dans un bras de fer avec sa propre perfection pour la maintenir. Voyez? Non, il y a chez elle une sorte de... Enfin, c'est même pas une sorte, c'est la parfaite reconnaissance hein, quand elle dit, mais c'est très beau, il faut se rendre compte de cette phrase, quand elle dit, mais le Seigneur s'est penché sur la bassesse de sa servante. Mais enfin, Marie, qui est un chef-d'œuvre de la grâce, reste toute bouleversée quand l'ange lui dit hein, « Je te salue, pleine de grâce ». Elle est toute bouleversée. Elle est toute étonnée, toute émerveillée de ce mystère. Ça ne veut pas dire qu'elle se déprécie, hein, la bassesse de sa servante. Ça veut dire qu'elle sait de qui elle tient cette joie. D'être pleine de grâce. Elle ne le tient pas d'elle-même. Vous voyez? Donc ça veut dire deux choses. Ça veut dire qu'elle connaît sa radicale pauvreté. Elle reconnaît que son être est mendiant. Vous voyez? Or, la plupart d'entre nous, nous arrivons à une telle reconnaissance, à une telle connaissance de nous-mêmes, comme dirait Catherine de Sienne, quand nous sommes brisés hein, par l'épreuve ou par l'échec, et en particulier par le péché. Habituellement, c'est le péché comme ça, entêtant, honteux, absolument navrant, qui vient nous humilier, hein, qui vient nous faire toucher le fond hein, et le sol, et qui va nous obliger parce que nos efforts ne servent à rien. Qui va nous obliger, qui va nous condamner, comme je le dis souvent, à la miséricorde de Dieu. C'est-à-dire à nous laisser vraiment aimer par Dieu. À ce que la grâce soit vraiment gratuite, que nous ne la méritions pas, que l'estime que nous avons pour nous, l'amour que nous avons pour nous, la préciosité que nous sommes, eh bien, grâce à ce péché, si je puis dire, enfin, qui a brisé notre miroir intérieur, eh bien, nous puissions enfin nous laisser aimer par un autre, aimer par Dieu, relever par un autre. Donc habituellement, c'est le brisement du cœur
un cœur brisé.

broyer, comme dit le psaume 50, qui plaît à Dieu. Et c'est souvent par l'expérience du péché, fort, honteux et lamentable, que nous arrivons à découvrir ce trésor de la miséricorde. Et qu'on est libre, hein, enfin libre, d'avancer en confiance avec Dieu. Et Marie n'a pas vécu cela. Voilà. C'est ça mon étonnement, vous voyez, c'est ça notre étonnement. C'est que Marie, l'Immaculée Conception, n'est pas Marie-Madeleine. Hein. Elle n'est pas le bon larron. Elle n'est pas moi. Elle n'a pas commis de faute. Elle est l'innocence. Alors personne n'est innocent. Personne ne peut dire je suis innocent de tout. Hein. Elle n'a pas commis de faute. Donc, plus que quiconque, elle devrait se dire c'est grâce à moi, tout va bien, j'ai pas besoin de Dieu. Vous voyez, comme certaines personnes comme ça qui disent mais moi, mon père, j'ai pas de péché, j'ai jamais fait de péché, puis tout va bien dans ma vie. J'ai pas besoin de Dieu, disent-ils. Eh bien, Marie aurait plus de raisons qu'eux encore de le dire. Hein. Et pourtant, elle redit, dans une exaltation, dans une exultation, dans une comme une toupie qui danse, hein, comme David autour de l'arche, mais c'est elle l'arche, elle est la danse et elle est l'arche, c'est elle qui danse, exulte de joie, hein, et dans cette exultation de joie, elle n'est pas dans l'ivresse d'elle-même. Hein. Nous connaissons des joies qui sont des joies où nous sommes ivres de nos succès. Bien des fois, hein. Et elle, c'est une joie qui ne procède pas d'une ivresse d'elle-même, mais qui procède de l'ivresse que Dieu l'aime, dans l'expérience même de sa faiblesse. Alors, quelle expérience a-t-elle faite? Certainement pas le péché, nous l'avons dit, et c'est ça tout le mystère de l'Immaculée. C'est qu'elle est sensible. C'est un mystère, vous voyez, j'ai du mal à l'exprimer parce que moi je ne suis pas l'Immaculée Conception. Mais enfin, on peut l'approcher en se disant que parfois on touche par la pensée, par une intuition intelligente qui vient de l'Esprit Saint, la fragilité de l'homme en général, mais de l'homme qui m'est particulier. Vous voyez, on peut avoir l'intuition que, comme Thérèse de Lisieux à un moment, finalement, nous sommes capables de tout et même du pire. Vous voyez. Non dans une sorte d'auto-persuasion, de sentiment de nullité en nous, mais simplement par cette touche de l'esprit, et on peut avoir peur, hein, comme dit le père Molinier, tout d'un coup, on a le courage d'avoir peur. Peur de ce qu'on serait capable de faire, vous voyez. Et pourtant, cette chose ne nous effraie pas, en tout cas cette chose n'effraie pas Marie, parce qu'elle se sait protégée par son Seigneur. Elle se sait préservée du péché, c'est ça le mystère de l'Immaculée. Hein. Mystère de préservation. Chez nous, c'est un mystère de purification souvent qui introduit notre action de grâce, mais chez elle, c'est un mystère de préservation qui introduit son action de grâce. Elle sait qu'elle devrait pécher et elle ne le fait pas. Si elle ne le fait pas, c'est que c'est grâce à Dieu. Et elle en est plus que persuadée et elle exulte de joie. C'est trouver ça incroyable d'être la mère de Dieu. Vous pouvez aussi le ressentir par le haut, si je puis dire. Là, on a parlé par le bas, c'est-à-dire qu'on est capable du pire et on est préservé. Ou le sentir par le haut, c'est-à-dire qu'on est choisi. Cette mission est trop belle. Cette personne qui nous aime est magnifique. On ne le mérite pas et on est tout à la joie, tout à la gratitude, non pas de soi, mais de ce qui nous arrive, de ce qui nous est donné et de ce qui nous est donné par Dieu. Hein, ainsi, quand on est aimé par quelqu'un que l'on aime, hein, on trouve ça exceptionnel, c'est incroyable d'être aimé autant, alors qu'on on est ce qu'on est, quoi. Et Marie, eh bien, elle vit ça quand elle vit le mystère de l'incarnation, mon âme exalte le Seigneur, car le Seigneur s'est penché sur son humble servante. Voilà. Et elle se compte parmi les pauvres, elle se compte parmi les affamés,
Elle se compte, vous voyez, elle n'est pas dans l'ivresse d'elle-même. Elle se compte parmi les petits. Et elle exulte de joie. Elle exulte de joie pour l'amour qui est si délicat qu'il va jusqu'à nous préserver de bien des offenses. Écoutez, on se retrouve juste après la pause pour continuer notre méditation sur la spiritualité de l'Immaculée Conception.

0: Radio Espérance, bonjour. Nous revenons à notre émission Comment va ton âme pour parler de la spiritualité de l'Immaculée Conception. Nous disions que la spiritualité de l'Immaculée Conception, c'est un mystère de préservation et que face à cette préservation, Marie exulte et est dans la gratitude. Voilà, donc Marie nous invite par l'Immaculée ou l'Immaculée nous invite vraiment à rendre grâce. C'est un miroir purement réfléchissant de tous les dons de Dieu qui nous arrivent. Par le bénédicité, par exemple, mais étendons notre prière à beaucoup d'autres événements dans notre vie. Et notamment le fait d'être préservé du mal, hein, de pas être le pécheur que sont certains, non pas dans une ivresse de nous-mêmes comme le pharisien, vous savez, hein, dans la parabole qui rend grâce pour ce qu'il est, hein, je te rends grâce, Seigneur, de ce que je suis. incroyable, hein, ce pharisien. Au fond, ici, ce qui va différencier, vous voyez, ce pharisien de l'exultation de Marie, c'est que deux choses. C'est d'une part que Marie se compte parmi les pauvres, elle se compte parmi les faibles. Donc, elle ne se met pas au-dessus du public. Hein. Comme dirait Thérèse de Lisieux, je me suis assis à la table des pécheurs avec le Christ. Elle est solidaire avec eux. Elle est de la même race que les pauvres, les faibles et les petits. Et ça, l'Immaculée ne la rend pas distante avec nous, les pauvres pécheurs. D'ailleurs, les plus grands pécheurs ont un lien très fort avec l'Immaculée. Hein, c'est pas une perfection comme celle du pharisien qui écrase, qui éloigne. Chez Marie, ce que l'on constate, c'est que son Immaculée n'est pas simplement d'abord de la vertu, mais qu'il y a une faille en elle qui n'est pas écrasante. Et c'est par cette faille, par cette fragilité, que représente par exemple sa virginité, mais d'autres choses, c'est par cette faille, cette fragilité que Dieu passe, hein, pour la préserver de tout péché. Ça, c'est la première chose. Alors que le pharisien, vous voyez, a une perfection écrasante. Et vous avez des personnes qui ne sont pas forcément vertueuses, mais dont la faille dit leur proximité avec Dieu. Et elles nous touchent beaucoup plus d'ailleurs, hein, que des perfections qui sont acquises par la force du poignet. Ça, ce sont des personnes vertueuses, c'est bien, hein, mais ce ne sont pas encore des saints. Marie, elle est et vertueuse et sainte. C'est-à-dire qu'on sent chez elle, hein, une pauvreté fondamentale que le Seigneur est venu visiter. Et du coup, cette Immaculée Conception, cette Immaculée, ne m'éloigne pas d'elle. Hein. Au contraire, elle chante avec moi, moi qui suis pécheur et parfois sale, hein, qui est pas maculé, qui est maculé, pas immaculé. Ça, c'est la première différence avec le pharisien. Et puis la seconde, qui lui est semblable au fond, c'est que le pharisien, lui, on sent bien que ce qui est le plus important pour lui, c'est son jeûne, c'est ses perfections, c'est pas Dieu. Dieu est là au service de ses perfections morales. Ce pharisien, c'est celui qui s'admire dans sa vie spirituelle, c'est celui qui se cherche, hein, à donner une belle image de lui à travers ses exercices de vertu ou ses exercices de piété, ou ses jeûnes, ou ses pénitences répétées. Et donc, il n'est pas prêt à les abandonner. Il est pour aller plus loin. Hein. Et c'est quoi aller plus loin? Ben, aller plus loin, c'est aller plus loin dans l'amour. C'est-à-dire préférer Dieu à soi, ce que n'est pas encore capable le pharisien. S'il en était capable, il dirait comme saint Paul, et ça a été ça, tout l'enjeu de saint Paul. Hein. J'étais parfait, j'étais zélé, et j'ai considéré tout ça comme immondisme à cause de la connaissance de Jésus-Christ, notre Seigneur. Voilà. Il a préféré le Christ Jésus à sa propre vertu et à ses propres perfections, à sa propre obéissance de la loi. Donc il a été capable de tout abandonner. Non pas pour faire des mauvaises choses. L'Esprit Saint ne nous, la charité ne nous inspire rien de malhonnête. La charité ne fait rien de malhonnête. L'Esprit Saint de nous. Mais il a été capable d'abandonner un certain nombre d'exercices, d'obéissance à la loi, de juridisme, pour trouver le Christ Jésus. L'amour du Christ Jésus a été plus important pour lui que sa propre satisfaction de faire bien les choses. Alors ça ne veut pas dire que Jésus ne demande pas de faire bien les choses, mais vous m'avez compris. Enfin, j'espère que vous m'avez compris. La spiritualité de l'Immaculée Conception, c'est une spiritualité où la grâce réfléchit le soleil par lequel et duquel elle reçoit la lumière. Et l'Immaculée Conception, elle n'est que pure reconnaissance, elle n'est que, voilà, elle réfléchit. Et finalement, peu importe ce qu'elle fait de bien ou ce qu'elle fait de mal, ce qui compte, c'est que le Seigneur est avec elle, voilà, malgré sa faiblesse. Et que c'est ça sa force. Voilà, c'est son unique point d'appui et c'est pas toutes les bonnes choses qu'elle fait. D'autant qu'à ce point, si vous voulez, que à ce moment-là, il y a une immense liberté du saint. Ça ne veut pas dire qu'il est prêt à pécher, mais ça veut dire que il sait très bien que ni la mort, ni la vie, ni puissance, ni présent, ni avenir, que rien ne pourra me séparer de l'amour du Christ. Voilà. Et que si mon cœur me condamne, Dieu est plus grand que mon cœur. Voilà, ça c'est la force du saint. Et donc Marie est moins attachée à elle-même et à une belle image d'elle-même, à son immaculé, que à celui par lequel elle reçoit cette grâce. Ça c'est la deuxième grande différence. Enfin, pour rentrer dans une spiritualité de l'Immaculée Conception, il est bon de dire un mot de la liberté, c'est-à-dire du motif pour lequel Dieu a voulu que Marie soit préservée du péché dès sa conception. Ce qu'il n'a pas voulu pour les autres créatures. Il n'a pas voulu parce que ce qui fait le privilège de Marie, ce qui fait sa particularité, c'est qu'elle était faite pour être mère, mère du Fils de Dieu. Voilà. Et en ce sens, le bon Dieu a voulu donner à son fils une mère très tendre, très aimante, dans la délicatesse des gestes, serait complètement transparente à la grâce et à l'amour divin. Et donc pour bien faire transparaître cette grâce et cet amour divin à son fils, eh bien Dieu l'a préservée du péché originel, parce qu'elle est mère du fils. Voilà. La deuxième raison aussi, c'est que Dieu avait besoin de son oui. C'est la grande raison. Dieu avait besoin de son oui. Donc il fallait qu'il mette toutes les chances de son côté. Dieu voulait donc non pas détruire un monde qui n'allait plus, comme il l'avait fait pour au temps de Noé. Moi, par exemple, si j'étais Dieu, à un moment, peut-être que je serais pris d'une colère tellement importante contre les hommes, contre ce qui se passe sur la planète, sur la Terre, les avortements, les terrorismes, la culture de mort, l'impiété, l'apostasie, l'irrespect, l'orgueil monstrueux des êtres humains, des hommes qui abandonnent leur épouse, qui battent leur femme. Enfin, vous voyez, bon, tous les malheurs sur la Terre qu'on le connaît. À un moment, on peut en avoir la nausée, de tout ce mal. Et Dieu, plus que quiconque, qui n'est qu'amour et pureté, pourrait être blessé par l'attitude humaine. Et d'ailleurs, avec Noé, c'est ce qu'il va faire. Il va détruire, il va envoyer le déluge, vous voyez, pour tout recommencer. Et effectivement, ça a marché, mais ça n'a pas totalement marché. Et donc, il va reprendre encore les choses, et au lieu de tout détruire, il va faire surgir une nouvelle liberté. Une liberté qui aura toutes les chances de lui dire oui. Il va la nimber de grâce. Il va une liberté qui dit oui. Voilà, qui sait dire oui. Qui ne s'exprime pas et qui ne se vit pas dans le non. D'ailleurs, une liberté qui dit non à Dieu, c'est une liberté qui s'incurve sur elle-même et qui se rend esclave du péché. Alors que la liberté de Marie, c'est une liberté qui se rend esclave de Dieu. Alors ça, c'est peut-être un petit peu intéressant d'en parler, c'est de parler de la liberté humaine. Au fond, si on réfléchit bien, nous nous disons que nous sommes libres. Et c'est vrai, nous ne sommes pas prédéterminés à ceci ou à cela. Nous pouvons résister à tel ou tel choix, etc. Il n'empêche que Quand nous choisissons quelque chose, c'est que nous avons un motif en nous, il y a une motivation, il y a un but, il y a un bien, comme on dit. Et si on réfléchit, c'est ce bien qui nous fait choisir, qui est le critère, qui nous meut. C'est à partir de lui que nous choisissons. De telle sorte que nous sommes liés à ce bien. Hein. C'est ce bien qui nous meut, qui nous attire. Vous voyez? Donc, je n'ai pas une totale liberté inconditionnelle. Je peux résister à ce bien. Mais en dernière analyse, c'est quand même ce bien qui m'attire. Alors, ce bien qui m'attire, ça peut être mon ventre. Hein. Leur Dieu, c'est leur ventre, comme dit saint Paul. Ce bien qui m'attire, ça peut être mon confort. Ce bien qui m'attire, ça peut être la célébrité. Ce bien qui m'attire, ça peut être la domination. Ce bien qui m'attire, ça peut être la séduction. Voilà. Et tous ces biens m'enchaînent, nous le savons par expérience. Et ce bien qui m'attire, ça peut être aussi Jésus. Ça peut être Dieu, ce bien qui m'attire. Voilà. Et à ce moment-là, je donne ma liberté, je remets ma volonté à ce bien qui est Dieu. Et au lieu de m'enfermer, hein, vous voyez, je me rends esclave de Dieu d'une certaine manière, mais au lieu de m'enfermer, cet esclavage me libère. Parce qu'il me permet de relativiser bien des choses et surtout, hein, il m'unifie profondément. Donc la spiritualité de l'Immaculée Conception, c'est le mystère d'une liberté capable de rentrer en elle-même, de se recueillir, d'être dans la gratitude, mais plus profondément de rechoisir Dieu comme son maître, hein, comme son maître et seigneur, comme le motif principal et profond de ses actions. Hein. Qu'il me soit fait, dira-t-elle spontanément à l'ange, qu'il me soit fait. Selon ta parole. Eh bien, écoutez, je vous laisse sur ces mots, hein, de Marie, hein, qu'il me soit fait selon ta parole. Que ma liberté, eh bien, choisisse bien le bien qui la meut aujourd'hui, hein, ce qui l'attire. Eh bien, que nous soyons attirés par les choses d'en haut, par l'amour de Dieu qui resplendit dans nos cœurs, par le Père qui nous aime, qui habite, hein, tout au fond de notre cœur, hein, par l'Esprit Saint qui nous a été donné. Rentrons en nous-mêmes et, comme l'Immaculée Conception, hein, que notre liberté dise oui à cet amour de Dieu sur nous et sur nos frères. À très bientôt pour une nouvelle émission.
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0: En toi, Seigneur, j'ai mon refuge. Psaume 32.
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1: Le 14 mai 1917, la mère de Jacinthe et François ne put s'empêcher de raconter à ses voisines toutes les choses extraordinaires que sa petite lui avait avouées la veille au soir. Elle le fit sourire aux lèvres pour montrer qu'elle ne croyait pas complètement à ce qu'elle révélait. La nouvelle se répandit rapidement dans tout le hameau jusqu'à atteindre la famille de Santos. La sœur aînée de Lucie, Maria des Anges, témoigna plus tard du moment où elle apprit les événements extraordinaires de la veille. Elle le fit en ces termes. Une voisine, dès le matin, vint me dire que la mère de Jacinthe lui avait dit que la petiote avait raconté ceci et cela. De vrai, j'en fus un peu effrayé, et j'allai trouver Lucie, qui était sous les figuiers, occupée à je ne sais plus quoi. « Oh Lucie, lui dis-je, j'ai entendu dire que tu avais vu Notre-Dame à la Cova d'Airia. Est-ce vrai? Qui t'a dit cela ? » balbutia-t-elle, stupéfaite. « J'ai entendu dire par des voisines que tante Olympia leur avait raconté que Jacinthe leur avait dit cela. » Lucie resta quelque temps songeuse et ensuite me dit tout ennuyée, et moi qui lui avais tant dit de n'en parler à personne. Je lui demandais alors « Mais pourquoi ?» Elle me répondit « Parce que je ne sais pas si c'est Notre-Dame. C'était une femme très belle, je la pressais tant qu'elle me raconta tout. Jamais je n'avais vu la petite si triste. » Quel contraste entre la joie exubérante de Jacinthe, incapable de garder pour elle ce qu'elle avait vu, et la profonde tristesse de Lucie, ne parlant qu'à force de sollicitations et avec regret. Comment expliquer le comportement de Lucie ? La question est délicate, et là aussi, on ne peut émettre que des hypothèses. Comme aînée du groupe, elle s'est sentie responsable de ses deux cousins. Elle a voulu leur éviter les moqueries des grandes personnes. De plus, comme le montre le témoignage de Maria des Anges, elle fit preuve d'une grande prudence sur l'identité de l'apparition. Celle-ci n'avait pas révélé son nom, elle leur avait seulement promis que plus tard, elle dirait qui elle était et ce qu'elle voulait. Lucie pensait qu'il ne fallait pas anticiper cette révélation, sous peine de blesser la belle dame. Mais il y a d'autres raisons plus profondes à l'affliction de Lucie. À ce moment, elle ignorait ce que Jacinthe avait raconté. Elle eut peur que sa petite cousine ait avoué l'acte d'offrande de leur personne qu'ils avaient généreusement prononcé à la demande de la belle dame. Heureusement, ce ne fut pas le cas, et cet engagement privé resta ignoré pendant de nombreuses années. Dans son quatrième mémoire, rédigé à la fin de l'année 1941, sous la demande expresse de l'évêque de Liria, sœur Lucie ressentit hésitation et tristesse au moment de raconter les apparitions de la Sainte Vierge. Elle fit part de son désarroi. « Maintenant, Excellence, ce sera la page la plus douloureuse de celle que vous m'avez demandé d'écrire. Après que votre Excellence m'ait demandé, en particulier, de décrire les apparitions de l'ange, voici que le révérend Père Galamba vous a dit récemment « Commandez-lui, Excellence, commandez-lui d'écrire tout, mais tout !» Et vous, Excellence, assisté certainement par l'Esprit Saint, vous avez prononcé cette phrase, « Cela, je ne l'ordonne pas, je ne veux pas me mêler de ce qui est secret. Grâce à Dieu, un autre ordre aurait été pour moi une source de perplexité et de scrupules. » Toutefois, sœur Lucie éprouva une grande difficulté à choisir entre ce qu'elle pouvait dire, entre ce qu'elle pouvait suggérer, et enfin, entre ce qu'elle devait encore cacher. Elle avoua que chacun de ses mots avait été pesé, médité dans la prière. Elle aurait préféré ne pas relater ces événements et rester dans l'ombre, continuant d'offrir en silence sa vie à Dieu et au cœur immaculé de Marie. Admirons la profonde humilité de Lucie. Elle ressentait une profonde tristesse dès qu'elle était considérée comme une héroïne. Avec elle, sachons nous réfugier dans le silence de Dieu, fuyant la bruyante approbation de nos actes par notre entourage.
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1: Les années qui précédèrent les apparitions de Notre-Dame à Fatima furent éprouvantes pour la famille de Santos. Antonio et Maria Rosa, les parents, avaient eu 7 enfants. Un mourut à la naissance et parmi les 6 autres, on compte 1 garçon et 5 filles. Lucie était la dernière. Jusqu'au milieu de l'année 1916, la joie régnait chez les deux Santos. Leur maison était largement ouverte et chaque soir, des voisins entraient pour passer avec eux une partie de la veillée. En moins d'un an, ce bonheur familial laissa place à la tristesse. En août 1916, la fille aînée, Maria, épousa Antonio des Anges. Elle ne partit pas loin, elle s'installa dans le hameau, à proximité de la demeure paternelle, mais elle avait quitté la maison. Quelques mois plus tard, ce fut le tour de la seconde fille, Teresa de Jésus, de se marier. Elle vint habiter le hameau de Lomba. Le père Antonio se mit à fréquenter un groupe de personnes oisives, jouant et buvant avec eux. On a peut-être exagéré le penchant d'Antonio pour la bouteille. Il ne semble pas avoir été un véritable ivrogne. Ce qui est sûr, c'est qu'il manqua d'ardeur au travail. L'unique garçon de la famille, qui était jeune, ne pouvait à lui seul nourrir ses parents et ses sœurs non mariées. Maria Rosa dut vendre quelques terres, mais cela ne suffit pas pour assurer un minimum aux membres restants à la maison. Elle plaça alors 2 de ses filles, Gloria et Caroline, comme servantes. Il ne restait plus que 4 personnes au foyer familial, et le plus souvent 3, quand le père était absent. Dans son second mémoire, sœur Lucie a décrit la situation morose chez les deux Santos dans les jours qui précédèrent la première apparition de Notre-Dame. « Mon frère demeura à la maison pour s'occuper des champs qui nous restaient. Ma mère s'occupait du ménage, et moi, j'allais faire paître notre troupeau. Ma pauvre mère vivait plongée dans une amertume profonde, et lorsque le soir, nous étions réunis tous les 3 près du feu, en attendant mon père pour souper, et qu'elle voyait vide les places de ses autres filles, elle disait avec une grande tristesse, « Mon Dieu, où est partie la joie de ce foyer ?» Puis inclinant la tête au-dessus d'une petite table qui était à son côté, elle donnait libre cours à ses larmes. Mon frère et moi, nous pleurions avec elle. C'était une des scènes les plus tristes auxquelles j'ai assisté. Je me sentais le cœur déchiré de peine par l'absence de mes sœurs et par l'amertume de ma mère. À cette époque, Maria Rosa subissait une forte dépression dont les raisons venaient à la fois du délitement de sa famille, de la paresse de son mari et aussi de graves problèmes de santé. Elle souffrait d'une vertèbre déplacée, d'une lésion cardiaque et d'une descente rénale. Dans ces circonstances, la nouvelle de l'apparition du 13 mai fut pour elle un souci supplémentaire, un de trop. Très vite, après un court moment de doute, elle déclara que Notre-Dame n'était pas venue à la Cova d'Airia et que sa fille Lucie n'était qu'une menteuse. Or, s'il existait un défaut qu'elle ne pouvait supporter de la part de ses enfants, c'était de mentir. Elle allait donc user de toute son autorité pour que Lucie revînt sur ses dires. La pauvre petite allait avoir à supporter une lourde peine. Sa mère qu'elle aimait, qu'elle aurait tant voulu consoler, devenait son ennemie. Elle ne pouvait lui obéir sans manquer à la vérité, plus que cela, sans manquer de fidélité à la belle dame devant qui elle s'était engagée à offrir sa vie. Il ne lui restait que le silence, qui était vécu par sa mère comme une provocation. Heureusement, ses cousins venaient souvent la consoler et lui rappeler les paroles, surtout acceptez avec soumission les sacrifices que le Seigneur vous enverra. Dans des situations de souffrance, quand tout espoir d'amélioration est illusoire, pensons à la petite Lucie, qui surmonta la mélancolie et la colère injuste de sa mère avec patience et résignation. Comme elle, retirons-nous dans un coin solitaire et offrons nos peines pour la réparation de nos fautes et la conversion des pécheurs.
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Nous allons voir aujourd'hui une autre façon de prier les chapelets, en utilisant les clausules, les épithètes, les propositions relatives que nous pouvons ajouter dans le « Je vous salue Marie » après avoir prononcé le nom béni de Jésus. Aujourd'hui, nous allons méditer cette épithète que nous pouvons donner à Jésus, « Pantocrator » en grec, « Tout-puissant ». C'est-à-dire que Jésus fait tout concourir au bien de ses enfants. Et c'est pourquoi les icônes représentent souvent Jésus assis sur un trône, bénissant le monde de la main droite, et tenant dans la main gauche le globe de l'univers. Il tient le monde dans sa main. Il gouverne le monde. Rien n'arrive sans sa permission. Et alors nous pouvons dire, « Réjouis-toi Marie, comblée de grâce, le Seigneur est avec toi. Tu es bénie entre toutes les femmes, et béni le fruit de tes entrailles, Jésus, qui ne cesse de gouverner le monde, qui tient le monde dans sa main. » Et alors, sur terre, on y croit, mais on ne le voit pas. Dans le ciel, on voit que les plus grandes catastrophes qui nous déconcertent, on se demande pourquoi ne s'est pas arrangé pour nous les éviter, que les plus grandes catastrophes, les plus grands cataclysmes, les tremblements de terre, les tsunamis, les guerres, les épidémies, tout cela, il l'a permis dans sa sagesse éternelle pour un bien que nous verrons dans le ciel et que la Sainte Vierge contemple dans le ciel. Et c'est pourquoi, vous le savez, dans le ciel, les saints sont parfaitement au courant de ce qui se passe sur la terre sans avoir besoin de regarder la télévision. Ils sont en colère contre le mal qui s'y trouve, contre les lois iniques, par exemple, qui sont votées dans les parlements, mais cela ne les déstabilise pas, ne les empêche pas de participer à la béatitude de Dieu, à la joie de Dieu, car ils voient, ils contemplent la sagesse extraordinaire avec laquelle Dieu réussit à faire sortir le bien de ce qu'il y a de plus affreux. Ça reste quelque chose d'affreux, le mal reste le mal, mais Dieu réussit à en faire sortir un bien que contemple justement la Sainte Vierge dans le ciel avec tous les saints du paradis. Et bénis le fruit de tes entrailles, Jésus, le maître des temps et de l'histoire, qui fait tout concourir à notre bien. Et bénis le fruit de tes entrailles, Jésus, qui participe à l'intelligence Père et du Saint-Esprit, et qui fait en sorte que les plus grandes épreuves puissent contribuer au bonheur de chacun d'entre nous. Sainte Marie, Mère de Dieu, prie pour nous, pauvres pécheurs, qui n'osons pas croire suffisamment à ce dogme de foi que nous récitons dans le credo, « Je crois en Dieu, le Père Tout-Puissant ». La petite Thérèse disait à sa sœur Léonie, dans une lettre qu'elle lui écrivait à la fin de sa vie, « Le seul bonheur en ce monde, c'est de s'appliquer à toujours trouver délicieuse la part que Jésus nous donne, le sort que Jésus nous donne. S'il permet cette épreuve, c'est pour notre bien. » Alors, les saints y croient de tout leur cœur dans le ciel, sur la terre, mais dans le ciel, ils voient ce bien que Dieu fait sortir du mal. Vous savez que c'est une vérité que nos contemporains ont beaucoup de mal à croire, alors que ça fait partie évidemment du credo. Déjà, le saint homme Job, dans l'Ancien Testament, malgré les protestations de sa femme, considère que les malheurs qui lui arrivent, eh bien, c'est Dieu qui le permet, qu'on doit accueillir les malheurs comme le bonheur de la main de Dieu. N'ayons pas peur de réciter souvent notre chapelet avec cette intention-là. Bénis le fruit de tes entrailles, Jésus, le maître des temps et de l'histoire. Sainte Marie, Mère de Dieu, aide-nous à y croire davantage maintenant et à l'heure de notre mort. Amen.

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Poursuivons notre méditation sur les différents mots que l'on peut donner à Jésus lorsque nous récitons l'Ave Maria, en ajoutant au mot de Jésus un terme qui exprime un aspect fondamental de son identité. Aujourd'hui, qu'est-ce que nous pouvons dire à Jésus? Qu'il est le Sacré-Cœur, qu'il est un cœur extraordinairement aimant, capable d'aimer chacun d'entre nous passionnément et particulièrement, personnellement. Réjouis-toi Marie, comblée de grâce, le Seigneur est avec toi, tu es bénie entre toutes les femmes, et béni le fruit de tes entrailles Jésus, qui a un cœur immense pour chacun d'entre nous. La fois dernière, je rencontrais une maman qui me confiait la façon dont elle a fait plaisir à son enfant pour ses 20 ans. Elle a mis des mois à composer un album de photos, une photo pour chaque année de son fiston. Et elle a réussi à trouver un petit cadeau qui évoque un aspect de sa vie à chaque année. Une petite guitare miniature pour évoquer sa première leçon de guitare, son foulard de scout quand il a fait sa promesse de scout, etc. Eh bien, il faut beaucoup d'imagination maternelle pour faire des choses comme ça. Eh bien, dites-vous que Dieu fait infiniment mieux. Pour chacun d'entre nous, tout a été prémédité. Attention, nous ne sommes pas des marionnettes entre les mains de Dieu. C'est le mystère de la Providence que nous avons déjà évoqué la fois dernière. Mais Dieu s'est arrangé pour que nos épreuves soient sur mesure. Il ne permet pas que nous soyons tentés au-delà de nos forces. Donc, s'il permet une épreuve, c'est qu'il savait qu'il nous donnerait tout le nécessaire pour que nous puissions la supporter. Et les événements heureux, eh bien, il les a programmés. Il s'est arrangé pour que le roi Baudouin puisse rencontrer à Lourdes la reine Fabiola. Il s'est arrangé pour que Charles de Foucault puisse rencontrer à Paris l'abbé Huvelin, que lui a fait connaître sa cousine Germaine Marie de Bondy. Il s'est arrangé pour que Saint Jean de la Croix puisse rencontrer Thérèse d'Avila et se mettre à réformer le Carmel avec elle. Il s'est arrangé pour que Raoul Follereau rencontre à 15 ans une merveilleuse petite Madeleine qui est devenue sa femme quelques années plus tard. Toutes ces étoiles toutes de sainteté, Dieu les a programmées de toute éternité. Alors, on le sait pour les saints que nous fêtons dans la liturgie, mais on le voit dans le ciel pour tout le monde. Personne n'échappe à ces cogitations. J'aime beaucoup ce mot cogitation qui vient, et vous le savez bien, du verbe cum, agiter. Cogiter, c'est imaginer dans sa tête. Alors évidemment, la tête de Dieu n'est pas la nôtre, il n'a pas besoin de cogiter, ça ne lui demande pas beaucoup d'activité, ça se fait spontanément. Mais il cogite pour chacun d'entre nous des surprises. Notre vie est faite de surprises, et dans le ciel nous serons surpris, nous serons éberlués, étonnés, dans une admiration extraordinaire devant tous ces clins d'œil que Dieu nous aura fait et que nous n'aurons pas aperçus. Le cœur de Jésus, plein d'attention, à la fois maternelle et paternelle, pour chacun de ses enfants, nous le verrons. Et ce sera notre grande joie du paradis, comme c'est déjà la joie de la Sainte Vierge dans le ciel. Elle voit de quel amour chacun d'entre nous est aimé. Lorsque Jésus vient à Paray-le-Monial dire à Marguerite Marie, voici ce cœur qui a tant aimé les hommes et qui en est si peu aimé. Jésus se plaint que les chrétiens les plus généreux, les plus consacrés, ne le remercient pas suffisamment pour cet amour personnel qu'il a chacun d'entre nous. Alors, quelles que soient les images du Sacré-Cœur que nous aimons, il y en a que nous aimons et d'autres que nous aimons moins, ça n'a pas d'importance, mais l'image du Sacré-Cœur, la statue du Sacré-Cœur, le vitrail du Sacré-Cœur doit nous rappeler cela. Voici ce cœur, plein d'attention pour chacun d'entre vous. Dieu n'aime pas l'humanité en général. Il aime chacun et chacune d'entre nous. C'est cela, la véritable dévotion du Sacré-Cœur. Bénis le fruit de tes entrailles, Jésus, qui a un cœur extraordinairement débordant d'amour pour chacun d'entre nous. Et la Sainte Vierge est heureuse de savoir qu'elle a contribué à la formation de ce cœur.
Car un cœur humain se développe au contact d'un autre cœur, du cœur de son papa et de sa maman. C'est en répondant à l'amour de son père et de sa mère que le cœur de Jésus, que le cœur humain de Jésus s'est développé. Et elle s'aperçoit que ce cœur humain est capable d'aimer infiniment et personnellement tous les êtres de l'univers. Vous savez, dans le ciel, ça suffira à notre bonheur. On n'en finira pas de contempler avec quelle intelligence du cœur Dieu s'est arrangé pour que chacun des êtres qu'il crée soit personnellement accompagné. C'est plus qu'un coach, hein ? C'est un Dieu qui prend en compte tous les détails de notre vie pour que nous puissions réussir notre vie et en faire un chef-d'œuvre. Il est vraiment béni le fruit de tes entrailles, Jésus, au cœur si admirablement délicat. Sainte Marie, Mère de Dieu, prie pour nous, pauvres pécheurs, qui sommes tellement bêtes que nous oublions cette vérité fondamentale du cœur de Jésus. Et reprenons la résolution de l'appeler plus souvent comme cela. Cœur de Jésus, brûlant d'amour, fais-nous croire davantage à ton amour. Cœur de Jésus brûlant d'amour, mets dans notre cœur quelque chose de cet amour, pour que nous aussi nous puissions essayer d'être un petit peu plus ingénieux dans notre façon d'aimer les autres. Car cet amour qui brûle dans ton cœur, tu veux qu'il brûle dans le nôtre, pour que nous aussi nous soyons sur terre des témoins, des icônes de cet amour éternel que tu as pour nous.

Ne vous faites pas donner le titre de rabbi, car vous n'avez qu'un seul maître pour vous enseigner, et vous êtes tous frères. Matthieu 23, 8.

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Nous allons voir aujourd'hui comment nous pouvons méditer le chapelet en réfléchissant, en méditant à notre aspect de notre Jésus, à notre mystère de notre Jésus. Réjouis-toi Marie, comblée de grâce, le Seigneur est avec toi. Tu es bénie entre toutes les femmes et bénis le fruit de tes entrailles, Jésus, qui ne cesse de réclamer notre amour. C'est vrai, lorsque nous voyons Jésus les bras ouverts dans la crèche, il n'est pas seulement celui qui vient nous apporter la vie, il est celui qui vient nous réclamer son amour. C'est un aspect fondamental de notre foi et de notre joie chrétienne. Jésus a soif, il l'a crié sur la croix, il a soif de notre amour. Et il l'a rappelé à Marguerite Marie, à Paray-le-Monial. Voici ce cœur qui a tellement aimé les hommes et qui en est si peu aimé par ceux qui devraient l'aimer, et notamment par tous les consacrés. Et c'est pourquoi les saints qui ont compris cela aiment chanter leur joie de désaltérer la soif de Jésus. Pour la fête de Noël 1895, la petite Thérèse avait composé une paraliturgie au cours de laquelle les carmélites venaient apporter à l'enfant Jésus de la crèche installée dans la salle du chapitre quelque chose pour le désaltérer. Un bonbon, un jouet, une couronne de lys, une rose, une grappe de raisin. Et Thérèse est tombée sur cette strophe où la carmélite était censée apporter à Jésus une grappe de raisin pour le désaltérer. Jésus a soif. Comme disait saint Augustin, la source a soif. Car tantôt nous allons vers Jésus, vers la soif, vers la source qui désaltère notre soif. Tantôt nous allons vers lui pour désaltérer sa soif. Et Thérèse l'a chanté dans une magnifique poésie qu'elle a composée pour la fête de Sainte Agnès, sa sœur, le 21 janvier 1897, elle chante sa joie de désaltérer la soif de Jésus, sa joie de cette capacité qu'elle a d'apporter de la joie à Jésus. Vraiment, je suis pas trop heureuse, je fais toujours ma volonté. Pourrais-je n'être pas joyeuse et ne pas montrer ma gaieté? Ma joie, c'est d'aimer la souffrance, je souris en versant des pleurs. J'accepte avec reconnaissance les épines mêlées aux fleurs. Thérèse a bien compris que Jésus n'est pas heureux de nous voir souffrir, de voir les épines de notre vie, dont il permet la présence, mais de voir les roses que nous cueillons pour les lui offrir au milieu de ses épines. Ce que j'aime dans ma vie, c'est la capacité, le pouvoir que j'ai de donner de la joie, d'offrir des roses d'amour à Jésus. Et en faisant cela, j'enfante des âmes à Jésus. Ma joie, c'est de lutter sans cesse afin d'enfanter des élus. C'est le cœur brûlant de tendresse de souvent redire à Jésus. Pour toi, mon divin petit frère, je suis heureuse de souffrir. Ma seule joie.

Oh oui, récitons souvent notre Je vous salue Marie, en disant à la Vierge Marie, aide-nous à aimer ton Jésus, à faire sourire ton Jésus, comme tu le faisais si souvent lorsqu'il était petit enfant dans tes bras. Et maintenant qu'il est ressuscité, nous pouvons encore lui apporter du bonheur en lui offrant tous nos sourires au milieu de nos difficultés. Oh, c'est une joie, c'est plutôt une paix. Et c'est pourquoi Mère Agnès, quand elle a édité la première édition de ses poésies, elle avait transformé de temps en temps le mot « joie » en mot « paix ». Thérèse aurait été d'accord, parce qu'elle sait très bien que la joie chrétienne, c'est la paix au milieu de nos souffrances. Le mot « joie » en français connote une euphorie qui n'est pas toujours possible. Jésus l'a dit d'ailleurs à ses disciples, « Je vous donne la paix, non pas comme le monde la donne ». Non pas comme vous voudriez la recevoir, une paix qui serait une tranquillité et une absence de souffrance, mais la paix profonde qui vient de la sécurité que nous avons d'être aimés et du bonheur que nous avons de donner de la joie à notre Dieu. Tu es bénie entre toutes les femmes et bénis le fruit de tes entrailles, Jésus, à qui nous pouvons apporter du bonheur. Une journée réussie n'est pas forcément une journée où l'on a fait tout ce que l'on aurait voulu faire, mais une journée où l'on a pu offrir beaucoup de sourires au Jésus, à Jésus, au milieu de ses joies et de ses contretemps. Ma seule joie sur cette terre, c'est de pouvoir te réjouir.

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Quand les hommes aiment Dieu, lui-même fait tout contribuer à leur bien. Romains 8, 28.

Je vous rappelais la fois dernière que nous pouvions réciter notre chapelet en disant à la Vierge Marie, « Béni soit ton Fils bien-aimé, Jésus, le mendiant d'amour, celui qui a soif de notre amour. » Mais il ne faut pas en conclure, comme le font malheureusement un certain nombre de penseurs, disciples du philosophe Hegel, que Dieu est malheureux, que nous sommes indispensables à Dieu, que Dieu a absolument besoin de nous pour prendre conscience de toute la richesse qui est en lui. Je ne méprise absolument pas ces penseurs très intelligents, mais ce n'est pas le Dieu de la Bible, un Dieu éternellement heureux. Ô Dieu qui est, qui était et qui vient pour les siècles des siècles. Du règle, le Dieu n'est pas quelqu'un qui était depuis toujours lui-même, mais il se réalise peu à peu à travers l'histoire. Nous sommes l'antithèse dont Dieu a besoin pour prendre conscience dans une synthèse finale de toute la richesse qui est en lui. Et cette idée, vous la retrouvez un peu partout. Par exemple, chez Marguerite Yourcenar, la première femme à avoir été élue à l'Académie française, et qui met sur les lèvres d'un prieur de son œuvre, « Peut-être Dieu n'est-il dans nos mains qu'une petite flamme qu'il dépend de nous d'alimenter ou de ne pas éteindre ?» Combien de malheureux qu'indigne la notion de son omnipotence accourrait au fond de leur détresse, du fond de leur détresse, si on leur demandait de venir en aide à la faiblesse de Dieu. Non, Dieu n'est pas faible. Même devant le crucifix, qu'est-ce que nous chantons le vendredi saint ?« Ô Dieu fort !» Ô Dieu immortel, prends pitié de nous. C'était la grande idée du père de Foucault. Lui aussi était très compatissant vis-à-vis de la misère des autres et il consacrait de l'argent à racheter les esclaves qu'il rencontrait à Béni Abbès. Mais il osait prier longuement devant le Saint-Sacrement en pensant que Dieu est bienheureux. Et sa fête préférée, c'était l'Ascension. Le jour où l'on fête l'entrée définitive de Jésus dans la gloire du Père. Je ne veux pas laisser venir Pâques, dit-il à l'un de ses correspondants, sans mêler mon pauvre Alléluia au vôtre, bien-aimé Père. Quand mêlerons-nous nos Alléluia au ciel? Oublions un peu nos misères et pensons à tout le bonheur infini de notre bien-aimé. Elle ne l'empêche pas d'être heureux. Il est bien heureux. Il est dans l'immense et immuable paix. Il aimait parler de la du bonheur de la toujours tranquille Trinité. Eh oui, Dieu est heureux, et c'est pourquoi nous avons le droit de danser. De danser. Ce que chante un poète contemporain, Marie Baudouin III, qui écrit quelques vers dans ce thème. Debout, Jésus ressuscité, tout heureux, t'invite à danser. Ne crois pas que Dieu soit sérieux, il valse avec les bienheureux. Crois que Dieu t'aime à la folie, ça suffit pour danser ta vie. Combien de psaumes parlent de cette danse de la créature devant l'immensité du bonheur de Dieu? Si les carillons comprenaient la joie de chanter le Seigneur, tous les clochers en danseraient. Danse, chante et ris, car Dieu te chérit. Comment ne pas bondir de joie quand le Sauveur est là pour toi? Oui, mes frères, quand nous récitons le « Je vous salue Marie », n'ayons pas peur de dire « Réjouis-toi Marie, comblée de grâce, le Seigneur est avec toi. Tu es bénie entre toutes les femmes et bénis le fruit de tes entrailles, Jésus, qui nous fait danser et qui fait danser tous les bienheureux du paradis et qui nous fera danser plus tard dans son paradis. » Oui, mes frères, Dieu, tout en étant plein de compassion pour nous, tout en souffrant d'une certaine façon, devant nos misères, est heureux. Et par conséquent, nous avons le droit d'être heureux. Comme le disait l'un de ses amis, Mère Teresa, que rien ne nous fasse oublier la joie du Christ ressuscité. Ce que nous chantons dans la nuit de Pâques, saint et bienheureux Jésus-Christ, nous avons le droit et le devoir de le chanter chaque jour de notre vie. Et de demander à la Sainte Vierge de nous aider à oser être heureux au milieu des détresses du monde que nous essayons de soulager et auxquelles nous compatissons de tout notre cœur. Vierge Marie, Notre-Dame de Liesse, apprends-nous à être heureux avec Jésus, être heureux de son bonheur et du bonheur qu'il veut nous donner éternellement.

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1: Bonjour à vous tous, chers auditeurs, heureux de nous retrouver pour notre émission Eschatologie et prophétie. Nous poursuivons aujourd'hui avec cette troisième émission consacrée aux apôtres de Marie. Dans la première émission, nous avons vu en mode introductif, comment comprendre que le christianisme et l'histoire du salut aussi se déroulent dans un chemin, c'est-à-dire qu'il y a un début et une fin. Ce n'est pas un cycle perpétuel de recommencement, mais c'est une histoire qui a un commencement et une fin, comme toute vie humaine. Deuxièmement, quels sont les signes qui nous indiquent que nous sommes entrés dans le temps de l'Apocalypse? Donc ça, c'était particulièrement l'émission que nous avons vue la semaine dernière. Et nous allons poursuivre aujourd'hui jusqu'au sixième point. Quelle pourrait être la durée du temps de l'Apocalypse? Les trois phases du temps de l'Apocalypse, c'est-à-dire la première bataille, le temps de la paix et le combat final. Cinquième point, qui sont les acteurs de l'histoire du salut? Sixième point, qui sont les acteurs du temps de l'Apocalypse?

Nous avons donc fait donc ces deux émissions pour nous présenter ce combat spirituel dans lequel nous sommes, un combat qui s'enracine aussi dans un devenir. Nous avons expliqué que l'histoire telle que la voit le christianisme n'est pas un cercle tournant indéfiniment sur lui-même, ce n'est pas un éternel recommencement, mais plutôt une ligne plus ou moins droite, mais qui a un début et une fin. Le Christ lui-même nous dit dans le livre de l'Apocalypse, je suis l'alpha et l'oméga, le principe et la fin. Le début est l'acte créateur de Dieu. La fin est le retour du Christ dans la gloire avec les nouveaux cieux et la terre nouvelle. Il y a donc un commencement et une fin. Ce long parcours de l'histoire de l'Église est marqué par la partie centrale de l'incarnation, suivie de l'histoire de l'Église, laquelle s'achève par une étape finale que l'on pourrait diviser en trois phases. La partie, donc la grande bataille que nous vivons actuellement, le temps de la paix et le jugement dernier, l'entrée dans la gloire. Alors, quelle pourrait être la durée de ce temps de combat? Bien sûr que nous ne savons pas, il ne nous est pas donné de pouvoir connaître les signes des temps, mais nous savons que bien le Seigneur lui-même a dans la main la conduite du monde. C'est lui qui est voilà, qui gouverne l'univers et donc qui l'amène à son achèvement. Le Seigneur nous a donné aussi des signes. Hein. Il nous a donné des signes pour que nous puissions discerner les temps dans lesquels nous sommes. Et il nous demande d'être attentifs à ces signes. Nous avons vu aussi hein, que, eh bien, il y a des signes particuliers aujourd'hui pour nous faire comprendre que, eh bien, nous sommes entrés dans ce qu'on appelle le temps de l'Apocalypse, puisque nous avons aussi, non seulement à cause du contexte actuel, mais à travers les apparitions mariales de la Très Sainte Vierge Marie au cours de ces deux derniers siècles, nous voyons qu'il y a une présence de Marie voulue par Dieu, hein, qui est là pour justement conduire hein, le peuple de Dieu à travers les épreuves, à travers toutes les vicissitudes hein, de notre monde, de notre époque. Et donc, nous sommes dans ce temps particulier, hein, ou qu'on a appelé aussi hein, le temps des apôtres de Marie, hein, ou le temps des apôtres des derniers temps, hein, comme le dit Saint Louis-Marie Grignion de Montfort. Et nous sommes appelés à combattre contre, bien contre les tentations de ce monde, hein, qui, dans un certain sens aussi, eh bien, est tombé dans les mains du malin, hein, depuis la chute originelle déjà, mais surtout aussi à l'époque moderne, nous voyons que, eh bien, le mal aussi, hein, a pris de l'ampleur, on pourrait dire, hein, à travers la complicité des hommes, à travers la complicité du péché des hommes, la quête du pouvoir, la quête de l'argent, la quête de la gloire, hein, tout cela a emmené l'homme aussi sur des chemins de perdition et de destruction également. Nous voyons qu'il y a une menace aujourd'hui qui est réelle, hein, d'une autodestruction, on pourrait dire, qui amènerait l'humanité à une autodestruction. Et donc, c'est quelque chose quand même de tout à fait nouveau dans l'histoire de l'humanité, hein, que l'homme lui-même est capable aujourd'hui de pouvoir eh bien, s'autodétruire hein, par orgueil, par quête, encore une fois, de pouvoir et de puissance. Hein, et on a développé des armes de destruction massive à tel point que les armes atomiques aujourd'hui peuvent détruire même plusieurs fois la planète selon la puissance d'armement.

comme Dieu, hein, à être divinisé, hein, c'est-à-dire à être adoré, à être à prendre la main, j'allais dire, sur la destinée humaine. Et malheureusement, eh bien, nous voyons que dans un certain sens, eh bien, cela va de l'avant, hein, et son pouvoir s'accroît, hein, à tel point que la Vierge Marie elle-même a dit que le démon n'a jamais eu autant de force, autant de puissance, hein, qu'aujourd'hui. Le mal n'a jamais été autant présent dans le cœur de l'homme qu'aujourd'hui. Et donc, c'est aussi à prendre en compte. À côté de cela, eh bien, nous avons la promesse du Seigneur. Je serai avec vous tous les jours jusqu'à la fin du monde, comme nous dit Jésus. Et puis, cette autre promesse qui touche aussi au pèlerinage de l'Église, la promesse que Jésus lui-même a faite à Pierre, bien que les portes de l'enfer ne prévaudront pas contre elle, contre l'Église. Même si le démon cherche aussi à détruire l'œuvre de l'Église, puisque c'est par l'Église que l'œuvre du Christ se continue dans le monde aujourd'hui. Le rôle de l'Église, la mission de l'Église, c'est de poursuivre la mission du Christ. Et eh bien, voilà, le démon cherche par tous les moyens, hein, à la détruire. Mais le Christ nous a donné cette assurance que les portes de l'enfer ne prévaudront jamais contre elle. Donc nous pouvons être rassurés, hein, d'une certaine manière. Nous ne sommes pas abandonnés par le Seigneur, grâce à Dieu, dans ce combat qui est le nôtre. Mais voilà, et donc nous avançons aussi à travers les luttes, bien sûr, d'aujourd'hui. « Je serai avec vous jusqu'à la fin du monde ». C'est donc ainsi que commence aussi l'histoire du salut, dans laquelle la grâce de l'amour de Dieu est répandue par le Christ à travers l'Église. Ce temps après l'incarnation et l'ascension du Christ est également donc le temps de l'Église, dans laquelle le Christ est présent de multiples façons, mais particulièrement, bien sûr, dans l'Eucharistie, cette demeurance du Seigneur avec nous jusqu'à la fin des temps. Elle s'enracine de différentes manières, mais particulièrement dans l'Eucharistie. L'Église a pour mission de prolonger le salut du Christ jusqu'à son retour dans la gloire. Mais en même temps, elle est soumise à des tentations et des persécutions qui la rendent participante à la passion et à la résurrection de son Seigneur. L'histoire de l'Église est comme la prolongation de la vie publique du Christ, qui s'achève dans sa passion et sa résurrection. En effet, par permission divine, le mystère de l'iniquité, bien que déjà vaincu, a le pouvoir d'agir jusqu'à la fin du monde, c'est-à-dire jusqu'à la venue du Christ dans sa gloire. Nous nous trouvons maintenant dans la phase de l'histoire qui se dirige vers son achèvement final. Et donc nous pouvons dire que nous sommes maintenant dans la phase finale, où Satan lutte pour détruire le monde et l'Église elle-même, sans avoir pour autant aucune chance d'y parvenir. Nous pouvons l'affirmer, car ce qui se passe aujourd'hui, comme on vient de le dire, est décrit dans l'Écriture sainte, à la suite de toutes les apparitions mariales de ces trois derniers siècles, sans parler des mystiques et des saints. Il s'agit de la tentative de Satan de s'emparer du monde. N'oublions pas, chers amis, la victoire du Christ sur l'empire des ténèbres est déjà réalisée. Le Christ a déjà vaincu. Déjà a eu lieu la victoire du Christ avec sa mort et sa résurrection. Mais la sagesse divine a décrété que l'Église doit aussi combattre pour souffrir, pour pouvoir participer à la gloire et de la résurrection. Dans cette lumière, le temps que l'on pourrait appeler le temps de l'Apocalypse, révélé dans les Saintes Écritures, est une partie importante de la doctrine catholique. Il apparaît comme une période de grande épreuve, surtout spirituelle, à travers lesquelles Dieu achèvera le plan merveilleux de la création et de la rédemption. Cette épreuve finale se déroule donc en trois phases, comme nous le verrons, et nous conduira aux cieux nouveaux et à la terre nouvelle.

0: Voyons donc le quatrième point de notre plan, hein, les trois phases de l'Apocalypse. Le temps de l'Apocalypse concerne la phase finale de l'histoire du salut, largement indiquée dans les évangiles, les lettres apostoliques et dans l'Apocalypse lui-même. Ces prophéties sur la fin des temps remontent à Jésus lui-même, qui les relie à celles de l'Ancien Testament, notamment au prophète Daniel, auquel le Christ fait référence concernant le thème de la venue du Fils de l'homme. Cependant, chers amis, il n'y a pas d'indication temporelle dans les Écritures. Il nous est même dit que ce n'est pas à nous de connaître les temps. Nous ne savons pas combien de temps peuvent durer ces étapes et ces événements. Il n'y a pas d'indication temporelle dans les Saintes Écritures en ce qui concerne le début de cette phase de l'histoire, mais les signes sont indiqués. Et il est nécessaire de les interpréter avec la grâce de la sagesse. En ce sens, les indications données par Saint Louis-Marie Grignion de Montfort et des autres prophéties dans ces deux derniers siècles regardent de façon particulière la lutte de l'Église qu'elle devra affronter avec les puissances des ténèbres, les puissances du mal. Mais ce sont surtout les apparitions mariales des temps modernes qui introduisent l'Église dans la perspective de grandes épreuves qui l'attendent. Dans cette perspective, les prophéties de la Vierge Marie à Fatima et de nos jours à Medjugorje ont une position centrale qui illumine l'arc de l'histoire d'une façon bien précise et dans lequel nous sommes entrés. Il s'agit d'une descente au milieu de nous, au milieu du champ de bataille de ce monde aujourd'hui, la présence de Marie, la mère de l'Église, en un moment de l'histoire où l'empire des ténèbres avance avec une férocité unique vers la destruction de la foi et de la vie humaine sur la terre. Récemment encore, la Vierge Marie nous a dit que Satan voulait la guerre, que Satan voulait détruire l'humanité et la planète sur laquelle nous vivons. Mais sans pouvoir y arriver, bien sûr, puisque le Christ nous en a donné aussi la certitude par sa parole lui-même, que les portes de l'enfer ne prévaudront pas contre l'Église et que notre vie reste dans les mains de Dieu. L'étape finale de cette présence mariale coïncide avec la première phase du temps de l'Apocalypse, c'est-à-dire le temps, on pourrait dire, de la grande bataille, hein, de la femme contre le dragon, contre aussi ces deux bêtes de l'Apocalypse, hein, la bête de la terre, la bête de la mer. Cette phase qui se conclut par le triomphe immaculé de Marie et de l'Église qui lui est confiée. En effet, à Fatima, la Vierge Marie nous a bien assuré qu'à la fin, son cœur immaculé triomphera. C'est bien les chapitres 12 et 13 de l'Apocalypse qui montrent la scène centrale du grand combat entre la femme et le dragon, entre d'un côté Marie et l'Église, de l'autre côté les deux bêtes, la bête de la terre et la bête de la mer. De son côté, le magistère de l'Église, surtout à partir du pape Léon XIII, a mis en lumière l'attaque progressive contre la foi et les forces antichristiques toujours plus agressives en Occident. Ce n'est donc pas par hasard que le catéchisme de l'Église catholique a ressenti le besoin de préciser l'enseignement de l'Église sur l'imposture antichristique qui marque le parcours final de son chemin dans l'histoire, au numéro 675. Cette première étape du temps de l'Apocalypse est donc caractérisée par la présence de Marie de façon particulière et comme jamais auparavant, mais qui se terminera par le triomphe de son cœur immaculé. Nous pouvons indiquer comme introduction l'apparition de la Vierge Marie, reine de la paix, le 24 juin 1981 à Medjugorje. Dans ce premier jour, elle apparaît avec une couronne de 12 étoiles très vive autour de la tête, faisant clairement référence à ce chapitre 12 de l'Apocalypse. Cette première étape du temps de l'Apocalypse nous met en face d'un choix fondamental devant Dieu. L'unique et vraie certitude est que la Vierge Marie vaincra, et avec elle toute l'Église. Alors commencera un temps de paix et de prospérité sur la terre, avec les hommes réconciliés avec Dieu et entre eux. Ce choix fondamental est très important, puisque le Seigneur nous révèle tout ce combat afin que nous puissions choisir notre camp, on pourrait dire, choisir de combattre du côté de la Vierge Marie et du Christ, ou bien choisir de se laisser entraîner par la séduction du monde. Et c'est bien tout ce que nous voyons dans les chapitres 13, 14, 15 de l'Apocalypse, cette grande prostituée qui séduit toute la terre avec son luxe et voilà, et tout son commerce, etc. Donc toute cette séduction dans laquelle aussi bien une grande partie de l'humanité se laisse entraîner. Alors voilà, il y aura nécessairement peut-être un réveil afin que nous puissions prendre conscience, un réveil des consciences, comme la Vierge aussi en a parlé dans les apparitions de Garabandal, qui ne sont pas encore reconnues, même si l'Église reconnaît certains fruits aussi de ce lieu en Espagne. Mais la Vierge Marie, plus tard à Akita, au Japon, a repris ce thème en parlant aussi de cet avertissement qui sera donné aux hommes, afin que la conscience de chacun puisse se réveiller et que nous puissions poser un choix fondamental devant Dieu. Et c'est très important pour nous, parce que le Seigneur respecte toujours notre liberté. Nous ne savons pas combien de temps cela durera, et donc nous savons qu'après ce choix fondamental, justement, il commencera aussi, et le triomphe du cœur immaculé de Marie commencera un temps de paix et de prospérité sur la terre, avec les hommes réconciliés avec Dieu et entre eux. Là aussi, le chapitre 18-19 nous parle d'un temps de paix de 1000 ans, mais ce n'est pas, bien sûr, dans la matérialisation de ces 1000 ans qu'il faut l'interpréter. Ce qu'on appelle le millénarisme est condamné aussi par l'Église. Mais dans le langage biblique, eh bien, c'est un temps de paix qui nous sera donné à l'humanité. Nous ne savons pas donc combien de temps cela durera, mais cependant, Satan, à la fin, réussira de nouveau à monter les cœurs contre Dieu et l'humanité arrivera à toucher les abysses du mal comme jamais auparavant. Alors le Christ apparaîtra sur les nuées du ciel avec puissance et gloire pour juger le monde. Satan et tous ceux qui l'auront suivi seront enfermés dans l'éternel étang de feu, dans le règne de la seconde mort. Les justes, au contraire, entreront dans la vie éternelle, et il y aura les cieux nouveaux et la terre nouvelle. Encore une fois, tout cela nous est bien annoncé par la Sainte Écriture. Les paroles mêmes de Jésus et la révélation finale de l'Apocalypse dans les chapitres 20, 21 et 22. Quels sont alors les protagonistes, les acteurs de l'histoire du salut? L'histoire du salut, depuis la chute de nos premiers parents, nous révèle trois acteurs principaux. À partir donc du moment de la chute des premiers parents, nous comptons donc trois acteurs principaux. En premier lieu, bien sûr, le Dieu créateur, qui prend soin des choses créées, en particulier de l'homme, et qui intervient par sa générosité pour le sauver du mal. De l'autre côté, le prince de ce monde et l'armée des anges qui l'ont suivi dans la rébellion originelle. Expulsé du ciel, ils défient Dieu sur la terre, essayant d'attirer l'homme à leur côté. Au milieu, il y a l'homme qui, après le péché d'Adam, vit dans une situation de misère, exposé à la puissance du mal, à l'œuvre dans son cœur, à la merci de la puissance des ténèbres et de la mort. Dès le commencement, Dieu n'a pas abandonné l'homme et n'a pas manqué d'intervenir aussi pour qu'il puisse gravir la pente du précipice dans lequel il était tombé. Avec une patience infinie, Dieu a accompagné l'humanité dans son long chemin, accomplissant son dessein de miséricorde. Depuis l'élection d'Abraham, il a préparé le peuple dont le Rédempteur devait naître. Dieu est donc bien le protagoniste principal et fondamental de l'histoire du salut, parce qu'il est le maître de toute la création. Il détient la toute-puissance, la sagesse et l'amour. Il ne peut rien arriver que Dieu ne veuille ou qu'il ne permette. Sa volonté s'accomplit toujours. À la fin, tous ceux que Dieu a ordonnés pour être sauvés seront sauvés, parce qu'ils auront ouvert leur cœur au don inestimable de son amour. Tous ceux qui jusqu'au dernier moment ont rejeté Dieu, au contraire, et son amour, choisissant librement de suivre l'ange rebelle sur le chemin de la haine, de l'orgueil et du renoncement, seront éternellement perdus par leur propre choix. Non seulement la vie de chacun, mais aussi toute l'histoire du salut, toute l'histoire de l'humanité est fermement entre les mains de Dieu, qui réalise infailliblement son dessein, en laissant à l'homme ses possibilités de choix et à l'empire des ténèbres la liberté d'agir dans le cadre de la permission divine. Ce que Dieu a établi et accompli est inattaquable et indestructible. Toute tentative alors d'éliminer la foi et l'Église, quelle que soit la férocité et la puissance du mal, est inutile et infructueuse. Pourtant, la puissance du mystère de l'iniquité et les abîmes de l'impiété dans lesquels le démon peut entraîner ne peuvent être sous-estimés. Malgré les progrès de l'humanité dans le domaine de la science et de la technologie, nous constatons que le mal aujourd'hui est bien encore présent et d'une certaine manière qu'il dépasse toutes les limites au point de mettre en danger l'œuvre même de la création, voire même aussi de la rédemption. L'empire des ténèbres, composé d'anges rebelles, d'anges damnés et d'hommes mauvais, qui s'est enflé au cours de l'histoire, verra sa défaite définitive, déjà marquée par l'incarnation du Verbe et le sacrifice de la croix. À partir de ce moment, l'amour de Dieu a été donné au monde afin que les péchés soient pardonnés, que les hommes redeviennent enfants de Dieu et héritiers de la vie éternelle en paradis. Cependant, cette permission divine, le mystère de l'iniquité, peut encore agir jusqu'à la fin du monde, dans la même certitude qu'il ne pourra jamais regagner ce qu'il a perdu. Son œuvre de séduction et de persécution se concentre contre l'Église qui est appelée à revivre la lutte et la victoire de son Seigneur. La Vierge Marie ici, parmi nous depuis si longtemps, en tant que reine de la paix, en tant que celle qui est vraiment notre mère, c'est-à-dire qui nous protège et nous garde sous son manteau maternel, avec sa présence aussi et ses messages, eh bien, nous aide à entrer dans ce combat contre le prince de ce monde, et surtout à nous tourner vers le Seigneur, à nous tourner vers le Christ, et là où nous pourrons avoir le salut, là où nous pourrons avoir les vraies joies, là où nous avons déjà la promesse de la victoire. Alors nous savons que cette humanité avance vers son achèvement final. Et cet achèvement final, ce n'est pas une destruction de tout, ce n'est pas les catastrophes que l'on nous prédit aujourd'hui un peu sur Internet ou ailleurs. Cet achèvement final, c'est l'achèvement dans la gloire, cet achèvement de l'humanité renouvelée par Dieu. Dans l'histoire de l'Apocalypse, nous voyons aussi qu'il y a là aussi des acteurs principaux. Au temps de l'Apocalypse, dans lequel nous sommes aussi entrés, nous pouvons voir trois acteurs principaux. Le premier élément qui attire l'œil est le déchaînement partout dans le monde de la puissance du mal qui tente à l'emporter. En face de lui, il y a la reine de la paix, la Vierge Marie, la femme revêtue du soleil. Cependant, le protagoniste principal du temps de l'Apocalypse n'est pas l'ange rebelle, mais bien l'humble servante du Seigneur, la reine du ciel et de la terre, la mère de Dieu envoyée par son Fils pour aider l'Église et toute l'humanité. Depuis plus de 2 siècles, nous voyons que la présence de Marie s'est étendue, développée dans le monde entier, en particulier en Europe, avec tous les lieux de pèlerinage, de sanctuaires qui se sont créés autour de ces interventions de la Vierge Marie, qui n'étaient pas seulement liées à un temps qui était circoncis dans le moment même des apparitions, mais un temps qui s'étend, j'allais dire, sur l'ensemble du devenir de l'humanité qui avance vers le salut. Et donc encore aujourd'hui, bien sûr, tous ces lieux, toutes ces présences, tous ces messages, toutes les grâces que la Vierge Marie donne en ce lieu, eh bien, sont actuelles. Et avec elle, donc, eh bien, toute son Église triomphera des puissances du mal, des ouvriers d'iniquité, du monde de mensonges. Voilà, donc c'est très important pour nous de regarder l'eschatologie, c'est-à-dire le regard vers la fin, avec cette espérance qui est l'expérience chrétienne. Mais en même temps, la lucidité aussi, pour voir aussi les combats qui sont les nôtres aujourd'hui. Je vous laisse avec cette méditation pour cette semaine et puis nous nous retrouverons donc la semaine prochaine pour une nouvelle émission.
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1: Quelques jours après la première apparition de Notre-Dame à Fatima, la nouvelle s'était répandue dans tout le voisinage. Elle fut le plus souvent accueillie avec incrédulité et moquerie. La mère de Lucie décida qu'il fallait mettre un terme à ce scandale. Elle avait le devoir de persuader sa fille d'avouer publiquement qu'elle avait menti. Mais elle trouva de la part de la petite Lucie une résistance inattendue, et ni les menaces ni les promesses ne purent la faire céder. Elle tint bon, refusant de nier ce qu'elle avait vu et entendu le 13 mai à la Cova da Iria. Chaque reproche de sa mère était pour elle une vive douleur qu'elle offrait à Dieu. Dans son premier mémoire, sœur Lucie rapporta ainsi les terribles épreuves qu'elle eut à subir. « Ma mère voulait à tout prix que je me dédise. Un jour, avant de sortir le troupeau, elle voulut m'obliger à confesser que j'avais menti. Elle n'épargna pas pour cela les menaces, les caresses, ni même le manche à balai. Ne pouvant obtenir qu'un silence obstiné, ou la confirmation de ce que j'avais déjà dit, elle m'envoya ouvrir la porte de la bergerie et me dit de bien réfléchir pendant la journée. Elle n'avait jamais toléré un mensonge de ses enfants, maintenant encore moins, elle ne pourrait tolérer un mensonge de ce genre-là. Ainsi, le soir même, elle m'obligerait d'aller trouver les personnes que j'avais trompées, confesser que j'avais menti et leur demander pardon. Je partis donc avec mes brebis, et ce jour-là, mes compagnons m'attendaient déjà. Ils coururent à ma rencontre, et en me voyant pleurer, ils m'en demandèrent la cause. Je leur racontai ce qui s'était passé. « Maintenant, dites-moi ce que je dois faire. Ma mère veut à tout prix que je dise que j'ai menti. Mais comment vais-je le dire ?» François dit alors à Jacinthe, « Tu vois, c'est toi la coupable. Pourquoi as-tu parlé ?» La pauvre enfant se mit à genoux en pleurant, les mains jointes. Elle nous demandait pardon. Jacinthe reconnaissait ainsi qu'elle fut la cause des persécutions subies par sa cousine. Elle aurait dû garder le silence comme elle en avait fait la promesse. Son acte d'humilité tranchait avec son tempérament volontaire et impressionna énormément Lucie. 18 ans après, elle s'étonnait encore du comportement de Jacinthe jusqu'à se demander comment lui était venue la force d'implorer le pardon de ses deux compagnons. Elle y vit un effet de l'apparition. La Sainte Vierge lui avait accordé la grâce de l'humilité, la force de la vertu et une plus grande connaissance de la miséricorde divine. Cet aveu redonna à Lucie la force de résister aux menaces maternelles. Elle s'était demandé comment elle pourrait satisfaire les attentes de sa mère sans offenser Notre-Dame. Peut-être, au fond d'elle-même, avait-elle ressenti une rancune envers sa cousine, qui, par son bavardage intempestif, était la cause de son malheur. Mais après avoir entendu Jacinthe lui demander pardon, tout son ressentiment avait disparu. Elle avait aussi compris qu'elle ne pouvait négocier avec la vérité et qu'elle devait tenir bon. Elle savait aussi qu'elle pouvait compter sur la prière de ses cousins. Le soir même, elle opposa aux invectives de sa mère un profond silence. N'oublions pas les âges des petits bergers. Lucie n'avait alors que 10 ans. Elle aimait tendrement sa mère et n'avait qu'un seul souhait, lui faire plaisir. Son âme était déchirée entre deux amours, le premier tout humain, le second orienté vers le ciel. Elle sut mettre en premier son amour pour Jésus et sa sainte mère, la Sainte Vierge. Elle le fit dans une terrible souffrance, faisant preuve ainsi d'un courage que peu d'adultes auraient été capables de faire. Nous pouvons donc la prendre comme modèle, comme elle, dans les moments d'épreuve, sachons toujours choisir en premier notre Seigneur Jésus-Christ, en demandant l'aide de la Sainte Vierge et le support de la prière de nos proches. Soyons persuadés que Dieu ne nous abandonnera pas et qu'il nous enverra recevoir ses grâces et souvent là où ne nous pensions pas pouvoir être consolés.
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D'un grand espoir, j'espérais le Seigneur. Il s'est penché vers moi pour entendre mon cri. Psaume 39, 2.

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1: Pendant que Maria Rosa usait de toutes ses forces pour obliger sa fille à nier l'apparition du 13 mai, le père, Antonio de Santos, avait décidé de ne pas se mêler de cette histoire. Il s'était contenté de hausser les épaules et de dire « histoire de femme que tout cela ». Cette indifférence, peut-être plus affichée que réelle, fut un chagrin supplémentaire pour Lucie. Plus tard, elle eut la souffrance de constater que les écrits sur les apparitions dressaient un portrait misérable de son père. Ce dernier, mort subitement en 1919, ne pouvait se défendre personnellement des calomnies que ses écrits répandaient. Sœur Lucie, en 1951, dans une lettre adressée à l'évêque de Lieria, dénonçait ses attaques. Elle écrivait « On m'a parlé d'un film passant actuellement dans les cinémas du Portugal, d'Espagne et d'Amérique. Ce que ce film dit de mon père est faux, et par là n'édifie nullement les âmes et ne glorifie pas Dieu. Il présente mon père comme un misérable ivrogne, faisant du commerce à la cova d'Iria et se sauvant avec la sacoche du lieu du pèlerinage. Or, rien de cela n'est conforme à la vérité. Vous, Excellence, et les prêtres que vous avez chargés du sanctuaire savent bien que mon père n'a jamais rien vendu à la cova d'Ailia, ni personne de sa famille. Quant à la boisson, on présente mon père sous un jour totalement faux. S'il est certain que mon père buvait quelquefois, il ne le fit jamais, au point de causer du désordre à la maison. » Il est vrai qu'Antonio fut desservi par le surnom que les paysans d'Aljustrel lui avaient attribué. Il l'appelait « la courge ». On crut que ce titre faisait allusion à son attrait pour le vin jusqu'au jour où on s'aperçut qu'Antonio l'avait hérité de son père et plus largement de ses aïeux. Ces derniers venaient de la paroisse Sainte Catarina, région où les courges poussent abondamment, d'où le surnom attaché à cette famille. Toujours pour défendre la mémoire de son père et par demande explicite de Monseigneur Luciano Guerra, recteur du sanctuaire de Fatima, Sœur Lucie rédigea en 1989 un petit livre, son cinquième mémoire. Il commence ainsi. Y avait-il dans le hameau d'Aljustrel quelqu'un considéré riche? Et pourquoi? Oui, il y avait la famille Santos. C'était une famille chrétienne, catholique, pratiquante. Elle possédait une grande étendue de terrain, en direction de Montello, Notre-Dame des Orties, Fatima, Valinhos, Cabezo, Chameca. La cova d'Ailia appartenait également aux Santos. Sœur Lucie n'avait nullement l'intention de se glorifier d'une ascendance de propriétaires terriens. Si elle donna ces précisions, ce fut uniquement pour rappeler que son père était d'un milieu relativement aisé. Le domaine ancestral fut morcelé par les héritages, mais Antonio en posséda une partie non négligeable. De plus, il s'occupa aussi des terres d'une de ses tantes, qui, mariée sur le tard, n'avait pas eu d'enfant. Vers les années 1910, sa situation fut florissante. Malheureusement, elle se dégrada progressivement. Son manque d'initiative, la crise économique que connut le Portugal en ces années, peuvent expliquer ce déclin. De plus, le défilé permanent des pèlerins et des curieux, pendant et après les apparitions, n'arrangea pas ses affaires. Sœur Lucie se devait donc de défendre la mémoire de son père. En introduction de son cinquième mémoire, elle écrivait ces lignes émouvantes. « Je vais commencer le rapport sur mon père. Que Dieu m'aide, et que mon père qui me voit du haut du ciel me prenne de nouveau la main, comme il le faisait quand j'étais petite, pour la guider et m'apprendre à tracer sur mon front le signe de la croix rédemptrice de notre Sauveur. » Comme sœur Lucie, travaillons les souvenirs que nous avons gardés de parents ou d'amis proches. Au-delà des apparences, des caricatures, essayons de retrouver leur vraie personnalité. Regardons-les comme des enfants de Dieu, avec leurs défauts certes, mais aussi avec l'amour qu'ils ont pu donner autour d'eux. Respectons, même après leur mort, nos parents et prenons toujours, s'il le faut, leur défense.
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La création a gardé l'espérance d'être libérée de l'esclavage de la dégradation pour connaître la liberté de la gloire donnée aux enfants de Dieu. Romains 8, 20, 21.

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Très chers frères et très chères sœurs, je suis très content qu'on puisse se retrouver dans le souffle véritablement de l'Esprit Saint, qu'on se laisse véritablement, comme dit Jésus à Nicodème, on ne sait pas d'où souffle le vent, d'où vient le vent, de se laisser véritablement comme un bateau sur la mer, se laisser véritablement pousser, voyager par le souffle de Dieu. Demandons au Père Tout-Puissant, dans le nom de Jésus, qui m'ouvre ma bouche, afin que je pourrais dire sa louange à lui, comme dit le psaume. Oui, que notre partage soit véritablement une louange pour Dieu, afin que nous puissions toujours plus vivre de la parole de Dieu, que la parole de Dieu puisse faire son travail à l'intérieur de nous, au niveau de notre corps, les cinq sens, au niveau de notre psychologie, c'est-à-dire de notre âme, avec ce qu'elle comporte, et bien évidemment au niveau de notre esprit. Amen. Nous sommes toujours avec l'Esprit Saint, nous avons médité le personnage de Marie et nous abordons toujours plus et vivre toujours plus de l'Esprit Saint. C'est extrêmement important, c'est indispensable pour être véritablement chrétien. Je le dis toujours, je le répète, bien évidemment, la vie du chrétien commence avec les actes des apôtres. La vie concrètement du chrétien, ce n'est pas la vie des apôtres, de ce que les apôtres ont vécu, c'est-à-dire le ministère de Jésus lorsqu'il était sur terre, la croix, la passion, la croix, la résurrection, l'ascension de Jésus et le fait qu'ils ont reçu l'Esprit Saint. Nous, c'est l'inverse. Ça, c'est vivre avec l'Esprit Saint. Sinon, c'est pas vivre de l'Esprit Saint. Et ce que Jésus veut, c'est vivre. Ce que Marie elle a fait, elle a vécu avec Jésus. Elle n'a pas commémoré un passé. Elle n'a pas commémoré un passé de son histoire, de sa judaïcité. Elle n'a pas rejeté ce qu'elle était, bien évidemment, mais elle n'a pas commémoré. Donc nous, exactement la même chose, nous devons vivre notre relation avec Jésus telle qu'il est aujourd'hui, elle est assis à la droite de Dieu. D'ailleurs, c'est ce que Paul a vécu concrètement. Il a une relation concrète avec Jésus. Paul ne s'est pas commémoré, même s'il est parti voir, bien sûr, en même temps, ce que Jésus avait fait. Il est parti voir les apôtres et qu'il a reçu des fois certaines choses des apôtres, comme dira lui-même, et puis qu'il a reçu directement du Seigneur. Mais concrètement, sa relation concrète avec Jésus, elle n'est pas dans un livre. Elle n'est pas dans le livre qui s'appelle les évangiles qu'on a aujourd'hui. Elle est dans une relation concrète, vraie, avec le Christ ressuscité, quel qui se trouve à la droite de Dieu. Et ce qui le permet de vivre ça à l'apôtre Paul, c'est parce que d'abord le Christ s'est révélé à lui. Donc déjà une expérience personnelle. Et puis donc il va recevoir le baptême, et il va vivre de l'Esprit Saint. Mais donc il faut une expérience personnelle, c'est extrêmement important. Donc ma relation avec Jésus, je dis bien ma relation, pas les enseignements que je peux recevoir. Bien sûr que Jésus peut m'enseigner directement aussi, de là où il se trouve, à travers les événements de la vie, à travers les rencontres que je vais faire, à travers multiples réalités. Mais Jésus, encore une fois, n'est plus dans les évangiles. Jésus n'est plus à Gethsemane. Jésus n'est plus à Jérusalem, il ne se balade plus là-bas. Il n'est plus là-bas. Il est. Bon, d'ailleurs, c'est ce que dira dans les Actes des Apôtres au moment de lorsque Jésus dira « Vous allez recevoir une puissance et vous allez être mes témoins d'abord à Jérusalem, ensuite en Judée, ensuite en Samarie et ensuite aux administrés de la terre. » Et quand les apôtres ils veulent continuer à rester avec Jésus avec leur regard, donc de regarder en arrière, entre guillemets, même si le regard est en train de monter vers le ciel, mais c'est comme si qu'ils regardaient un passé, même si Jésus est présent, encore une fois. Et qu'est-ce que dira donc l'ange? Arrêtez de le regarder, il reviendra tel qu'il est parti. Vous allez faire votre job. Excusez-moi l'expression, il parle pas comme ça, mais voilà. Allez faire votre travail, allez faire votre job. Et ils sont partis avec une puissance incroyable. C'est ça, vivre, être disciple du Christ, véritablement. Donc, on ne vit pas le Christ. Qu'est-ce que je peux entendre? Très souvent, partout où je vais, la croix, la résurrection, l'ascension. Non. Ça, c'est une commémoration. Ça, c'est via un esprit de religiosité qui n'a

Jésus, il est le même hier qu'aujourd'hui, il n'a pas changé. C'est écrit, Dieu ne change pas. Il n'a pas changé. C'est le même qu'hier aujourd'hui. Donc, la mission que les apôtres ont reçue, nous l'avons reçue aussi, bien évidemment. Donc, on ne vit pas de Jésus, de la croix, la résurrection, l'ascension, l'Esprit Saint. Non. L'Église, nous vivons avec d'abord l'Esprit Saint. Et le Seigneur, pour X raisons après, me permet de vivre des croix dans mon parcours. Il me permet de vivre des croix dans mon parcours. C'est ce que l'apôtre Paul d'ailleurs vivra. Saint Paul vivra ça. Il le dira lui-même. Il a vécu d'abord véritablement le Christ vivant tel qu'il est assis à droite de Dieu. Il a vécu de l'Esprit Saint. Et puis le Seigneur lui a permis de vivre des croix. Ça, c'est extrêmement important. Lorsqu'on prend l'évangile selon Luc, regardez, le chapitre 4, c'est écrit comme ça. Alors c'est vrai, encore une fois, il faut savoir une chose, les chapitres, c'est pas Jésus qui les a mis. Les chapitres, la numérotation des chapitres et des versets, ce n'est pas non plus Luc qui les a mis. Ça c'est important. Mais bon, chapitre 4, Jésus rempli du Saint-Esprit, vous imaginez ? Jésus, il est rempli du Saint-Esprit. Posons-nous la question, est-ce que nous sommes remplis du Saint-Esprit ? Est-ce que nous sommes remplis du Saint-Esprit comme Marie était remplie du Saint-Esprit, même si je ne suis pas Marie, encore une fois, pas du copier-coller ? Est-ce que je suis rempli du Saint-Esprit comme Jésus était rempli du Saint-Esprit ? Encore une fois, pas du copier-coller, mais rempli du Saint-Esprit. Nous devons demander tous les jours, ce renouvellement de recevoir tout le temps le Saint-Esprit, toujours plus, de vivre avec. Quand je dis recevoir le Saint-Esprit, ça ne veut pas dire que je ne l'ai pas. Bien qu'il ne faut pas tuer l'Esprit Saint en nous. Bien qu'il ne faut pas confronter contre l'Esprit Saint en nous. Mais ça ne veut pas dire que je ne l'ai pas. C'est-à-dire qu'il est à l'intérieur de moi. Il est déjà en moi, je l'ai reçu. Mais je dois vivre avec. C'est ça être rempli de nouveau. C'est ça demander de nouveau l'Esprit Saint. Toujours de nouvelles forces. Parce que l'Esprit Saint, c'est le souffle de Dieu. Dieu, c'est son souffle. Et Dieu, il est infini. Dieu est infini. Donc, je dois avoir tout le temps des puissances infinies divines en moi. Jésus, rempli du Saint-Esprit, il est revenu du Jourdain. Il fut conduit par l'Esprit Saint. Encore une fois. Il a été conduit par dans le désert. Donc vous voyez, déjà dans un seul verset, vous avez déjà deux fois qu'apparaît le Saint-Esprit. Il est rempli du Saint-Esprit. Il est rempli du Saint-Esprit et il est poussé au désert. Il a été amené au combat au désert. Là-bas, il a été tenté par le diable. La première chose qui est importante, vous voyez, c'est d'aller au désert. Lorsqu'on est rempli du Saint-Esprit, le Saint-Esprit nous pousse au désert. Alors il peut nous pousser au désert comme on voit ici avec Jésus, et que pour lui, il va être tenté par le démon. Mais le Saint-Esprit peut nous pousser au désert pour être en cœur à cœur avec Dieu. Comme c'est écrit dans le prophète, je vais les amener au désert, je vais en faire ma fiancée. Est-ce qu'on va véritablement au désert ? Est-ce que l'Esprit Saint, on sent l'Esprit Saint nous pousser dans le désert, d'être tout seul avec Dieu? D'où l'importance du jeûne. Il faut faire attention, bien évidemment, mais du jeûne, de jeûner. Voilà, de ne pas manger. Ah, peut-être qu'on peut boire, mais de ne pas manger. Et de passer un temps, 3 jours. Vous savez, il y a différents jeûnes au sein de la Bible. Il y a le jeûne d'Esther de 3 jours, il y a le jeûne de Daniel, il prenait que des légumes. C'est une puissance, le jeûne. De faire le jeûne, si on peut, de 20 jours, de 40 jours. Bien sûr, il faut aller doucement, bien évidemment. Mais c'est une puissance incroyable. On peut jeûner une fois par semaine, rien prendre. Ni eau, ni manger, ni nourriture. Mais ça, c'est l'Esprit Saint qui va vous guider, qui va vous dire. Mais voilà, la première des choses, c'est qu'on s'aperçoit qu'il est poussé au désert. Il est poussé en hébreu, qu'on dit que dans le Midbar. Véritablement, dans le désert, seul à seul. Et là-bas, donc, il va avoir le démon. Il va avoir des combats. Et regardez ce qui se passe après. C'était extrêmement intéressant. Ce qui se passe après, encore une fois, toujours dans le chapitre 4, même si, encore une fois, c'est pas Luc qui a mis la numérotation des chapitres. Verset 14. On nous rapporte dans le verset 14 le ministère de Jésus qui va commencer en Galilée, revêtu de la puissance de l'Esprit. On ne peut pas commencer un ministère, c'est-à-dire on ne peut pas

On sait, on ne peut pas commencer à parler, à enseigner, si on n'est pas revêtu de la puissance de l'Esprit. Ça, c'est extrêmement important. Et chacun est revêtu de la puissance de l'Esprit. Mais voyez, comment on pourrait dire qu'il y a trois périodes ou trois moments importants. Il est avec l'Esprit, rempli de l'Esprit Saint. Il est conduit par l'Esprit Saint au désert. Et après, il y a marqué qu'il a la puissance de l'Esprit Saint. La puissance véritablement de l'Esprit Saint. Il est revêtu de la puissance de l'Esprit Saint pour aller répandre la bonne nouvelle, pour aller dans les synagogues, pour aller prêcher à tout le monde. Il était reconnu. Et quand il y a des endroits qu'il n'est pas reconnu, eh bien il s'en va. Tout simplement, on l'a vu déjà plusieurs fois. Et lui-même, il le dira.

Donc il était revêtu de la puissance de l'Esprit Saint. Voyez ce verbe à chaque fois de se revêtir, comme dira l'apôtre Paul. Revêtez-vous de l'homme nouveau, revêtez-vous du Christ. C'est ça, c'est à cela qu'on est appelé. Et c'est pour ça que j'insiste énormément. On n'est pas appelé à pratiquer une religion. On est appelé à pratiquer, à revêtir du Christ, à se revêtir de la puissance de l'Esprit Saint. C'est une transformation intérieure qui va vers l'extérieur. On en a parlé beaucoup. Mais vous voyez, c'est intéressant que Jésus, qui a la nature divine, dans son humanité, pour aller prêcher, lui déjà pour aller prêcher, pour aller dans les synagogues, pour aller prêcher, il est revêtu de la puissance de l'Esprit Saint. Donc c'est déjà lui qui est de nature divine. Dans sa nature humaine va être revêtue de l'Esprit Saint, de la puissance de l'Esprit Saint pour aller prêcher, mais à plus forte raison nous. Mais à plus forte raison nous, deux choses. Un, si je dis que ça c'est fait simplement pour des gens qui ont un charisme spécial, d'aller voir les gens, d'aller prêcher dans la rue, alors je ferme les évangiles. Les évangiles, c'est pour tout le monde. Quand on reçoit l'Esprit Saint, on ne reçoit pas un bout de l'Esprit Saint. L'Esprit Saint ne va pas se couper comme une feuille de papier, ce n'est pas du matériel. On avait déjà dit, déjà, Dieu n'est pas matériel. On reçoit tout Dieu de Dieu. Mais c'est à nous de vivre avec. C'est à nous, comme on dit, de l'exercer, d'avoir confiance, de se jeter à l'eau, comme on dit, d'avoir de l'audace. Voilà, d'avoir de l'audace. Ah, merci Dieu. C'est le terme que je cherchais, merci mon Dieu. D'avoir de l'audace. D'avoir de l'audace d'y aller. D'avoir de l'audace, il faut y aller. De ne pas avoir peur. C'est comme Jésus dit, regarde, Jésus dit, je vous envoie au milieu des loups. En vérité, on pourrait dire quoi ? C'est une attitude complètement débile, mais complètement maso, je m'excuse. Déjà, l'agneau, nous, on est des agneaux, le berger, il nous envoie au milieu des loups. C'est ça le job d'un berger, c'est de de nous envoyer au milieu des loups. C'est pas rationnel, on est d'accord. C'est pas de l'ordre de l'intelligence humaine. Faut appeler un chat un chat. Quand tu vois ça, tu dis, attends, Jésus, il y a un bug. C'est ça, toi, t'es mon berger. C'est ça, tu me protèges. Tu me jettes au milieu des loups. Tu veux pas, je sais pas, moi, il n'y avait pas un autre endroit. Faut aller l'Esprit Saint. Qu'est-ce que dira l'apôtre Paul ? Saint Paul dira clair. L'homme psychique, l'homme naturel, n'accueille pas ce qui vient de l'Esprit Saint. C'est une folie pour lui. Et le comportement de Jésus est une folie. Nous envoyer au milieu des loups pour aller là-bas prêcher, pour aller évangéliser, pour aller parler. On a la puissance de l'Esprit Saint. On a la puissance de l'Esprit Saint. Et chacun doit avoir la conviction qu'il a la puissance de l'Esprit Saint. Et lorsqu'il rencontre quelqu'un dans la rue, d'aller lui parler. Lorsque tu vas à la boulangerie, lorsque tu vas faire des courses, soyons, je le dis pour moi aussi, soyons des témoins du Christ. Pas simplement un sourire, bonjour, comment tu vas, tatati, tatata, mais où est le Christ là ? Quand tu vas à la boulangerie, quand tu vas chez le boucher, quand tu vas, je sais pas, à Attaque, quand tu vas dans les grandes surfaces, bonjour, tu fais des courses, tu payes, tu t'en vas. On n'est plus témoin du Christ là, c'est fini, l'Esprit Saint l'a disparu. On l'a laissé endormir. Il y a marqué que celui qui ne va pas témoigner de moi devant les hommes, je vais le renier. On a la possibilité, lorsqu'on va faire des courses, de témoigner de Jésus. Il n'y a pas besoin d'avoir des études incroyables, d'avoir des diplômes de théologie ou d'avoir un doctorat. Et j'ai rien contre ces personnes qui font ça. Mais pour faire ça, il n'y a pas besoin d'être des théologiens. Tu vas aux prises uniques, tu vas acheter. Comment on témoigne du Christ, comment on parle de Jésus, de la puissance de l'Esprit Saint. Tu passes à la caisse. Bonjour madame, comment tu vas ? Ah, que Dieu te bénisse, que Jésus te bénisse avec un sourire. Voilà. Y a pas... Tu témoignes de Jésus partout où tu vas. Il faut prendre conscience de ça, que lorsqu'on va faire des courses, je ne vais pas faire que des courses. Lorsque je vais à l'extérieur, je ne vais pas qu'à l'extérieur. Je prie, Seigneur, comme lui, il l'a dit. Lui-même, il l'a dit dans Luc, d'accord ? Il a dit, d'accord ? La moisson est grande, mais il y a peu d'ouvriers. Donc, moi, j'entends beaucoup, ah ouais, en France, ils sont bloqués, les gens sont bloqués. Mais Jésus a dit, la moisson, elle est grande. Si la moisson, elle est grande, c'est qu'elle est déjà là. On n'a qu'à sortir. On n'a qu'à pas rester dans nos églises. On n'a qu'à sortir. Et pas seulement sortir une fois par mois. C'est sortir continuellement, prêcher continuellement, là où on se trouve, là où on est.
quand on prend le métro, quand on va au travail, de manière naturelle, quotidienne. C'est pas simplement, et j'ai pas dit qu'il faut pas le faire, attention, je suis pas dans le « où », vous me connaissez, mais c'est pas simplement fixer du temps une fois par mois ou à partir de 14 heures, on va aller. Non, tu y vas, naturel. Jésus, c'était naturel, de façon naturelle. C'est ça l'incarnation. C'est le surnaturel qui rentre dans le naturel. Mais on doit être appelé à vivre une vie surnaturelle. C'est ce que Marie, elle a vécu. C'est débile ce qu'elle a vécu, Marie. C'est complètement débile pour l'intelligence humaine. Mais elle a vécu du surnaturel dans le naturel. Quand elle va avoir sa cousine, c'est naturel. Et tac, ça commence le quantique. Et tac, ça commence à bouger dans son ventre de la maman d'Elisabeth et de Marie. C'est naturel tout ça. Vous voyez, c'est fluide. Ça passe, c'est fluide, c'est pas un programme fixé, tati, tata, 3 heures à 2 heures à 15 heures à 10 heures. Ok, très bien, je dis pas qu'il faut pas le faire, mais il faut être fluide. Le vent, il est fluide, le vent, quand il souffle, il est fluide. Le vent, il souffle pas à 2 heures, après, ben, c'est pas qu'il va décider. Bon, à 2 heures, je vais souffler, et puis je vais arrêter de souffler à 15 heures. Mais c'est pas comme ça. Hein. Et je dis pas qu'il faut pas faire comme ça aussi. Parce que chacun avec sa culture, ben, va falloir convertir notre culture. Il va falloir évangéliser notre culture. Il va falloir baptiser notre culture. Ah ben ouais, il va falloir baptiser notre perception. Comme le vent, simple, quotidien. Marie, c'était du quotidien, tac, va voir sa cousine, et hop, les bébés ont commencé à bouger, et tac, le cantique, il est parti, clac. Elle est partie voir sa cousine parce qu'elle était enceinte. Elle savait pas qu'elle allait tout d'un coup sortir un cantique et que ben cantique c'est des versets qu'elle connaissait, comme on a dit. Mais elle savait pas tout d'un coup qu'elle allait sortir un cantique. Elle savait pas tout d'un coup que le bébé à l'intérieur Jésus il allait bouger et que le bébé Jean là-bas il allait bouger. Ah ça, c'est ça l'Esprit Saint. C'est ça les choses naturelles, fluides, naturelles, fluides. Et puis elle est restée ouverte à l'Esprit Saint. Tout d'un coup, elle a pas dit non parce que les 14 heures, j'avais prévu d'aller évangéliser à 15 heures. Tout d'un coup, j'ai un cantique qui vient dans mon cœur, je le chante pas. Eh ben non, tac, tout de suite. Mais elle au départ, Marie, qu'est-ce qu'elle a pensé? Elle a pas pensé de chanter son cantique. Elle a pas pensé que Jésus allait bouger. Elle a pas programmé. Elle a pas programmé. Son seul programme, c'était je vais aller voir ma cousine. Je vais aller voir la gloire que Dieu l'a fait. Je vais aller voir ce que le Seigneur l'a fait au sein de ma cousine. Ben voilà, très bien, elle est partie. Naturellement, les choses ont changé. La même chose. Tu vas voir ta cousine, tu vas voir ton cousin, tu vas voir ton frère, tu vas voir un ami, tu vas faire tes courses. Tu sais pas ce que l'Esprit Saint fait. Il faut rester ouvert. Le cœur ouvert. Tu sais pas dans ce lieu-là ce que l'Esprit Saint va t'amener. On n'en sait rien. La moisson, elle est grande. Donc, il faut arrêter de dire en France que la France, il n'y a pas de gens qui sont prêts à recevoir le Christ. C'est faux. La moisson, elle est grande. Le problème, elle n'est pas dans la moisson. Il n'y a plus d'ouvriers parce qu'on est dans nos églises. Ou bien on est dans nos réunions. On est simplement dans nos réunions. Voilà, chacun dans nos églises, que ce soit un petit peu protestant, évangélique, catholique, on est dans nos églises, même charismatique, on est dans nos églises, on fait des super réunions des fois même en été. Je dis pas qu'il faut pas faire encore une fois, mais on est dans nos églises. Essentiellement, on est dans nos églises. La moisson, elle est grande. Et puis on attend que les gens, ils viennent dans nos églises. Et puis de temps en temps, on va programmer une évangélisation. C'est pas comme ça, et le premier je le dis pour moi, c'est pas comme ça. Les gens à côté de toi, les gens à côté de toi, les gens qui habitent à côté de toi, là, les gens, je sais pas où vous habitez, ceux qui m'écoutent, voilà, je sais pas où vous habitez. Les gens qui sont à côté de toi, tu les connais, bonjour madame, bonjour, ça va? T'as besoin de quelque chose, je sais pas, t'as pas une petite souffrance au niveau de ton émotion, tu veux, je prie pour toi. On va prier Jésus pour ton cœur, si t'as une souffrance. Ah non, on n'ose pas, ah non, ça va, il y a que les témoins de Jéhovah qui le font, ils y vont deux par deux. Attends, c'est quoi ça, mes frères et sœurs, là? Et allez, il faut y aller. Dans la joie, il faut y aller. La moisson, elle est grande. En France, ils attendent. Ils ont froid. Pardon. Oui, ils ont froid. C'est-à-dire qu'ils ont faim. Excuse. Ils ont soif. Ils ont soif. Ils nous attendent. Et je le dis en premier pour moi. La moisson, elle est grande, mais il y a peu d'ouvriers. Ah, mais par contre, il y a beaucoup de gestionnaires. Des gens qui vont faire la gestion des entreprises. Des bâtiments, ça oui. Ça, il y en a beaucoup. Des institutions, ça, il y en a beaucoup. Mais des ouvriers, il y en a très peu. Mais la moisson, elle est grande. Elle est déjà là, la moisson. C'est pas vrai de dire qu'en France, c'est compliqué. C'est pas vrai, en France, c'est pas compliqué. Les gens sont pas compliqués en France. Les Français, ils ont un cœur comme tout le monde. Les gens, ils ont une sensibilité comme tout le monde. La moisson, elle est grande. C'est que les ouvriers, ils ne sortent pas à l'extérieur.
On ne va pas à l'extérieur. Regardez ce que Marie. Elle, tac, elle est partie voir sa cousine. Elle a entendu quelque chose. Et nous aussi, on a entendu quelque chose. Il faut aller voir. On a entendu quoi? Nous aussi, l'ange, il nous a parlé. Et l'ange, il nous parle à travers sa parole. Et Dieu nous parle à travers sa parole. Marie, qu'est-ce qu'elle a dit? Elle a entendu une parole qui a dit sa cousine, elle est enceinte. Et Dieu est en train de nous dire la même chose. La moisson, elle est grande. On a entendu la parole de Dieu. On l'a entendu, la parole de Dieu. La parole de Dieu, c'est la même que Marie qu'elle a entendue et que nous, on entend à travers simplement un livre qu'on appelle l'Évangile et qu'on a écrit en français ou en hébreu, ce que vous voulez, peu importe. Mais l'essentiel, c'est la relation. Cette parole, on l'a entendue. La moisson, elle est grande. Et il faut y aller. À l'extérieur, naturellement. Mais c'est vrai, il faut être rempli de l'Esprit-Saint, il faut prier, il faut demander d'avoir de l'audace, de ne pas avoir peur. Les gens ne vont pas nous frapper, les gens ne vont pas, ils vont nous faire quoi, nous prendre pour un des fous. Eh bien, ce n'est pas grave. Et même Jésus l'a dit, si vous êtes accepté dans une maison, déjeunez, allez prendre un café, allez, viens, on va prendre un café, on va discuter avec la personne. C'est pas tout d'un coup, tu vas dans la rue, tu parles de Jésus deux minutes, hop, tu passes à une autre personne. Oh, tu parles, on n'est pas au service après-vente, là, je sais pas, on n'est pas en train de faire, on n'est pas à la chaîne. Tu t'arrêtes. Il faut faire des disciples. Allez faire des disciples. Des fois, faire des disciples, ça prend du temps. Tu rencontres une personne, même si pendant 3 heures, tu restes avec cette personne, tu restes 3 heures avec cette personne. Tu vas l'inviter, on va boire un café ensemble, on va discuter. Et tu l'amènes au baptême. Tu l'amènes au baptême, allez faire des disciples. Ça, c'est important. C'est pas simplement « Ah ouais, j'ai parlé de Jésus, ah ouais, combien de personnes j'ai rencontré, 10, 20, 30, 40 personnes. » On n'est pas à la chaîne ici, c'est pas ça le truc. Allez faire des disciples. Rentrer en relation avec les personnes. Se soucier de la personne. Prendre un café, aller prendre un café. Si la personne t'accueille dans la maison, qu'elle te donne à manger, tu prends un café avec elle, tu discutes. Prie, il faut prier. Pour demander de rencontrer des personnes de paix qui accueillent notre paix. Quand on vient, on dit « paix soit avec toi », que la paix soit sur toi. Qu'on fasse des prières lorsqu'on sort à l'extérieur et qu'on demande « Seigneur, quelle personne tu veux que je rencontre aujourd'hui ? Quelle personne de paix ? Quelle est la personne que tu vas me faire rencontrer, que tu veux qui ressent ma paix ? Voilà, pour que je lui parle de toi. Même quand tu vas aux courses et même quand tu vas au travail. Même quand tu vas au travail, même quand tu vas en course, de manière naturelne. Et si la personne ne reçoit pas, ben très bien, comme il dit Jésus, bam, tu t'en vas, tu vas passer, tu restes pas 3 heures en train de débattre. On n'est pas ici en train de débattre, on n'est pas en train de faire un débat. C'est l'Esprit Saint qui convainc, c'est pas nous. Donc on n'est pas ici en train de débattre.

ne plus connaître le Christ selon la chair. C'est-à-dire on est ailleurs. On a une relation avec le Christ, on a une connaissance du Christ. Vous aurez une connaissance, quand Paul y parle qu'on aura une connaissance du Christ. C'est du Christ tel qu'il est maintenant. Mais ça, c'est l'Esprit Saint. Donc, il nous demande d'arrêter de connaître le Christ tel qu'on peut le connaître, avec aussi peut-être notre perception humaine uniquement, selon la chair, avec simplement notre perception humaine, notre intelligence humaine, notre sensibilité humaine, notre pensée humaine, notre culture humaine, notre façon de faire humaine. Arrêtez, stop, ça suffit. Et en premier pour moi, mais ça c'est une croix. On doit connaître le Christ maintenant autrement. Et ça, c'est l'Esprit Saint qui va nous permettre de vivre ça. Il n'y a que l'Esprit Saint qui nous permettra de vivre ça. Et c'est pour ça, d'abord, d'avoir véritablement, d'être en relation avec l'Esprit Saint dans la journée, de faire des prières naturelles. Esprit Saint, amène-moi ci, fais pas ça, tatati, de lui parler avec lui. Je sais pas, de la même façon que si vous parlez avec votre mari, votre femme, vous parlez avec l'Esprit Saint. Il est là, il est vivant. Il est là, il est vivant, il est à l'intérieur de toi, tu lui parles. Tu lui parles. Quelqu'un qui va aller voir, un ami qui va lui parler, qu'est-ce que tu penses de ça, qu'est-ce que tu penses dans ça, parle avec l'Esprit Saint directement. Directement, ou parle avec Jésus directement. Mais d'abord de l'intérieur. Accueillir l'Esprit de Dieu en nous. Ne savez-vous pas que vous êtes devenu le temple de Dieu? Le temple de l'Esprit Saint. Je suis le temple de l'Esprit Saint. Je ne suis pas simplement pécheur. Je ne suis pas que pécheur. J'ai déjà dit plusieurs fois et je le répète. Je pense que l'Église doit changer les formulations de sa propre liturgie. C'est déjà des changements. Et je ne dois pas proclamer uniquement quand je vais à la messe, je suis pécheur. Ou je ne dois pas proclamer uniquement, je ne suis pas digne. Non, Seigneur. Je suis digne maintenant grâce à toi. Je sais qu'il y a des gens qui vont me prendre pour un fou, je ne peux rien y faire. Je sais qu'il y a des gens qui ne sont pas d'accord. Non, bien sûr je pêche et je dois me faire repentance. Et comme dira l'apôtre Jean, celui qui dit qu'il ne pêche pas est un menteur. Mais je ne suis pas que pêcheur, il faut arrêter avec ces phrases-là. Il faut arrêter simplement uniquement qu'avec ces phrases-là. Je ne suis pas que pêcheur, je ne suis pas uniquement pas digne. Bien sûr je suis digne, tu m'as rendu digne Seigneur, tu m'as rendu digne Seigneur, tu m'as rendu temple de Dieu Seigneur, tu m'as rendu enfant de Dieu Seigneur, tu m'as permis de recevoir ton Esprit Saint Seigneur, grâce à ta croix, grâce à ta résurrection, grâce au fait que tu es monté, grâce parce que tu as tenu ta parole. C'est toi qui m'as rendu digne Seigneur, de devenir ce que je deviens toujours plus. Et là, excusez-moi l'expression, ça va nous booster. C'est comme si tu dis à un enfant que des choses négatives sur lui. Tu travailles pas bien, c'est pas bien, c'est pas bien, c'est pas bien, t'es tordu, c'est pas bien. Mais comment vous allez le booster l'enfant déjà au niveau de son humanité? Comment vous allez le booster si on ne lui ressort pas ses qualités qu'il a aussi? Non. D'ailleurs même, cette phrase-là, cette affirmation-là, je crois si je ne me trompe pas, en tout cas moi j'ai été voir chez les Chaldéens, chez les Maronites, il a dit pas, je ne suis pas digne de te recevoir. Non, on n'est pas que des pécheurs. On n'est pas que des pécheurs. On peut le dire très bien. Et bien sûr qu'il faut se confesser avant de recevoir le corps et le sang du Christ. Pour vivre ça aussi, faudrait faire. Parce que si vraiment on recevait le corps et le sang du le Christ comme il se doit, attendez là, on serait du feu. Ce serait le baptême du feu là. Comme il dit d'ailleurs dans l'évangile, il y a baptême de l'eau, baptême de l'esprit, baptême du feu. On ne sortirait pas, excusez-moi, la plupart des gens avec une tête d'enterrement. Je m'excuse hein, pour viser personne. Il faut dire la vérité. Hein. On sortirait avec le feu. Si vraiment on prenait conscience que l'on boit le... On boit le corps du Christ, excusez-moi. Quand on prend le corps du Christ et le sang du Christ, mais notre visage, il changerait. Notre corps intérieurement, il se changerait. On aurait la puissance de Jésus vraiment en nous, de la puissance de l'Esprit Saint. Alors là, on ne poserait même pas de questions, on serait un feu. On aurait le baptême du feu, là. Oui, j'ai dit plusieurs fois là où je vais. J'ai pris pour qu'ils puissent avoir conscience de changer quelques phrases ou bien d'en rajouter d'autres et de ne pas dire simplement « je ne suis pas digne de te recevoir », mais de dire « Seigneur, tu m'as rendu digne. Merci Seigneur, tu m'as donné l'Esprit Saint. » Je ne parle pas de tout ce qu'on dit par rapport à Dieu. Quand on dit gloire à Dieu, c'est vis-à-vis de Dieu. Je parle de toutes les phrases et les affirmations qu'on peut dire à la messe vis-à-vis de nous-mêmes, qui nous renvoient à nous-mêmes. Et je vous propose de regarder, de les regarder, de les relire,
Vous verrez par vous-même. Je ne parle pas des proclamations qu'on fait gloire à Dieu, mais je parle des proclamations ou des phrases qu'on dit vis-à-vis de l'homme. Merci Seigneur, tu m'as fait devenir enfant de Dieu. Merci Seigneur, grâce à ton Esprit Saint, tu as tenu ta parole, Jésus. Je peux te faire confiance. Tu as tenu ta parole. Waouh! J'ai vu des miracles dans ma vie, Jésus. J'ai vu des miracles dans ma vie, Père éternel, tu as tenu ta parole. J'ai expérimenté, tu m'as rendu digne. Tu m'as rendu digne d'être temple, ton temple. Vous savez ce qu'il dit, rappelez-vous ce qu'il dit Paul aux Corinthiens. Vous êtes devenu le temple de Dieu. Moi, j'aimerais une fois à la messe pouvoir dire, voilà, mais on va prendre pour un dingue. Seigneur, merci, tu m'as fait devenir ton temple. Ah, ce serait de la folie, franchement. Merci, Seigneur, tu m'as fait devenir ton temple. Mon corps est devenu ton temple de Dieu. Ok, mon corps, après, va faire des péchés, ben, il va se repentir. Mais sur le moment, Seigneur, merci, mon corps, tu l'as fait devenir temple de Dieu. C'est une métamorphose, une transformation. Je vais pouvoir vivre une relation vivante grâce à toi. C'est pas simplement des propos qu'on va me dire à chaque fois. Le voile, il s'est déchiré, le voile, il s'est déchiré. Le voile, il s'est déchiré. Moi, des fois, j'ai tout le temps le voile. Paul dira, on ne vit pas selon la chair. On ne vit pas selon la chair. On ne vit pas simplement au niveau de la perception humaine, de la culture humaine. On doit vivre selon l'Esprit, l'Esprit de Dieu qui habite en moi. Mais pour ça, pour que je puisse vivre de l'Esprit de Dieu qui habite en moi, je dois vivre de l'Esprit de Dieu qui habite en moi. C'est ce que dira d'ailleurs aussi Paul. Je dois prendre conscience que l'Esprit de Dieu habite en moi. Comment je prends conscience? En le proclamant, la parole a l'impact sur les autres, sur nous-mêmes. Lorsque je proclame des choses, lorsque je dis des choses, ça a déjà la première chose, un impact sur moi. Donc plus je vais proclamer que je suis enfant de Dieu, plus je vais proclamer que je suis le temple de Dieu, plus je vais pouvoir le vivre grâce à Dieu, véritablement. Véritablement, je vais pouvoir le vivre grâce à Dieu, véritablement. Ça, c'est hyper, hyper important. Hyper important. On appartient au Christ. On a l'esprit du Christ. Le Christ est à l'intérieur de moi. Ça, c'est Romains 8. Vous pouvez relire, reméditer, reprier. Véritablement, Romains 8. Romains 8. Regardez ce qu'il dit aussi. Paul, il faut prendre la parole de Dieu qu'elle t'allait. Je vous dis la vérité, c'est une puissance divine. Et est-ce que vous ignorez que vous avez été baptisé en Christ, en sa mort, que nous on a été baptisé, et donc on a enseveli par lui le baptême en sa mort, afin que comme le Christ est ressuscité des morts, par la gloire du Père, de même, nous aussi, nous marchions en nouveauté de vie. Voilà, on doit marcher en nouveauté de vie. C'est une folie, ça. On doit marcher en nouveauté de vie. Rien que ces mots-là, tu fais une prière le matin, Seigneur. Donne-moi cette puissance de l'Esprit Saint chaque jour. Chaque jour est un nouveau jour. Chaque jour est un nouveau jour. C'est pas chaque jour, c'est à chaque fois, c'est lundi, mardi, mercredi. Parce qu'on risque de tomber dans la routine. Non, aujourd'hui, je viens de naître. Et ça, vous pouvez le faire dès que vous vous réveillez, parce que tout d'un coup, le sommeil, d'après la tradition juive, c'est un cinquième de la mort. Parce qu'il n'y a plus le mouvement de l'intelligence, il n'y a plus le mouvement des bras, on ne le voit plus, on n'entend plus quand on dort. Bon, véritablement, voilà, on touche un peu à la mort. Et quand tu te réveilles, c'est comme une résurrection. Merci mon Dieu, tu m'as réveillé. C'est comme une résurrection. Et à ce moment-là, tu dis, tu prends Romains 6, Seigneur, permets-moi, c'est un nouveau jour aujourd'hui. Seigneur, aujourd'hui, c'est un nouveau jour, c'est un jour nouveau. Un jour nouveau, une journée nouvelle, chaque jour, tu te le vis. Et donne-moi la force, Seigneur, de marcher en nouveauté de vie. Comme Marie, elle a marché en nouveauté de vie. Elle a bugué, Marie, comment ça va se passer? C'est pas possible que tu me dises ça, l'ange, comment ça va se passer? Je suis vierge. En nouveauté de vie, en le chrétien, le disciple du Christ, les ouvriers du Christ sont appelés à vivre en nouveauté de vie. Ils ne sont pas appelés simplement le dimanche à aller au culte ou à la messe. Une nouveauté de vie, c'est toute la journée. Je vous promets, ça vous met dans la joie, dans la puissance, je ne sais pas. Bien sûr, ça n'enlève pas toutes les épreuves, c'est évident. Mais on est appelé à vivre dans une nouveauté de vie. Une nouveauté de vie. Je voudrais rester des heures et des heures, rien que sur ce passage.
de vivre simplement. Romains 6, vous reprenez ma... On n'est pas sous la loi du péché. D'accord, je pêche, mais je suis plus sous sa domination. Je pense, et vous n'êtes pas obligé d'être d'accord avec moi, les gens qui sont encore sous la domination de certaines blessures, c'est parce qu'on n'a pas vécu ça encore. Parce que même si on a des blessures, comme Paul pouvait en avoir, même si on pêche, on n'est plus sur leur domination. On n'est plus sur leur domination. On peut pêcher, mais on n'est plus sur leur domination. On peut, lorsque ça nous arrive. Mais on n'est plus sous la domination du péché. C'est ça. Le problème, c'est qu'on ne vit pas la parole de Dieu vraiment comme puissance. C'est l'Esprit Saint qui va me faire vivre la parole de Dieu telle qu'elle est. C'est l'Esprit Saint, véritablement. Parce que même quand il y a des guérisons intérieures, il faut continuer à étudier la parole de Dieu, à méditer la parole et à prendre pour ce qu'elle est concrètement. Demandons à l'Esprit Saint véritablement de vivre ce que nous sommes. Nous sommes nouveauté de vie. Amen.

La difficulté peut-être pour nombre de personnes, c'est de passer d'abord de réellement de d'abord de l'extérieur vers l'intérieur. De l'extérieur, il faut passer d'abord vers l'intérieur. Comme on voit, Jésus, d'abord, il est rempli de l'Esprit Saint. Ça, c'est l'intérieur. Il est revêtu de la puissance de l'Esprit Saint. Ça, c'est l'intérieur aussi. Et après, il va aller prêcher, il va y aller. Donc, le matin, c'est important de prendre des temps de prière, de prendre des temps de vivre avec chaque chose que tu fais avec l'Esprit Saint. Chaque chose. Tu vas chercher ta baguette. Seigneur, je vais aller prendre une baguette pour nourrir mon corps et ma famille. Fais-moi rencontrer quelqu'un. Tu pries dans le chemin. Tu parles avec l'Esprit Saint, à droite, à gauche, tout le temps. Jusqu'au moment où tu vas pouvoir vivre. Parce que c'est pas que pour Paul. Attends, je vous dis franchement, si c'est pour Paul, moi je sais que les évangiles à la poubelle, ça m'intéresse pas. Lorsque Paul il dit, c'est plus moi qui vis, c'est le Christ qui vit en moi. Très bien, je suis pas Paul, je sais très bien, je suis Jean-Marie, alors je suis pas Paul. Mais si tout d'un coup on me l'a écrit, c'est que j'ai le Christ en moi. Et on ne me demandera pas d'être Paul. Je vous l'ai déjà dit, on ne me demandera pas d'être Pierre. On vous a donné l'Esprit Saint. On vous a donné de l'argent, comme il dit Jésus. Faites fructifier en fonction qu'on vous a donné. N'allez pas enterrer l'argent qu'on vous a donné dans la terre. Ce n'est plus moi qui vis, c'est le Christ qui vit en moi. Est-ce que je prends cette parole de Dieu pour une vérité absolue? Est-ce que je suis convaincu? Convaincu que c'est vrai, que c'est plus moi qui vis s'il y a le Christ en moi. Ou bien non, je l'entends parler à la messe ou je sais pas dans un culte à droite, à gauche. Comment je prends cette parole de Dieu? Est-ce que je pense qu'elle est, je suis convaincu, c'est plus moi qui vis, c'est le Christ qui vit en moi, même si j'ai toujours m'envoyé, yom, parce qu'encore une fois, on n'est pas dans une dialectique du ou mais du et. Paul avait encore son caractère, mais il vivait de l'Esprit Saint, ça l'a pas empêché d'avancer. Et quand vous vivez véritablement, ce n'est plus moi qui vis, c'est le Christ qui vit en moi. C'est le Christ ma force. C'est le Christ ma puissance. Vous allez au-delà de votre faiblesse humaine. Et c'est là qu'on dit que le Christ, il vient nous rejoindre dans notre faiblesse humaine. Parce qu'on ne tient pas compte de la faiblesse humaine qu'on peut avoir. Des peurs, de manque de l'audace, de manque de confiance. On y va. Ce qui nous manque, je pense, après je peux me tromper, vous n'êtes pas obligé d'être d'accord avec moi. Ce qui nous manque peut-être, c'est qu'on ne prend pas assez en vérité et convaincu de ce que la parole de Dieu dit. On n'est peut-être pas convaincu concrètement. On va simplement pratiquer un culte ou bien faire des choses spirituelles. Mais on n'est pas convaincu. Lorsque vous êtes convaincu qu'une chose elle est bonne, vous allez le faire, vous ne posez pas de questions. Lorsque vous êtes convaincu que vous rencontrez votre prince ou votre princesse, vous êtes convaincu. C'est elle, c'est lui. Lorsque vous êtes convaincu de faire quelque chose, vous y allez. Est-ce qu'on est convaincu que la parole de Dieu, c'est quelque chose véritablement de concret, de réel, pas simplement de spirituel dans les églises ou dans les temples? Est-ce que je suis convaincu que c'est plus moi qui vis, c'est le Christ qui vit en moi? Est-ce que je suis convaincu? Le problème, c'est peut-être sur le manque de conviction par rapport au verset que nous lisons. Et là, c'est l'Esprit Saint qui agit. Il faut demander la guérison intérieure. Dans ta chambre, tu t'enfermes, Jésus l'a dit, va prier le Père. Seigneur, Père, je ne suis pas convaincu que ce que la parole de Dieu dit. Je ne suis pas assez convaincu, convainc-moi que c'est la vérité. Pas la vérité simplement spirituelle. Pas la vérité, ah oui, je sais, Jésus, la vérité, ça, je m'en fiche. C'est pas ça qui nous intéresse. Que ce soit la vérité concrète, réelle. Tac, tu y vas. Convainc-moi véritablement dans ma psychologie, dans mon âme, dans mon intelligence, dans mon cœur. C'est plus moi qui vis, c'est le Christ qui vit en moi. Mais si c'est le Christ qui vit en moi, je vais te donner quelque chose de l'inverse, mais quelque chose de négatif pour mieux comprendre peut-être ce que je veux dire. Que Dieu nous en préserve, que Dieu nous en préserve, d'accord? Une personne qui a un cancer, c'est plus elle qui vit, c'est sa maladie. Elle a pris tout son corps, sa maladie. Bon, ils vont faire la chimie, ils vont essayer de la guérir. Mais c'est sa maladie. Quand vous, tout d'un coup, vous avez un rhume. Quand tout d'un coup, vous, moi, hein, peu importe, quand vous avez un rhume ou un mal de tête, c'est plus vous qui vivez, c'est votre mal de tête. On peut rien faire. On a hyper mal à la tête. Ou le rhume, ça nous empêche de faire des choses. Moi, exemple, j'ai l'allergie. C'est plus moi qui vais, c'est mon allergie. J'arrête pas, je prends des médicaments, je prends des machins, je prends des trucs. Quand on a mal de ventre, quand on a un mal de ventre, c'est le mal de ventre qui vit en moi. C'est même plus moi qui vis. Pourtant, je suis toujours là, avec mes qualités, mes défauts. Mais c'est le mal de ventre qui a pris la place. Ça, c'est concret, hein. Les exemples que je vous donne, c'est des exemples concrets. Et on peut aller crescendo jusqu'au plus grave, comme on a dit, que Dieu nous en préserve. Exactement la même chose.
Ce n'est plus moi qui vis, c'est le Christ qui vit en moi. C'est concret. Et quand vous vivez ça concrètement, vous y allez. Il n'y a plus de peur. Il n'y a plus de peur. Même si votre peur est toujours là, mais ça passe au-dessus. Comme un cheval, il passe au-dessus des obstacles. Il y a l'audace, vous y allez. Le problème qu'on doit se poser, qu'on doit demander, parce que Marie, elle a pris concrètement la parole de Dieu. Concrètement, pas spirituellement. Pas spirituellement uniquement. Pas simplement pour faire des rites. Pas simplement pour prier. Concrètement, de manière concrète, elle a été convaincue. On critique l'autre qui n'a pas été convaincu qu'il est devenu aveugle. Mais nous, est-ce qu'on est convaincu? Ah ouais, Marie a été super, elle a pas douté. Mais en vérité, entre guillemets, je m'excuse d'expression, on s'en fiche un peu. Parce que Marie, elle aussi, elle s'en fiche un peu. Pourquoi? Parce que ce qui intéresse Marie, c'est nous. C'est pas elle-même. C'est nous qu'on aille vers le Christ. Ce qui intéresse Marie, c'est que nous soyons convaincus du Christ. Que nous ayons une relation avec le Christ. Parce qu'une mère, elle se donne totalement pour ses enfants. C'est pas pour elle-même. Marie, très bien, elle était convaincue. Mais elle se dit, Marie, ok, moi j'ai convaincu, mais mes enfants, est-ce qu'ils sont convaincus? Est-ce qu'ils sont convaincus que la parole de Dieu, c'est tangible? C'est ça qu'une mère a fait. Elle se soucie de ses enfants, elle se soucie pas d'elle-même. Elle se soucie de ses enfants. Ce n'est plus moi qui vis, c'est le Christ qui vit en moi. Demandons la prière de l'Esprit-Saint pour ça. Véritablement, de prendre la parole de Dieu pour une vraie réalité. Pour une vraie réalité. Regardez ce qu'il va dire encore l'apôtre Paul. Encore une fois, je vous l'ai dit, Paul, c'est le top, excusez-moi l'expression. Hein. Je ne suis pas contre les autres, hein, d'accord? Vous avez compris déjà. Moi, je ne suis pas dans le ou, je suis dans le et. Paul, regardez ce qu'il va dire. Si vous avez connu le Christ selon la chair, c'est dans Corinthiens. Ça suffit maintenant, stop! Ben, ça veut dire quoi si vous avez connu le Christ selon la chair? À qui il parle? Aux Corinthiens? Mais est-ce que le Corinthien a connu le Christ selon la chair? Ils n'ont pas connu le Christ selon la chair. Parce qu'il ne faut pas oublier, la chair, encore une fois, pour les Juifs, c'est toute la personne humaine. D'accord? Or, ils n'ont pas connu le Christ selon la chair, eux. Ils n'ont pas connu le Christ selon la chair, c'est pas possible. Même Paul, il ne l'a pas connu selon la chair, puisqu'il n'était pas un apôtre à l'époque de Pierre, à l'époque de Jean, à l'époque de Matthieu. Si on a connu le Christ selon la chair maintenant, on ne le connaît plus de cette manière-là. C'est une folie. C'est une folie. Paul nous demande, la parole de Dieu nous demande à travers Paul d'avoir une relation avec le Christ de manière tout autre. Connaître le Christ selon la chair, il faut arrêter. D'après mon avis, on n'est pas obligé d'être en accord avec moi. Si on continue à rechercher le Christ uniquement selon la chair à travers les évangiles dans son ministère, on ne peut pas vivre de l'Esprit Saint. C'est ce que je pense moi intérieurement, vous n'êtes pas obligé d'être en accord. Quand j'ai dit plusieurs fois les interprétations, ce n'est pas une vérité absolue. Et de personne, prenez de personne l'interprétation comme une vérité absolue. Et ne prenez pas, la même chose pour moi, une vérité absolue. Mais qu'est-ce que ça veut dire ce que je ressens dans mon cœur? D'arrêter de connaître le Christ selon la chair, et bien d'arrêter de croire, d'avoir une connaissance du Christ, une connaissance dans le sens biblique, une relation avec le Christ. La connaissance, vous serez rempli de connaissance. C'est important le mot de connaître dans la Bible. Il faut arrêter de connaître le Christ selon la chair, de s'unir avec le Christ selon son humanité, tel qu'il était sur terre. On doit vivre autrement avec le Christ, mais ça c'est l'Esprit Saint. Parce que c'est l'Esprit Saint qui me fait crier Abba Père. C'est l'Esprit Saint qui me fait dire que le Christ, il est Seigneur. Concrètement, pas de manière parce que je suis né dans une famille catholique ou une famille protestante, évangélique ou je ne sais pas quoi. Voilà. Mais concrètement, avec une vérité, une vraie foi,

Amis auditrices, amis auditeurs de Radio Espérance, bonjour. Nous continuons et nous achevons avec cette dernière causerie sur le document d'accord entre anglicans et catholiques du 2 février 2004. Donc nous achevons cette présentation des sources de notre théologie mariale. Les sources, bien évidemment, sont d'abord et avant tout l'Écriture, ensuite la tradition telle qu'elle s'atteste dans les conciles, les définitions dogmatiques et la liturgie. Une des dernières sources, c'est bien évidemment la prière spontanée des chrétiens. Et Vatican II, pour nous catholiques, a remis en valeur le fait que la tradition ne s'appuie pas simplement sur l'enseignement du magistère et de la tradition, mais aussi sur cet instinct du cœur, cet instinct de la foi, ce sens des fidèles, ce sens de la foi, qui permet d'aller plus profond dans le mystère. Or, comment va s'exprimer ce sensus fidelium, ce sensus fidei, ce sens des fidèles, ce sens de la foi? Eh bien, l'accord entre anglicans et catholiques va repérer comment la piété mariale va exprimer quelque chose de très profond dans la prière du « Je vous salue Marie ». Alors, cette prière qui nous est très familière et cette prière qui nous est commune avec les anglicans, pas tout à fait, je m'expliquerai là-dessus. Donc cette prière, d'où vient-elle? Eh bien, c'est une prière fondamentalement biblique. Et je trouve très impressionnant de voir comment la piété chrétienne, lorsqu'elle va vouloir s'adresser à Marie, ne va pas inventer des mots nouveaux. Bien sûr qu'on retrouvera très très tôt la plus ancienne prière qui est cette prière du « Subtuum praesidium »,« Sous votre garde, nous nous réfugions, Sainte Mère de Dieu ». Ne refusez pas nos prières, nous qui sommes dans l'épreuve. Ô vous qui êtes glorieuse et bénie, priez pour nous. Donc cette plus ancienne prière qu'on a retrouvée sur des manuscrits dans le désert d'Égypte, elle n'est pas tout à fait biblique, mais la première prière, la prière la plus fondamentale envers Marie, reprend tout simplement les mots de l'Écriture. Je vous salue Marie. Kekaritomene, comblé de grâce. Nous avons vu comment ce texte de l'Annonciation met l'accent sur la plénitude de grâce qui précède même la mission de Marie. Et puis nous poursuivons en faisant nôtre la salutation d'Élisabeth. Le fruit de tes entrailles est béni. Donc ça, c'est le cœur du « Je vous salue Marie ». Et on a des attestations de cette prière dès le 5e siècle. Simplement qu'il faudra attendre le 15e siècle, pour que dans la tradition occidentale, et spécialement catholique, on rajoute la partie finale, « Priez pour nous, pauvres pécheurs, maintenant et à l'heure de notre mort ». Et là, bien évidemment, la prière va changer un petit peu, puisqu'elle sera moins biblique, et il y aura, donc on s'adresse plus directement à la Vierge, en lui demandant de « Priez pour nous ». Mais ce qui est très impressionnant, donc, c'est que ce « Je vous salue Marie », dans son noyau biblique, dans son ajout du XVe siècle, qui a été introduit dans le bréviaire romain par Saint Pie V en 1568, donc cette dernière partie, « Sainte Marie, Mère de Dieu, priez pour nous, pauvres pécheurs, maintenant et à l'heure de la mort », donc cette prière dans son noyau est commune à la tradition catholique et à la tradition anglicane. Et donc il est très important de voir que c'est en tant qu'elle est fondée sur l'Écriture que la prière mariale peut renouveler l'unité entre chrétiens. Nous ne sommes pas invités à prier moins la Vierge dans le cadre de l'œcuménisme, mais à la prier peut-être autrement, en faisant bien la distinction entre ce qui vient directement de la révélation à travers les paroles mêmes de l'Écriture et ce qui a été rajouté pour exprimer la manière dont telle ou telle confession, la confession catholique ou la confession anglicane, va exprimer ce qu'elle a de plus particulier dans sa relation à la Vierge Marie. Mais donc les accords œcuméniques vont nous permettre de redécouvrir cette saveur profondément biblique. Vous voyez, les réformateurs anglais ont critiqué malheureusement ce rajout de la fin du « Je vous salue Marie », mais c'est l'occasion de redécouvrir à quel point nous sommes unis dans le noyau biblique de ce « Je vous salue Marie ». Alors redisons, dans cette communion en train de se retrouver autour de Marie, redisons cette première partie qui nous est commune et acceptons que quelque chose de profondément catholique, pour le moment séparateur, mais qui peut-être un jour nous permettra de redécouvrir par-delà nos divisions quelque chose de plus profond, que cette dernière partie du « Je vous salue Marie » exprime notre confiance, priez pour nous, pauvres pécheurs, maintenant et à l'heure de notre mort.

Mes frères, je vous rappelle la fois dernière que la première chose que Jésus a faite en venant sur terre était de faire danser le petit Jean-Baptiste. Marie s'en va visiter Élisabeth qui était enceinte depuis 3 mois et en arrivant chez elle, que se passe-t-il? Le petit Jean-Baptiste se met à danser dans le ventre de sa maman. Ce qui provoque d'ailleurs le Magnificat de la Vierge Marie. Et on peut penser que Jésus dansait aussi dans le ventre de sa mère. Ça, c'est au début de l'évangile selon saint Luc. Mais dans saint Jean, il y a un autre épisode qui dit à peu près la même chose. C'est l'épisode des noces de Cana, rappelez-vous. Jésus est invité avec ses disciples qu'il a recrutés depuis quelque temps, depuis très peu de temps, aux noces de Cana. Et voici que le vin vient à manquer. Et Marie s'en aperçoit. Pourquoi le vin vient à manquer? On pense souvent que les gens ont tellement bu qu'il n'y a plus de vin. Mais une autre hypothèse est très vraisemblable. À l'époque, il n'y avait pas de conservateur à mettre dans le vin comme on le fait maintenant.

Le vin ne durait pas plus d'un an, si bien que, au moment de la vendange, il fallait vider les vieilles cuves pour mettre le vin nouveau. Et par conséquent, peut-être que le vin qui avait été préparé par les jeunes mariés devient subitement du vinaigre. Et c'est pourquoi Jésus dit « remplissez les jarres ». Pourquoi ne dit-il pas « remplissez les amphores » Mais parce que les amphores sont sans doute pleines de vin devenu vinaigre. Il n'y a pas de place pour avoir du vin nouveau. Et Jésus remplissait d'eau les jarres destinées à la purification. Et les serveurs s'imaginaient peut-être que Jésus allait faire une cérémonie de purification. Et voici que l'eau devient du vin merveilleux, du vin merveilleux. Et certainement que tout le monde s'est mis à danser. Jésus vient nous faire danser, il vient nous faire jubiler. Ce thème est essentiel, n'ayons pas peur de le dire. Cela n'est pas une offense à la misère des autres. Évidemment, si vous allez voir quelqu'un qui souffre dans un hôpital, vous n'allez pas forcément vous mettre à danser. Encore que des clowns parfois vont dans les maisons de retraite pour faire danser ceux qui sont tristes. Bon, c'est quand même exceptionnel. Mais au fond de notre cœur, nous avons le droit de danser parce que Jésus veut nous faire jubiler. Un texte fondamental de tous les psaumes. Et les poètes aiment chanter leur joie de danser avec Jésus et pour Jésus. Ainsi, cette Marie Baudouin-Croix que je cite de temps en temps, demande à tes amis du ciel de t'entraîner même sur terre en folle danse trinitaire. Un saint, même boiteux, danse toujours pour Dieu. Oui, parfois nous boitons, nous sommes tombés, nous ne sommes pas bien sur nos pieds, mais nous nous obligeons quand même à danser. Un saint, même boiteux, danse toujours pour Dieu. Dieu nous donne la vie pour danser avec lui. Si nos pieds sont trop las, il nous prend dans ses bras. C'est Jésus qui nous fait danser. Qui fait danser sur ses épaules la petite brebis perdue qu'il est allé retrouver, qu'il est allé rechercher et qu'il ramène dans son bercail. Mes frères, ce n'est pas vous offenser, je pense, que de vous inviter à faire danser un peu plus votre vie. Demandez cette grâce à la Vierge Marie, à Notre-Dame de Liesse. Réjouis-toi, Marie, pleine de grâce, le Seigneur est avec toi. Tu es bénie entre toutes les femmes et béni le fruit de tes entrailles, Jésus, qui sait nous faire danser, qui a fait danser Saint Jean-Baptiste lorsque tu allais visiter sa maman. Tu veux que nous soyons semblables à ton Jésus, heureux, sur terre déjà et dans le ciel. Notre-Dame de Liesse, prie pour nous pauvres pécheurs qui ressassons trop souvent nos bêtises, nos péchés et nos inquiétudes et qui nous empêchent de vivre ce que le prêtre nous demande de vivre à la fin de chaque Eucharistie, aller dans la paix du Christ.

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Il me semble qu'il y a une réalité, mes frères, que nous oublions trop souvent. C'est la joie que connaît la Sainte Vierge dans le ciel. Avoir des millions de païens chanter la gloire de son Fils avec tous ceux qui l'ont déjà chanté sur la terre. Elle voit des Japonais qui n'ont jamais mis les pieds dans une église, qui n'ont pas voulu remplacer la statue du Bouddha par l'image du crucifix et participer à la liturgie céleste. Elle voit des musulmans, des bouddhistes qui n'ont jamais cru que Jésus était leur sauveur, leur créateur et leur sauveur, et qui l'ont découvert au moment de leur mort. Car Jésus l'a dit à ses disciples, « Je prierai le Père et il vous enverra l'Esprit Saint. » L'Esprit Saint agit également dans le cœur des païens, comme nous l'a rappelé le Concile Vatican II. Et donc il y a des hommes et des femmes qui sont dans le ciel et qui réalisent que c'est à cause de Jésus qu'ils ont reçu suffisamment d'amour dans le cœur par l'Esprit Saint, suffisamment d'amour pour aimer leurs frères, leurs proches et être dignes d'entrer dans le royaume des cieux. Voilà, alors il ne manque pas de psaumes qui chantent cette liturgie de toutes les nations chantant la gloire de Dieu. Par exemple, le psaume que nous chantons au moment de l'Épiphanie, toutes les nations que tu as faites viendront se prosterner devant toi et rendre gloire à ton nom, Seigneur, car tu es grand et tu fais des merveilles, toi, Dieu le seul. D'autres psaumes font comme si c'était déjà arrivé, que toutes les nations étaient déjà en train de glorifier le Seigneur. Chantez au Seigneur un chant nouveau, car il a fait des merveilles. Par son bras très saint, par sa main puissante, il s'est assuré la victoire. Le Seigneur a fait connaître sa victoire à toutes les nations. Et ces psaumes, nous les reprenons dans des cantiques que nous connaissons bien et que nous avons le droit de chanter. Ils ne disent pas une erreur, car c'est vrai ce que nous chantons. Dans le ciel, c'est vrai, même si ce n'est pas vrai sur la terre.

Ah, par conséquent, n'ayons pas peur de chanter de temps en temps cela en récitant notre chapelet. Réjouis-toi, Marie, comblée de grâce. Le Seigneur est avec toi. Tu es bénie entre toutes les femmes et béni le fruit de tes entrailles, Jésus. Adoré par des millions de païens dans le ciel, des païens qui n'ont jamais reconnu sur la terre. Sainte Marie, Mère de Dieu, prie pour nous, pauvres pécheurs, et pour tous ceux qui n'ont pas encore rencontré Jésus sur la terre, pour qu'au moment de leur mort, ils puissent lui dire un Amen définitif, et qu'il leur ouvrira les portes du ciel. Réjouis-toi, Marie, comblée de grâce. Le Seigneur est avec toi. Tu es bénie entre toutes les femmes, et bénis le fruit de tes entrailles, Jésus, le Sauveur de tous les hommes, le Rédempteur de tous les hommes, le Roi de la terre entière, qui réunira dans son paradis les personnes qui se seront disputées au sujet de lui pendant des siècles, mais qui seront pleinement réconciliées dans le ciel. Ô Marie, tu te réjouis de cela parce que toi, tu vois dans ton éternité cette réalité réalisée. Mes frères, cela ne doit pas nous démobiliser dans notre entreprise missionnaire. Bien sûr que nous devons désirer qu'un jour les JMJ puissent se réaliser à Pékin, parce qu'une grande partie du peuple chinois aura accepté la foi chrétienne. Mais en attendant, nous devons déjà nous réjouir en pensant que dans le ciel, cette unité des hommes est réalisée et que c'est une liturgie unique que célèbre les hommes qui sont dans le ciel, les hommes et les femmes qui sont dans le ciel. Jésus, Jésus, c'est toi qui nous as créés, c'est toi qui nous as sauvés, c'est toi qui as envoyé l'Esprit Saint dans notre cœur pour que nous puissions nous aimer et adorer le vrai Dieu. Sainte Marie, Mère de Dieu, prie pour nous pauvres pécheurs, maintenant et à l'heure de la mort de tous ces hommes que nous côtoyons à longueur de vie et qui ne te connaissent pas encore, Vierge Marie, qui ne connaissent pas ton Fils, mais qui seront sauvés par ton Fils et par l'intercession de tous les saints qui ne cessent de demander à Jésus de leur pardonner et de leur envoyer l'Esprit Saint.

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Vous avez certainement tous entendu parler de la grande dévotion des Mexicains envers Notre-Dame de Guadalupe, suite à une apparition de la Sainte Vierge à un jeune Indien au XVIe siècle. Mais vous savez peut-être moins que cette dévotion est née en Espagne, 2 siècles plus tôt, dans cette région de l'Espagne qu'on appelle l'Estremadura, une région montagneuse qui, au XIVe siècle, était encore en grande partie sous domination arabe, et les loups n'en avaient pas été chassés. Ils avaient même donné leur nom à l'une des rivières où ils venaient se désaltérer, la Guadalupe, la Guadalupe, l'endroit où il y a de l'eau et où il y a des loups. Un jour, non loin de là, au début de septembre 1323, un vaquero, un vacher, qui gardait un petit troupeau de 10 vaches, s'aperçoit subitement que l'une des vaches n'est plus là. Il se met à partir à sa recherche en laissant les autres à la garde de ses camarades bergers. Il parcourt beaucoup de sentiers, pas possible de la retrouver. Et finalement, il la retrouve dans un buisson, proche de l'endroit où il venait de s'asseoir pour admirer le paysage. Mais il est obligé de se rendre à l'évidence, elle est morte. Et malgré tous ses efforts pour la ranimer, impossible de la ranimer. Donc, que faire? Pas question de l'abandonner, que dirait le maître? Sa décision est prise, il va la dépecer et en ramener les quartiers à la ferme. Et il sort son couteau, procède comme il est de coutume dans ce cas-là à une double entaille sur la poitrine de l'animal. Mais à ce moment-là, l'animal se réveille, se remet debout et meugle longuement. Et au même moment, voilà que la très sainte Vierge lui apparaît. Ne crains rien. Je suis la Vierge Marie, la Mère de Dieu. Emmène ta vache auprès des autres et rends-toi au bourg de Cacheres et dis de ma part au prêtre de ce village de fouiller la terre à l'endroit où tu as trouvé ta vache et ils vont y trouver mon image. Ils vont retrouver mon image. Ils devront ne pas la déplacer. Construire un petit abri pour qu'elle puisse être à l'abri du vent et des intempéries, et construire par la suite un édifice plus grand pour que tout le monde puisse venir vénérer cette image en procession, et qu'il y ait aussi un hôpital pour que les gens puissent être soignés et que les pauvres puissent être nourris. Alors, il descend de la montagne, retrouve les autres bergers qui sont tout étonnés d'entendre son récit, et puis il se dépêche d'aller à Cacheres pour prévenir les prêtres. Mais ceux-ci ne croient pas du tout à ce qui est arrivé. Il retourne chez lui tout désolé de ne pas avoir réussi à convaincre le clergé, et quand il arrive chez lui, il s'aperçoit que pendant son absence, son enfant est mort, et qu'on est en train de préparer son enterrement. Alors, il ose implorer la dame qui lui est apparue, « Mère de Dieu, pour que la mission dont vous m'avez chargé puisse être accomplie, je vous en supplie, ressuscitez mon enfant, afin que le clergé soit persuadé que ce que je leur ai raconté est vrai. » Et effectivement, l'enfant est ressuscité, sous les yeux des prêtres qui étaient venus présenter leurs condoléances à la famille. Les prêtres sont donc convaincus que le vacher n'a pas menti. Et désormais, tout se passe comme Marie l'avait annoncé, sous la première couche d'humus, à l'endroit où la vache s'était réveillée, on trouve une petite cavité au mur de pierre et au toit d'ardoise, et cette cavité contient une châsse en marbre, qui elle-même contient une statue en bois, très belle, de la Vierge portant l'enfant Jésus. C'est une Vierge noire, ornée de bijoux de grande valeur, et on reconnaît que c'est la fameuse statue que le pape Grégoire avait donnée à l'évêque de Séville, qui s'appelait Léandre, et qu'il avait cachée au moment de l'invasion des musulmans, des Sarrasins. Une chapelle-abri est hâtivement construite pour protéger provisoirement ce trésor. 6 ans à peine plus tard, voici qu'un édifice plus important est élevé, et un hôpital qui prendra le nom de Notre-Dame de Guadalupe. Cette Vierge va être extrêmement honorée à travers toute l'Espagne. Et par exemple, en 1493, c'est en l'honneur de Notre-Dame de Guadalupe que Christophe Colomb,
attribua ce nom à l'île qu'il venait de découvrir et qui, francisée, devient la Guadeloupe. Merveilleuse dévotion espagnole qui s'est étendue à travers le monde et qui va donner son nom aussi à la dévotion des Mexicains envers la Vierge Marie.

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En toutes circonstances, priez et suppliez, tout en rendant grâce, pour faire connaître à Dieu vos demandes. Philippiens 4, 6.

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1: Marie fut une éducatrice sublime de son fils Jésus. Comment ne pas reconnaître dans le pardon offert librement par Jésus le fruit d'une éducation empreinte de miséricorde? Les parents d'aujourd'hui, plongés dans un monde de compétition, sont appelés à devenir des experts en pardon à l'égard de leurs enfants, exposés à l'agressivité et à la violence. Tous les parents peuvent y parvenir s'ils ne comptent pas sur leur seule force, mais s'ils se fient à l'aide maternelle de Marie et à sa sage direction. Ainsi, les enfants apprendront l'importance des petits gestes tout simples de paix et d'amitié. S'excuser auprès d'un ami, aider son petit frère, remplir quelques petites tâches à la maison, remercier et saluer. Ce sont là des gestes peut-être banals, mais fondamentaux, pour apprendre aux enfants et aux jeunes le langage de la paix et du respect. Ce seront ainsi les enfants eux-mêmes qui expérimenteront ce que coûte leur liberté et quelle responsabilité ils ont dans l'instauration de relations pacifiques avec les autres. À la fin, ils se réjouiront de voir tout le bien qu'ils auront réussi à disséminer autour d'eux. Marie, Mère du pardon, est proche de nous. Il ne nous reste qu'à faire route avec elle sur la voie difficile mais fascinante de l'éducation.
0: À présent, nous nous unissons en prière avec le monde entier en renouvelant notre consécration à Marie.
2: Vierge Immaculée, Mère de Dieu et de l'humanité, je t'accueille comme don de Jésus sous la croix et je me confie entièrement à toi. Je t'offre toute ma vie, ce que je suis, ce que j'aime et ce que j'ai, afin que resplendisse en moi la beauté du Christ. Aide-moi à être docile à l'Esprit et à vivre avec joie ma vocation dans l'Église, afin de collaborer à ta mission maternelle et d'orienter vers Dieu le cœur de tout homme. Toi qui as guidé Saint Maximilien Kolb pour aimer sans mesure, enseigne-moi à être témoin de l'Évangile et à faire de ma vie un don. Je te confie les personnes que je rencontrerai et je t'offre le travail, les joies et les souffrances de cette journée. Ô Marie, conçue sans péché, prie pour nous qui avons recours à toi et pour ceux qui n'ont pas recours à toi.
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1: Nous avons pris l'habitude, c'est même devenu un style de vie, d'affronter les choses les unes après les autres, souvent en hâte et sans prendre le temps d'une réelle réflexion sur le but à atteindre, les moyens à mettre en œuvre et surtout la bonté de nos actions. C'est l'époque qui le veut. Mais nous qui regardons Marie, nous voulons marcher un peu à contre-courant. Arrêtons-nous donc pour l'observer, elle qui gardait toutes ces choses dans son cœur. Peut-être une telle attitude nous surprend-elle, peut-être nous semble-t-elle insolite. La patience de la Mère de Dieu porte du fruit à la fin de la vie de Jésus, quand il lui est demandé de rester avec persévérance au pied de la croix. Elle a donc mené une vie dans l'accueil patient de la volonté de Dieu, souvent incompréhensible, une volonté qui demande à être intériorisée. Loin de toute résignation, Marie a fait preuve d'ouverture et de disponibilité afin que Dieu puisse agir. Nombreuses sont les situations de la vie qui requièrent de nous une attitude faite d'attente patiente et de réflexion profonde, afin que nous puissions faire quelque chose de beau. La hâte, au contraire, ferme souvent toute possibilité de savourer la beauté de la vie. Nous en découvrirons le fruit lorsque nous saurons accepter en paix les contrariétés et les souffrances.
0: À présent, nous nous unissons en prière avec le monde entier en renouvelant notre consécration à Marie.
2: Vierge Immaculée, Mère de Dieu et de l'humanité, je t'accueille comme don de Jésus sous la croix et je me confie entièrement à toi. Je t'offre toute ma vie, ce que je suis, ce que j'aime et ce que j'ai, afin que resplendisse en moi la beauté du Christ. Aide-moi à être docile à l'Esprit et à vivre avec joie ma vocation dans l'Église, afin de collaborer à ta mission maternelle et d'orienter vers Dieu le cœur de tout homme. Toi qui as guidé Saint Maximilien Kolb pour aimer sans mesure, enseigne-moi à être témoin de l'Évangile et à faire de ma vie un don. Je te confie les personnes que je rencontrerai et je t'offre le travail, les joies et les souffrances de cette journée. Ô Marie, conçue sans péché, prie pour nous qui avons recours à toi et pour ceux qui n'ont pas recours à toi.
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0: Vous avez reçu gratuitement, donné gratuitement. Matthieu 10, 8.
1: Ab initio et ante saecula Christi.

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1: Dans notre monde, il est devenu toujours plus difficile de se référer à Dieu. Il y a une profonde recherche du sens à donner à la vie. Mais la possibilité de croire à un Dieu qui nous aime personnellement et qui prend à cœur notre vie et nos projets reste souvent lointaine. Certains cherchent Dieu dans la nature ou sous diverses formes de panthéisme. D'autres, dans de pseudo-religions, dont la seule fin est d'atteindre un bien-être personnel. Il y a même des chrétiens qui voient en l'existence de Dieu une limite à leur liberté personnelle. D'autres, accablés sous la souffrance et les épreuves, éteignent jusqu'à leur petite lueur de foi. Ceci montre toute l'importance de l'annonce et du témoignage de l'Évangile, et combien il est vital de porter lumière et espérance aux autres dans nos milieux de vie. C'est une belle mission devant laquelle nous nous sentons la plupart du temps petits, faibles, conscients que nous avons besoin, nous aussi, de recevoir la bonne nouvelle. Recourir à Marie et lui faire confiance nous apporte sérénité et force pour continuer à suivre avec constance et fidélité le Seigneur Jésus au sein de cette grande famille qu'est l'Église. Avec Marie, nous pouvons affronter les défis et les épreuves de la vie sans chercher de faciles solutions et compromis en nous adressant à de faux prophètes. Tournons-nous vers Marie avec confiance.
0: À présent, nous nous unissons en prière avec le monde entier en renouvelant notre consécration à Marie.
2: Vierge Immaculée, Mère de Dieu et de l'humanité, je t'accueille comme don de Jésus sous la croix et je me confie entièrement à toi. Je t'offre toute ma vie, ce que je suis, ce que j'aime et ce que j'ai, afin que resplendisse en moi la beauté du Christ. Aide-moi à être docile à l'Esprit et à vivre avec joie ma vocation dans l'Église, afin de collaborer à ta mission maternelle et d'orienter vers Dieu le cœur de tout homme. Toi qui as guidé Saint Maximilien Kolb pour aimer sans mesure, enseigne-moi à être témoin de l'Évangile et à faire de ma vie un don. Je te confie les personnes que je rencontrerai et je t'offre le travail, les joies et les souffrances de cette journée. Ô Marie, conçue sans péché, prie pour nous qui avons recours à toi et pour ceux qui n'ont pas recours à toi.
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1: Le premier souhait le plus fréquent que nous nous fassions, et en diverses occasions, concerne la santé du corps. Ce n'est pas un hasard. Quand nous sommes en bonne forme physique, nous faisons face plus aisément aux réalités de la vie. Nous en faisons l'expérience tous les jours. L'Église nous propose de nous tourner vers Marie pour demander la grâce de la santé. Et elle va jusqu'à l'invoquer sous le titre de « santé des malades ». C'est à cause du péché originel que la nature humaine s'est affaiblie et a été exposée aux maladies. Mais Jésus-Christ, en médecin des âmes et des corps, est venu sauver l'homme tout entier, y compris dans sa dimension corporelle. De même, Marie, sa mère, poursuit sa mission maternelle envers nous et elle veille attentivement sur ceux qui l'invoquent dans la souffrance. Elle qui a connu la douleur au pied de la croix, elle qui a recueilli dans ses bras le corps de son Fils, elle continue à prendre soin de nous chaque fois que nous nous adressons à elle. Et tout comme Marie se mit un jour en route pour aller soutenir sa cousine Élisabeth, nous pouvons nous aussi apprendre d'elle cette charité inconditionnelle et désintéressée envers tous ceux qui se trouvent dans le besoin ou qui attendent notre aide.
0: À présent, nous nous unissons en prière avec le monde entier en renouvelant notre consécration à Marie.
2: Vierge Immaculée, Mère de Dieu et de l'humanité, je t'accueille comme don de Jésus sous la croix et je me confie entièrement à toi. Je t'offre toute ma vie, ce que je suis, ce que j'aime et ce que j'ai, afin que resplendisse en moi la beauté du Christ. Aide-moi à être docile à l'Esprit et à vivre avec joie ma vocation dans l'Église, afin de collaborer à ta mission maternelle et d'orienter vers Dieu le cœur de tout homme. Toi qui as guidé Saint Maximilien Kolb pour aimer sans mesure, enseigne-moi à être témoin de l'Évangile et à faire de ma vie un don. Je te confie les personnes que je rencontrerai et je t'offre le travail, les joies et les souffrances de cette journée. Ô Marie, conçue sans péché, prie pour nous qui avons recours à toi et pour ceux qui n'ont pas recours à toi.
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Nul ne peut servir deux maîtres. Ou bien il haïra l'un et aimera l'autre, ou bien il s'attachera à l'un et méprisera l'autre. Vous ne pouvez pas servir à la fois Dieu et l'argent. Matthieu 6, 24.

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1: Pour défendre la mémoire de ses parents, Sœur Lucie a livré de précieux renseignements sur sa famille, ce qui a permis de mieux saisir son caractère. Elle nota dans son cinquième mémoire, les De Santos étaient d'un tempérament calme, tandis que le caractère des Ferreira Rosa était plus expansif. Ils aimaient jouer de l'accordéon et de la guitare et organiser des fêtes et des bals. On peut donc penser que Lucie tenait sa réserve, son sérieux des De Santos, les ancêtres de son père, et qu'elle avait hérité de la fougue de la famille de sa mère, les Ferreira Rosa. Une digne représentante de cette lignée était Maria Isabelle, qui s'était conduite en véritable héroïne pendant l'occupation du Portugal par les troupes napoléoniennes. Il est difficile de cerner la vérité historique de cet épisode, mais peu importe, cette histoire semi-légendaire avait bercé l'imagination de la petite Lucie. Elle avait retenu que le général Junot, installé pour quelque temps à Fatima, avait remarqué la beauté d'une jeune paysanne dénommée Maria Isabelle. Il l'invita à sa table. Celle-ci, redoutant les avances amoureuses du français, prit un morceau de charbon de bois et noircit son visage. Le général, surpris par son apparence, eut l'élégance de ne pas la renvoyer. Il dîna avec elle en la respectant et en demandant à ses hommes de faire de même. Quand il dut partir, il voulut emmener la jeune fille avec lui, mais cette dernière était introuvable. Sa mère l'avait cachée dans un bahut, la couvrant d'un grand nombre de sacs. Junot s'éloigna, laissant Maria Isabelle à sa famille. Le bahut fut transmis de génération en génération. Maria Rosa, à l'époque des apparitions, l'avait rangé dans un débarras près de la cuisine. Plus tard, il fut légué à sa sœur Lucie, qui le donna au sanctuaire pour être exposé avec d'autres meubles et souvenirs familiaux. Cette histoire romanesque avait dû frapper l'imagination de la petite Lucie, et elle avait dû s'identifier à l'héroïne. Le général Junot n'avait pas renvoyé Maria Isabelle toute noircie par le charbon. Il restait charmé non par sa beauté physique, mais par la grâce de ses mouvements et par la musique de sa voix, dont il ne devait rien comprendre. Lucie savait qu'elle n'avait pas des traits délicats. Son nez était un peu épaté, la bouche large, les lèvres épaisses. Son seul attrait étaient ses yeux noirs qui brillaient sous des sourcils fournis. Mais ceci ne lui empêchait pas d'avoir un charme, par son tempérament joyeux et volontaire, par son habileté à raconter des histoires, à chanter, à danser, elle était appréciée par tous ceux qui la rencontraient. Maria Isabelle avait séduit, malgré ses efforts pour s'en les dire, un général français. Elle avait su résister à l'envahisseur, refusant courageusement les multiples avantages qu'elle aurait pu tirer d'une liaison avec Junot. Elle s'était montrée forte, inflexible. Son courage fut partagé par ses parents, qui la cachèrent au risque de leur vie. Il ne faut pas oublier que l'occupation du Portugal par les armées de Napoléon fut sanglante. Rien que dans la paroisse de Fatima, 24 personnes furent assassinées par des soldats français. Cette force de caractère, on la trouve de nouveau dans Lucie, qui à 10 ans sut tenir tête à tous ceux qui se moquaient d'elle ou qui la tyrannisaient pour lui faire avouer les secrets que la Sainte Vierge lui avait confiés. Non seulement elle se montra une digne descendante de son ancêtre, mais elle dépassa de loin l'héroïsme de celle-ci. Ses adversaires n'étaient pas des étrangers, des soldats d'une nation ennemie, mais les membres même de sa propre famille. Sa lutte fut bien plus longue et souvent solitaire. La résistance extraordinaire dont fit preuve Lucie pendant et après les apparitions, ne peut s'expliquer par un caractère ancestral, elle ne peut provenir que du ciel, elle fut soutenue par la grâce divine. Lucie a appartenu à une famille, à un pays, qui lui ont forgé son caractère, qui lui ont transmis une culture. Cet héritage n'a pas été dissous par les apparitions, tout au contraire, il fut sublimé, élargi aux dimensions du monde.
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Aimez vos ennemis, faites du bien à ceux qui vous haïssent. Luc 6, 27.

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1: À la demande de ses supérieurs, sœur Lucie a donné des renseignements précieux sur sa petite enfance. Pour son baptême, elle a livré deux petits événements imprévus, aux conséquences importantes qui furent le choix du prénom et de la date de la cérémonie. On peut aujourd'hui les recevoir comme des clins d'œil de la providence divine, ainsi que les faits suivants vont le montrer. On avait choisi comme marraine du bébé Maria Rosa, une fille de José Pedro Marteau, oncle de François et de Jacinthe. Elle répondit favorablement à la demande de la famille de Santos et elle chercha un prénom pour sa future filleule. À cette époque, il était usuel de donner aux enfants le prénom de leur père ou de leur mère. Elle proposa donc Maria Rosa, puisqu'aucune des filles de cette famille ne s'appelait ainsi. Il se peut que son choix fût influencé par son propre prénom. Son père s'y opposa et lui dit fermement « Non, tu dois lui donner le nom de Lucie, sinon je ne t'autorise pas à être marraine. » Qui se demandèrent d'où pouvait venir ce prénom, qu'ils finirent par accepter. On aimerait en savoir plus, connaître les raisons qui ont poussé José Pedro à imposer son choix qui s'est révélé judicieux. Quel prénom autre que Lucie pouvait-il mieux convenir à la voyante de Fatima ? Il annonce l'effusion de lumière des apparitions de l'ange et de Notre-Dame, et plus tard, cette multitude de bougies qui continuent de briller dans la nuit sur l'esplanade du sanctuaire. Le bébé fut baptisé un samedi saint, le 30 mars 1907. Une telle date est surprenante. Il est évident que le curé de Fatima se serait bien dispensé d'ajouter aux cérémonies de la semaine sainte l'administration d'un baptême. Il y fut obligé par le papa, Antonio de Santos, qui le mit dans l'impossibilité de refuser. En ce temps, un bébé devait être baptisé dans les 8 jours qui suivent sa naissance. Antonio eut l'audace de tricher sur les dates. Après les apparitions, Maria Rosa témoigna des vraies circonstances de la naissance de Lucie. Nous disons qu'elle est née le 22 mars, parce que d'après les registres, elle est née ce jour-là. Mais en réalité, il n'en est pas ainsi. Elle est née le 28 mars 1907. C'était le jeudi saint. Le matin, j'ai assisté à la messe, j'ai communié, pensant revenir le soir pour la visite au Saint-Sacrement, mais ce ne fut pas possible, car le soir même, elle est née. Comme la semaine après Pâques, Antonio avait de nombreux travaux agricoles à réaliser, il eut la témérité de mentir sur les dates et obtenir ainsi le baptême pendant la fin de l'après-midi du samedi saint, au moment où les cloches sonnaient de nouveau, annonçant la résurrection du Seigneur. Par cette date du baptême, Lucie se trouva associée à la fois à la joie de Pâques et au silence du samedi saint. Le sépulcre du Seigneur, elle en fit la dure expérience tout au long de sa vie. Le 17 juin 1921, elle entrait au collège de Porto, qui hébergeait les filles pauvres. Pour préserver son anonymat, on l'obligea de changer de nom, et on lui donna celui de Maria dos Dores, c'est-à-dire Marie des douleurs. Elle n'avait que 14 ans, et on lui demandait de tout abandonner de ce qui fut sa vie antérieure, jusqu'à son nom. Bien sûr, en 1960, sous l'ordre du Saint-Office, elle dut mener une vie de recluse dans le Carmel de Coimbra, ne pouvant recevoir que les visites des membres de sa famille. Elle vécut ainsi ce mystère du samedi saint. Mais elle fut aussi un témoin privilégié de la résurrection du Seigneur, de sa victoire sur la mort, dont Marie, par son Assomption, en fut la première bénéficiaire dans son corps. Lucie connut au milieu de ses souffrances de grandes joies. Elle fut la messagère d'une grande espérance pour toute l'humanité. Deux petits événements ont orienté le déroulé du baptême de Lucie d'une façon imprévue. Ils sont riches de signification. Comment ne pas y voir l'intervention de la Providence ? De même, analysons les petits faits qui ont contrarié le cours habituel de notre vie et sachons

0: songe, si c'est bien le cas, y découvrir l'intervention de Dieu.
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1: Lucie, toute petite, s'initia à la vie chrétienne en écoutant ses parents et surtout en les regardant agir en faveur des plus pauvres. Dans son cinquième mémoire, elle raconta ce petit événement de la vie de famille qui resta gravé dans sa mémoire enfantine. Mon père était à la maison, assis à écosser des fèves, ma mère en face de lui épluchait des pommes de terre. Moi, je sortais dans la cour pour m'amuser. Je vis alors près de l'entrée un pauvre qui mendiait. Je rentrai en courant dire à mon père « Il y a un pauvre qui demande l'aumône ». Mon père se leva, alla au coin du feu et coupa avec son canif la ficelle d'un boudin. Il demanda à ma mère « Regarde, peut-on le donner à ce pauvre? Ne va-t-il pas nous manquer ?» Ma mère répondit « Tu le peux. Ce que nous donnons aux pauvres ne nous manquera jamais. » Tout content, mon père alla porter le boudin au pauvre qui était près de la porte dans la cour. En voyant le boudin, il leva les bras en l'air et récita un pater et un ave. Pendant qu'il priait ainsi, mon père demeura devant lui, la tête découverte. Le pauvre, ayant terminé ses prières, dit « Que Dieu vous accorde bonheur à vous et à votre petite fille. » Le père répondit « Adieu, frère, à bientôt. » Je courus vers ma mère et lui dis « Le pauvre a prié pour papa et pour moi, afin que Dieu nous donne de la chance. » Ma mère répondit « Et pour moi, rien. » Je ne savais que dire. Alors mon père reprit « Pour toi aussi, parce que toi et moi, nous ne sommes qu'un. Tout ce qui est à moi est à toi et à nos enfants. » « Ainsi c'est bien, » répondit ma mère en souriant. Ils restèrent tous les deux à leur humble travail, tandis que je retournais jouer dans la cour. Il est clair que je n'avais pas saisi toute la portée de ce qui s'était passé, mais cela m'impressionna et je ne l'oubliais pas. Aujourd'hui toutefois, j'en saisis la grande valeur morale et spirituelle. On peut dire que les parents de Lucie pratiquaient la charité naturellement et avec grande simplicité. Ils le faisaient sans hésitation, avec rapidité et efficacité. Ils donnaient largement de la nourriture et aussi de leur temps. Quand une personne du voisinage était malade, on venait chercher Maria Rosa pour la soigner. Sœur Lucie rapporta, toujours dans son cinquième mémoire, le souvenir suivant. Je me rappelle d'un jour où ma marraine Teresa était chez nous, bavardante avec ma mère. Entra un petit garçon d'une maison voisine de la nôtre. Il venait demander à maman de se rendre chez lui, car sa mère était malade. Maman se leva aussitôt pour y aller, et marraine Teresa lui dit « Ma fille, tu ruines ta santé en voulant soigner tout le monde. » Ma mère répondit « Ne t'en fais pas, j'aide les autres, et Dieu m'aide. » Ce dévouement continua même après les apparitions. Lors de la violente épidémie de pneumonie qui emporta François et Jacinthe, Maria Rosa, au péril de sa vie, porta secours à plusieurs mourants. Elle faisait cuire des poulets entiers pour faire des litres de bouillon qu'elle distribuait aux malades. On comprend mieux qu'à une telle école, Lucie ne pouvait que désirer, elle aussi, répandre le réconfort tout autour d'elle. Pour cette raison, elle accepta volontiers de faire des sacrifices, parfois héroïques, pour l'amour de Dieu et la conversion des pécheurs. Si nous trouvons les trois petits bergers si admirables, c'est qu'ils ont bénéficié d'une bonne instruction chrétienne. Cette éducation essentielle n'explique pas tout, car elle était insuffisante pour leur permettre d'atteindre de tels sommets de la vie chrétienne. Il leur a fallu l'appui constant de la grâce divine, le réconfort apporté par la vision de la belle dame. Inversement, les bienfaits célestes qu'ils reçurent purent porter de nombreux fruits parce qu'ils tombaient sur une terre déjà travaillée par l'exercice quotidien de la prière et de la charité. Comme Lucie, nous pouvons aussi rechercher dans notre mémoire des souvenirs d'actes généreux de nos parents ou d'autres personnes qui nous ont aidés à grandir. Pour de tels actes, rendons grâce à Dieu, qu'il bénisse tous ceux qui nous ont aimés dans notre enfance.
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1: Comme de nombreux enfants, dès son plus jeune âge, Lucie connut les rudiments de sa foi grâce à l'enseignement donné par ses parents. Sa mère, qui avait reçu un peu d'instruction, connaissait assez bien le catéchisme pour pouvoir l'inculquer à ses enfants et même à ceux des familles environnantes. Ce que témoigna la sœur aînée de Lucie, Maria des Anges. C'était notre mère qui nous apprenait le catéchisme, et elle ne nous laissait pas aller jouer avant de s'assurer que nous savions bien notre leçon par cœur. « Je ne veux pas avoir honte, disait-elle, quand monsieur le curé fera réciter le catéchisme à mes enfants. » Mais elle n'avait pas à avoir honte, car monsieur le curé était toujours satisfait de nous. Notre mère ne se contentait pas de la récitation des formules. Elle voulait aussi que nous comprenions la doctrine chrétienne, et elle nous donnait des explications détaillées. Comme elle savait lire l'écriture imprimée, tous les soirs, surtout en hiver, elle nous lisait quelque chose de l'Ancien Testament, ou de l'Évangile, ou un récit concernant Notre-Dame. Si l'essentiel du premier enseignement religieux était réalisé par la mère de famille, le père apportait aussi, à sa manière, sa contribution. Il aida Lucie à faire correctement son signe de croix, et il lui apprit quelques prières. Le soir, quand la famille était rassemblée autour de la table, il interrogeait sa fille et était tout heureux de l'entendre répondre correctement. Fier de son élève, il disait à sa femme « Tu vois, c'est moi qui lui ai appris cela. » Il aimait aussi l'entretenir sur la bonté de Dieu et sur la beauté de sa création. Il le fit avec des images simples et adaptées à un esprit infantile. Un soir d'été, il emmena Lucie sur l'aire de la grange pour respirer l'air frais et admirer le ciel étoilé. Sœur Lucie raconta dans son cinquième mémoire cette charmante scène. « Mon père me montra le ciel et me dit « Regarde là-bas, se trouvent Notre-Dame et les anges. La lune est la chandelle de Notre-Dame, les étoiles sont les chandelles des anges que et Notre-Dame ont allumées et placées dans les fenêtres du ciel pour éclairer notre chemin dans la nuit. Le soleil que tu vois se lever tous les jours là-bas, derrière la montagne, est la chandelle de notre Seigneur, qu'il illumine tous les jours pour nous réchauffer et pour nous éclairer durant notre travail. » Et sur l'aire de la grange, il continuait à m'apprendre la doctrine, à chanter et à danser. Parfois, ma mère et mes sœurs aînées, qui étaient à la maison, venaient nous épier derrière la ramure des figuiers et disaient en riant « Nous avions l'impression de voir une petite toupie avec ses bras en l'air, cherchant à imiter les gestes et les pas de son père. » Ma mère venait avec un gobelet de rafraîchissement, mélange de miel et d'eau fraîche tirée du puits, pour le donner à mon père et à sa petite toupie. Ce souvenir de bonheur familial est resté dans la mémoire de la petite fille, avec ses moindres détails. C'est ainsi qu'au même endroit, quelques années plus tard, elle raconta à ses cousins ce que son père lui avait dit en montrant le ciel. Elle rapporta mot à mot les paroles entendues cette nuit-là. Après un temps de réflexion, Jacinthe répondit « Je préfère la lampe de Notre-Dame qui ne nous brûle pas, ni ne nous aveugle pas, à celle de notre Seigneur. » Parole qui n'est pas dénuée de sens. Marie n'a-t-elle pas cette mission de nous transmettre la vie de son Fils, son amour incandescent pour l'humanité, mais avec douceur, de façon progressive et adaptée à notre faiblesse? Lucie a donc bénéficié d'une première formation religieuse de qualité au sein de sa famille. Elle apprenait ce que ses parents lui enseignaient, et surtout, elle les voyait prier, exercer une charité simple et active, et elle désirait pouvoir les imiter. Que cette première formation est importante. Prions pour que chaque enfant puisse trouver des adultes capables de lui donner accès à la connaissance de Dieu, à la pratique de la prière et de la charité envers les pauvres.
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Le Seigneur soutient tous ceux qui tombent. Il redresse tous les accablés. Psaume 144, 14.

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Alors, au cours de ces rencontres, comme la thématique c'est à Jésus par Marie, on m'a demandé simplement de faire un commentaire ou même de lire le commentaire qui est fait dans ce missel particulier, relativement récent, Messe en l'honneur de la Vierge Marie. Donc ce sont des messes en l'honneur de la Vierge Marie qui considèrent chacun de ses mystères. Et donc il y a une messe pour le cœur immaculé de Marie. Il y en a déjà une qui est prévue par la liturgie, au lendemain du Sacré-Cœur. Mais là, c'est plus élaboré, il y a d'autres lectures qui sont proposées, c'est plus précis. Et surtout, l'intention théologique est plus affirmée. Alors, ce missel spécial avec des messes en l'honneur de la Vierge Marie découle de tout l'enseignement de l'Église sur la Vierge Marie depuis le Concile Vatican II, en fait. Avec le Concile Vatican II, on a recentré le culte en l'honneur de la Vierge Marie de façon très juste. Auparavant, il y avait un petit peu un risque de dévotion qui était trop centré uniquement sur la personne de Marie, alors qu'on oubliait qu'elle-même est centrée sur la personne du Christ. Donc, si on se tourne vers Marie, comme le dit Saint Louis-Marie Grignon de Montfort, c'est pour mieux accéder au Christ lui-même. Et donc, le Concile Vatican II parle de la Vierge Marie au dernier chapitre, toute la dernière partie de la Constitution Lumen Gentium, qui est la Constitution en fait qui parle de l'Église. Le Concile n'a pas voulu faire un chapitre spécial à Marie. Le Concile voulait intégrer la Vierge Marie dans le mystère de l'Église, en tant qu'elle, en elle, l'Église est pleinement accomplie. Mais c'est aussi comme elle et en elle que nous suivons le chemin, notre chemin de pèlerin sur cette terre, dans l'Église, qui doit finalement nous amener à l'Église de la Jérusalem céleste, l'Église triomphante, à la vie éternelle. Et donc cette nouvelle compréhension de la Vierge Marie, bien intégrée dans le mystère du salut, sans en faire une personne complètement à part, disons, avec un culte qui serait complètement déconnecté du Christ ou de la vie des croyants, et bien fort de cet enseignement du Concile Vatican II, du coup, on a pu composer des messes en l'honneur de la Vierge Marie de façon très diverse, parce qu'on considérait que ces messes-là, c'était comme autant de chemins, de routes, de voies d'accès à la personne même du Christ. Donc, le samedi de la troisième semaine après la Pentecôte, ou alors, pour faire plus simple, le lendemain, le samedi, le lendemain de la solennité du cœur de Jésus, la liturgie célèbre la mémoire du cœur immaculé de Marie. Ce que je vais faire là, je vais surtout vous lire les commentaires qui sont très profonds. D'une part, les introductions sont très précises et très nourrissantes théologiquement, mais aussi les prières elles-mêmes, préfaces, prières sur les offrandes, etc., sont très pleines d'instructions pour mieux approfondir le mystère même de Marie. Donc le cœur immaculé de Marie. L'expression, nous dit le missel, est à comprendre au sens biblique. Le cœur désigne la personne même de Marie, son être unique, le plus intime, le centre et la source de sa vie intérieure, de son intelligence et de sa mémoire, de sa volonté et de son amour. Bref, le cœur synthétise tout le mystère de Marie, comme d'ailleurs pour nous, il synthétise aussi tout notre propre mystère. Le cœur,
c'est le lieu de notre identité la plus profonde, selon la Bible. Le cœur, c'est là où nous sommes vraiment nous-mêmes, pleinement. C'est en descendant dans notre cœur que nous découvrons que nous sommes uniques et irremplaçables. C'est en descendant dans notre cœur que nous découvrons notre vraie richesse, comme, en ce qui nous concerne nous, notre vraie misère aussi. Le cœur comme centre de la personne humaine, de sa prise de conscience, de ses richesses comme de ses pauvretés, tout cela est exprimé admirablement au chapitre 15 de Saint Luc, avec l'enfant, le fils prodigue, qui a vécu à la surface de lui-même, en gaspillant tous ses biens. Mais c'est quand il était dans le besoin, au milieu des porcs, ne pouvant même pas se nourrir de la nourriture des porcs, il est dit, donc ce verset est très important, « entrant alors en lui-même », c'est-à-dire il descend au niveau de son cœur. « Entrant alors en lui-même », alors il découvre, il se rappelle qu'il est fils, il se rappelle qu'il a un père, et il voit aussi tout ce qu'il a fait, comment il a gaspillé cette vocation sacrée de fils. Alors il dit, voilà, j'ai péché, je vais retourner vers mon père. Et c'est la conversion. Donc ça, ce qui est vrai pour nous, le cœur comme centre même de notre vie, de notre personne, est vrai bien sûr aussi pour la Vierge Marie, sauf qu'en elle, bien sûr, il n'y a pas l'ombre d'un péché. Mais toute sa richesse, toute sa volonté, son intelligence, son amour, sa mémoire, tout cela est à situer au niveau de son cœur. Le cœur au sens biblique, anthropologique, pas uniquement le cœur au sens du muscle cardiaque, qui est indispensable à la vie, mais beaucoup plus que ça. Donc, le cœur immaculé de Marie, c'est l'expression de l'amour total dont elle a aimé Dieu et ses frères, et avec lequel elle s'est donnée tout entière à l'œuvre de salut de son Fils. C'est par une décision libre et aimante de son cœur qu'elle est entrée dans le mystère de Dieu. Cette messe, donc, du cœur immaculé de Marie, célèbre la miséricorde de Dieu qui a donné à l'Église le cœur du Christ Jésus, ce qu'on appelle son sacré cœur. La miséricorde de Dieu a donc donné à l'Église le cœur du Christ Jésus en témoignage de son amour, de l'amour du Père. Et qui lui a donné aussi, à l'Église, à contempler le cœur de la mère de son Fils. Comme justement le modèle du cœur nouveau, au cœur de la nouvelle alliance. Toutes ces promesses faites par Dieu encore dans l'alliance avec Israël, dans l'Ancien Testament. Je vous donnerai un cœur nouveau, je mettrai à la place de votre cœur de pierre un cœur de chair, etc. Tout cela s'accomplit pleinement en Marie. Elle a vraiment, dès le premier instant de son existence, ce cœur entièrement nouveau, parce que totalement préservé du péché et de ses conséquences. Donc le cœur immaculé de Marie est le modèle du cœur nouveau au cœur même de la nouvelle alliance. La nouvelle alliance qui commence avec le mystère de l'Annonciation et qui culmine avec l'Eucharistie. Lorsque Jésus dit lui-même, « Voici, ceci est mon sang, le sang de l'alliance nouvelle et éternelle qui sera versé pour vous et pour la multitude. » Donc déjà, on perçoit d'emblée que le cœur de Marie est un sanctuaire très saint qui donne accès au cœur de son Fils. Le cœur de Marie qui a accueilli de toute sa foi et de tout son amour le Verbe de Dieu, c'est avec son cœur qu'elle a dit oui, son fiat. Avec son intelligence aussi, mais son intelligence était totalement soumise
à l'intégrité de son cœur. C'est l'intelligence du cœur. C'est pas une intelligence purement spéculative ou calculatrice ou cérébrale. Donc c'est le cœur de Marie qui a accueilli de toute sa foi et de tout son amour le Verbe de Dieu, notamment lorsqu'elle a dit « Fiat » à l'Annonciation, est appelée d'abord la demeure de la parole de Dieu. Le cœur de Marie est la demeure de la parole de Dieu. Puisque vraisemblablement, l'épisode même de l'Annonciation n'est pas né comme ça, ne surgit pas comme ça de rien. La visite de l'ange, les paroles de l'ange retentissent dans un cœur qui est déjà pleinement imprégné par la parole. Marie, la plus parfaite des filles de Sion, méditait déjà la parole, bien avant la révélation de sa maternité exceptionnelle. Elle était plongée dans la parole de Dieu. C'est pour cela que la visite de l'ange, en fait, ne l'a pas troublée. C'est pas la visite de l'ange qui la trouble. C'est l'élection dont elle est l'objet. Parce qu'elle reconnaît dans les promesses de l'ange qui lui sont faites des paroles de l'Ancien Testament. Notamment, surtout quand l'ange lui dit « L'enfant que tu vas mettre au monde, le Seigneur Dieu lui donnera le trône de David, son père. » Il régnera sur la maison de Jacob et son règne n'aura pas de fin. L'ange reprend les promesses de Dieu prononcées par le prophète Nathan à l'égard du roi David dans le deuxième livre de Samuel, chapitre 7. Et tout ça, Marie était familière avec cela. Et c'est parce que déjà elle vivait cette parole que du coup, la parole de l'ange a eu une résonance très particulière. Alors là, elle a pu être troublée. Comment se fait-il que cette élection tombe sur moi? Que c'est moi qui va être la mère du Messie? Le Puissant fit pour moi des merveilles. Saint est son nom. Il a daigné, ça c'est plus tard, le Magnificat, il a daigné abaisser les yeux sur son humble servante, sur l'humilité de sa servante. Donc, le cœur de Marie est d'abord appelé la demeure de Dieu, la demeure plutôt de la parole de Dieu, la parole. D'ailleurs, quel va être exactement le fiat, la réponse de Marie à l'ange? Qu'il me soit fait selon ta parole. Elle ne dit pas qu'il me soit fait selon ce que tu me dis, toi, mais qu'il me soit fait selon ta parole. Parce que toi, tu portes la parole de Dieu. L'archange ne peut pas faire autre chose que porter la parole de Dieu. Je suis la servante du Seigneur. Donc, demeure de la parole de Dieu et sanctuaire en même temps de l'Esprit Saint. À cause de l'Esprit de Dieu qui demeurait en elle, qui demeurait déjà en elle dès le premier instant de son existence, de sa conception immaculée, mais qui la couvre de son ombre en vue de sa maternité divine. Donc, sanctuaire de l'Esprit Saint. C'est aussi un cœur immaculé, c'est-à-dire exempt de

les attributs qui vont revenir ensuite dans les prières, que ce soit la préface, que ce soit les autres prières de la liturgie. Un cœur sage, parce que la Vierge Marie, comparant les prophéties et les événements, garder dans son cœur la mémoire des paroles et des faits en rapport avec le mystère du salut. Elle gardait tout dans son cœur. Elle méditait tout dans son cœur. Elle confrontait les paroles et les événements entre eux. Ce qui est le propre de la sagesse. Celui qui scrute la parole de Dieu devient sage. Le cœur immaculé de Marie est aussi un cœur docile, qui s'attache avec bonheur au commandement du Seigneur, qu'il me soit fait selon ta parole. Mais déjà, tout au long de sa vie, Marie, bien avant l'Annonciation déjà, mettait complètement en pratique la loi du Seigneur, en méditant la parole, en vivant les fêtes liturgiques de son peuple, en priant, d'une prière déjà toute immaculée. Cœur docile, qui s'attache avec bonheur au commandement du Seigneur. Un cœur nouveau, nous l'avons déjà dit, selon la prophétie d'Ézéchiel, je vous donnerai un cœur nouveau, parce qu'elle est revêtue, ou plutôt que ce cœur est revêtu de la nouveauté, de la grâce mérité par le Christ. En fait, nous le savons, théologiquement, la grâce de l'Immaculée Conception, d'un point de vue chronologique, forcément est donnée avant la naissance du Christ, avant toute chose, en vue de la maternité divine de la Vierge Marie. Mais l'origine logique, théologique, de son Immaculée Conception, c'est que c'est en fait une grâce anticipée, mais qui a sa source dans le sacrifice du Christ. C'est là que Marie naît réellement, logiquement. Mais à cause de sa maternité et du plan de Dieu, cette grâce la touche de façon anticipée. Et c'est donc là, justement, qu'il est dit un cœur nouveau. Le cœur nouveau, selon la prophétie d'Ézéchiel, parce que revêtu de la nouveauté, de la grâce méritée par le Christ. Et ce mérite se situe où ? Il se situe bien sûr sur la croix. Pas avant, sur la croix. Le cœur immaculé de Marie est aussi un cœur doux, à l'image du Christ, à l'image du cœur du Christ qui lui-même demande à ses disciples « Devenez mes disciples, car je suis doux et humble de cœur. » Or, Marie est la disciple par excellence, la première des disciples, la plus accomplie. Donc, elle a un cœur doux et humble. Et cet attribut lui est aussi donné donc, par la liturgie. Un cœur simple aussi, étranger à toute duplicité, pas du tout partagé. Et tout entier perméable à l'esprit de vérité. Un des attributs principaux de Dieu, c'est de dire que Dieu est simple, infiniment simple, dans son être et dans son action. Et donc Marie est comme le cœur immaculé de Marie est comme un reflet de cette simplicité. Et en plus, elle est perméable à l'esprit de vérité, qui est la simplicité lui-même. Le cœur immaculé de Marie est un cœur pur, c'est-à-dire, selon la béatitude du Seigneur, capable de voir Dieu. Heureux les cœurs purs, dit la béatitude, car ils verront Dieu. Ça s'applique à elle immédiatement, dès le premier instant de son existence. Un cœur ferme, pour embrasser la volonté de Dieu, lorsque, selon la prophétie de Siméon, la persécution s'abattrait sur son fils. La passion,

croix. Et elle le verra mourir aussi. Elle sera au pied de la croix. Et là donc, elle a ce cœur immaculé avec cet attribut de la fermeté. Comme une grâce reçue particulièrement de la fermeté même du cœur de son divin fils. Le cœur de son fils a été transpercé, submergé de souffrance, mais ferme. C'est cette fermeté qui nous donne, à qui nous devons la victoire, justement. Il a été submergé par la souffrance, englouti littéralement. Mais il est resté ferme. Comme dit l'Ancien Testament, parlant du serviteur souffrant, mais repris par l'épître de saint Pierre, voilà, insulté, il ne rendit pas l'insulte, s'en remettant à celui qui juge avec justice. Il ne haussait pas le ton, il ne haussait pas la voix. La fermeté du cœur de Jésus, c'est quelque chose qu'il faut contempler alors qu'il était submergé. Et c'est en restant branché sur lui que nous pouvons recevoir nous aussi, par grâce, un tout petit peu de cette fermeté lorsque nous traversons des épreuves. Voilà. Oui, il y a une épreuve, mais le Seigneur ne m'abandonnera pas. Et finalement, cette épreuve, comme un long tunnel peut-être, me conduira à une telle plénitude de lumière que je ne me souviendrai plus ensuite des souffrances. Donc un cœur ferme, particulièrement au pied de la croix, pour embrasser la volonté de Dieu, lorsque la persécution s'abattrait sur son fils et qu'elle le verrait mourir en croix. Le cœur immaculé de Marie reçoit aussi l'attribut de vigilant, un cœur vigilant, car lorsque le corps de Jésus repose au tombeau, tout le samedi saint en particulier, elle veille, comme le cœur de l'épouse du cantique, « Je dors, mais mon cœur veille », dans l'attente de la résurrection du Seigneur. On peut même dire que toute la foi de l'Église, le samedi saint, repose uniquement dans le cœur immaculé de Marie. Les autres sont complètement dispersés, les apôtres, paniqués, dispersés. Tout est unifié, la foi de l'Église, l'avenir de l'Église repose en ce cœur ferme et vigilant, douloureux, invisiblement transpercé, mais nullement anéanti. Donc lorsque le corps de Jésus reposait au tombeau, elle veillait comme le cœur de l'épouse du cantique, et elle veillait dans l'attente de la résurrection du Seigneur. Donc voilà déjà une première introduction, faite par le missel lui-même, et que j'explicite toujours un petit peu. Maintenant, nous allons entrer dans la liturgie elle-même. Il y a donc une antienne d'ouverture. Sainte Vierge Marie, en toi est la grâce de tout chemin et de vérité. En toi est toute espérance de vie et de force. Puisqu'elle a vécu dans une adéquation parfaite à la volonté de Dieu, à la volonté de son Fils, puisque toute sa vie, ses paroles, son attitude, tout son chemin, était entièrement orienté, aimanté, on pourrait dire, par l'amour du cœur de son fils et par la volonté aussi du cœur de son fils, alors c'est en elle qu'on trouve tout chemin de vérité, d'espérance, de vie, de force. En cela, le cœur immaculé de Marie est pour nous un sanctuaire très saint, justement, où nous entrons dans cette union de son cœur immaculé avec le cœur de son divin Fils, de telle sorte que notre propre cœur, à nous, peut être uni au cœur de Jésus, par Marie, en vertu de l'union du cœur de Marie avec le cœur de son Fils.
Alors maintenant, nous allons décliner un petit peu les prières qui sont proposées. La prière d'ouverture, ce n'est pas l'antienne d'ouverture, c'est la prière, donc ce qu'on appelle l'oraison, qui est toujours très riche dans ce missel. Seigneur notre Dieu, tu as fait du cœur immaculé de la Vierge Marie la demeure de ta parole et le sanctuaire de ton Esprit Saint. Donc ça, nous avons déjà vu en quoi ça consiste. Donc ça, c'est la constatation. On présente le mystère. Mais maintenant, la demande va être celle-ci. La demande est toujours pour nous. Accorde-nous un cœur pur et docile pour que sur le chemin de tes commandements, nous soyons fidèles à t'aimer par-dessus tout et à nous soucier des besoins de nos frères. Par Jésus-Christ, ton Fils, notre Seigneur. Que nous soyons fidèles à l'image de Marie, mais plus encore, à travers son cœur immaculé, auquel nous avons recours, auquel nous nous attachons, auquel, dans un certain sens, nous entrons, comme dans un sanctuaire très saint. Accorde-nous donc un cœur pur et docile. Et c'est pour cela que nous prions si souvent la Vierge Marie. Pour que nos prières à nous, nos demandes, qui sont toujours un petit peu traversées d'ambiguïté, d'ombre, ou de refus, ou de résistance, ou de péché, ou d'intérêt, que nos prières soient rendues pures, dociles et immaculées par le cœur immaculé de Marie, et puissent ainsi plus sûrement atteindre leur but, à savoir le cœur de Jésus, le cœur de la Trinité, et recevoir les grâces pour accueillir la réponse ou les réponses que le Seigneur veut nous faire, ou la manière dont il veut nous exaucer.

Alors ensuite viennent les lectures. Les lectures choisies par le missel marial sont très parlantes. La première lecture est tirée du livre de Judith. Alors je rappelle que Judith, c'est cette héroïne de l'Ancien Testament qui va complètement vaincre le pire ennemi de l'époque, Holoferne, qui s'apprêtait avec son armée toute puissante à investir Jérusalem et à détruire Jérusalem. Alors il faut lire le livre de Judith, comment elle est envoyée par les autorités de Jérusalem qui sont complètement paniquées parce que la force de l'armée de Holoferne semble complètement indestructible. Donc c'est la ruine. Mais Judith se propose. Déjà un petit peu comme un sacrifice. Elle annonce d'une certaine façon, voici, je suis la servante du Seigneur. J'accepte d'entrer dans ce mystère de salut. Alors ça va se faire à travers tout un épisode. Alors, je ne voudrais pas vous décevoir, mais faut savoir que dans la Bible dit toujours des choses qui sont vraies par rapport à l'enseignement. Mais toutes les histoires qu'elle raconte ne sont pas nécessairement vraies. Le livre de Judith n'est pas un livre historique. C'est ce qu'on appelle un midrash, c'est-à-dire un conte, mais qui dit par contre quelque chose de profondément vrai. Par rapport à l'élection d'Israël, à la force d'Israël, non pas de sa propre force à lui, mais de la force même de Dieu. Et donc de la sainteté, en l'occurrence, d'une femme qui risque sa vie, un risque mortel. Elle va aller trouver Holoferne dans sa tente. Elle va jouer le jeu de la séduction. Elle va dire qu'elle en a assez de son peuple, qu'elle fuit son peuple et qu'elle veut se mettre au service de l'armée de Holoferne. Alors ne venez pas me dire maintenant si canoniquement c'est un mensonge, moralement je ne sais pas quoi. C'est une ruse, évidemment. Mais c'est en vue de... Alors Holoferne est complètement envoûté par Judith. Il l'invite à sa table plusieurs fois. Et un beau jour, elle descend donc dans sa tente. Et là, le festin est absolument magnifique. Mais elle s'arrange pour enivrer, pour que Holoferne soit complètement ivre. Tellement ivre qu'il est complètement dans la torpeur. Après, il s'endort d'un sommeil, il cuve son vin. Mais voilà, tous les autres décident de laisser Holoferne seul avec Judith, bien sûr. Vous voyez bien pourquoi, c'était calculé. Et on pensait que Judith se prêterait à ce jeu. Seulement voilà, Holoferne est complètement abruti de vin, incapable de réagir. Alors elle lui coupe la tête. Et puis elle sort dans la nuit, peu à peu. Personne ne la voit, je crois. Tous les gardes sont eux-mêmes endormis parce qu'ils ont eu aussi leur dose de vin, je ne sais pas quoi que c'est. Et elle retourne à Jérusalem pour dire « ça y est, j'ai vaincu notre pire ennemi ». Alors le lendemain au réveil, je ne vous explique pas la panique dans l'armée de Holoferne. Ils fuient tous, ils se demandent ce qui est arrivé. Et Judith, alors elle est célébrée à Jérusalem. Et c'est ça la lecture qui est proposée. Tout le peuple était dans l'enthousiasme. Il s'inclina et il adora Dieu. Tous s'écrièrent d'une seule voix, « Tu es béni, toi notre Dieu, qui a anéanti en ce jour les ennemis de ton peuple. » Et alors Ozias, le chef du peuple, parle à Judith et déclare, « Béni sois-tu ma fille par le Dieu très haut entre toutes les femmes de la terre. » Vous reconnaissez un écho de « Tu es béni entre toutes les femmes ». Voyez, entre toutes les femmes de la terre, et béni soit le Seigneur qui a créé le ciel et la terre, lui qui t'a conduite pour blesser à la tête le chef de nos ennemis. Or la liturgie voit dans l'épisode de Judith une annonce très claire de la femme de l'Apocalypse, qui est aussi la Vierge Marie, et qui écrase la tête du serpent. Le pire ennemi pour nous, c'est le serpent, c'est le dragon, c'est Satan. Par son oui, par son humilité, par sa présence au pied de la croix, par sa soumission, son absence totale de révolte ou de murmure,
elle écrase la tête du serpent. Alors, elle est comme une nouvelle Judith. Vous voyez ? Donc, c'est particulièrement approprié d'avoir cette lecture-là. « Jamais l'espérance dont tu as fait preuve, dit Osias à Judith, ne s'effacera du souvenir des hommes, mais ils se rappelleront éternellement la puissance de Dieu. » Si on dit ça de Judith, combien plus maintenant dans l'Église, jusqu'à la fin des temps, on le dira de la Vierge Marie. « Et que Dieu t'exalte pour toujours et qu'il te récompense parce que tu as risqué ta propre vie. » Alors, Marie n'a peut-être pas risqué sa vie, elle a donné sa vie. Elle a renoncé au mariage, elle a renoncé à une descendance naturelle, qu'il me soit fait selon ta parole. Elle a quand même couru un risque. C'est un saut dans la foi. Elle a confiance dans la parole de Dieu. Mais ce n'était pas confortable. Et surtout, elle a risqué, si je puis dire, sa foi à plusieurs reprises. Elle aurait pu murmurer. Combien de fois elle aurait pu murmurer ? Elle reçoit une parole extraordinaire comme quoi le fils prendrait le trône, serait sur le trône de David, son père, une naissance royale, quoi. Et voilà que elle donne naissance à son fils dans les pires conditions qu'on peut imaginer de pauvreté, au cours d'un recensement où tout le monde n'est qu'un numéro anonyme. Il n'y a pas de place dans la salle commune. Elle enfante là dans l'étable des animaux. Il n'y a qu'une crèche pour accueillir, une mangeoire pour accueillir son fils. Elle ne murmure pas, elle garde toutes ces choses en son cœur. Son fils disparaît à 12 ans pendant 3 jours. Elle est dans l'angoisse, mais elle ne murmure pas, elle ne récrimine pas, même pas vis-à-vis de son fils, juste une question. Pourquoi nous as-tu fait cela ? Elle ne lui est pas tombée dessus. Elle a gardé ces choses dans son cœur. Même si elle ne comprenait pas, il est dit clairement dans l'épisode du recouvrement du temple qu'elle ne comprit pas, pas plus que Joseph. Ils ne comprirent pas ce qu'il avait dit, qu'il doit être dans la maison du Père. Et au pied de la croix, alors là, elle avait toutes les raisons de se révolter. Eh bien non, elle risque sans cesse dans ce sens-là sa vie, sa foi, son engagement. Et si tout ça c'était pour rien, pour aboutir à cet échec, le fils qui meurt comme un brigand, sur la croix. Eh bien non, elle s'est tenue debout jusqu'au bout. Tu as risqué ta propre vie pour la cause de notre nation humiliée et tu es intervenu pour empêcher notre ruine en agissant résolument sous le regard de notre Dieu. Au pied de la croix, Marie a agi résolument. Elle a fait la seule chose que Jésus ne pouvait pas faire. Jésus est allé jusqu'au bout de son sacrifice, mais il fallait une réponse à son sacrifice. Il fallait que l'humanité réponde. Et Jésus ne peut pas répondre lui-même à son propre sacrifice. Il faut une altérité. C'est la Vierge Marie qui a donné sa réponse par son silence et sa présence debout au pied de la croix. Et tout le peuple donc dit « Amen, Amen ». Lorsqu'ils entrèrent chez elle, tous la bénirent d'une seule voix et lui dirent: tu es la gloire de Jérusalem, tu es la grande fierté d'Israël, tu es le grand orgueil de notre race. C'est beau. Eh bien, c'est ce que dit l'Église maintenant à la Vierge Marie, jusqu'au bout. Le Seigneur t'a exalté dans sa gloire, il t'a surélevé, tu es la reine des cieux, tu as remporté la victoire avec l'agneau, tu as été en tout immaculé, voilà. Les louanges à la Vierge Marie. Tu es le grand orgueil de notre race. Tu es la grande fierté, on pourrait transposer, de l'Église. Tu es la gloire de la nouvelle Jérusalem. Voilà ce qu'on dit à Judith. Et s'il vous reste dans le cœur un tout petit regret ou une nostalgie parce que cette histoire n'est pas vraie, en Marie, elle est vraie, justement. Et c'est bien plus beau. En Marie, on peut vraiment exalter. Donc ça, c'est la première lecture. Alors le psaume n'est pas un psaume, c'est le cantique. Nécessairement, c'est le Magnificat. Alors là, c'est tout le cœur de Marie Immaculée qui parle, qui s'exprime. Mon âme exalte le Seigneur. Exulte mon esprit. Il s'est penché sur son humble servante. Désormais, on me dira bienheureuse tous les âges. Le Puissant fit pour moi des merveilles, saint est son nom. Elle ne se met pas en avant. Elle
elle considère que tout est reçu par grâce, par pure grâce. C'est le chant d'exaltation du cœur immaculé de Marie. C'est la louange qui vient de son cœur, du plus profond de son cœur. Elle était peut-être déjà dans la louange avant, mais elle était surtout dans la vigilance, dans une prière continuelle depuis l'événement de l'Annonciation. Bien sûr, elle y croyait, mais ce n'était pas clair pour elle comment cela allait se faire. Même avec les paroles de l'ange, l'Esprit ça viendra sur toi, très bien. La puissance du Très-Haut te prendra sous son ombre. N'empêche que elle ne sait pas comment ça va réellement se faire, logiquement, réellement. Mais le cri de joie d'Élisabeth, qui l'accueille, tu es bénie entre toutes les femmes, comment m'est-il donné que la mère de mon Seigneur vient jusqu'à moi ? Cette parole ouvre son esprit, est une confirmation de ce qu'elle a vécu à l'Annonciation. Alors du coup, elle laisse échapper sa louange. C'est là qu'elle reçoit la confirmation de tout ce qu'elle a reçu à l'Annonciation. Et peut-être la découverte ici même de la grâce de l'Immaculée Conception, dont elle n'était peut-être pas forcément consciente jusqu'ici. Alors là, c'est son cœur qui parle, qui loue, et c'est le modèle de toutes les louanges, la plus pure de toutes les louanges. Donc le Magnificat, retenait ça comme le chant de louange qui vient vraiment du cœur immaculé de Marie. Alors la liturgie de cette messe en l'honneur du cœur immaculé de Marie prévoit deux évangiles au choix. Le premier est simple, il est dans Saint-Luc, les deux sont d'ailleurs dans Saint-Luc. Comme Jésus était en train de parler, une femme éleva la voix au milieu de la foule pour lui dire « Heureuse la mère qui t'a porté dans ses entrailles et qui t'a nourri de son lait. » Alors Jésus lui déclara « Heureux plutôt ceux qui entendent la parole de Dieu et qui la gardent. » C'est très sobre comme évangile. Mais donc cette femme exalte la maternité de Marie en regardant Jésus, en voyant ce qu'il fait. Il dit « Mais quelle merveille cette femme qui a pu te porter et qui t'a nourri. » Et Jésus, il corrige un petit peu le tir, il ne nie pas cela, mais il dit « beaucoup plus heureux, et donc implicitement heureuse ma mère, parce qu'elle n'est pas seulement mère biologique, selon la chair, il y a une maternité spirituelle. Elle est ma mère d'abord parce qu'elle a gardé la parole de Dieu, d'abord parce qu'elle l'a entendue, d'abord parce qu'elle l'a accueillie, et d'abord parce qu'elle l'a gardée. C'est pour ça qu'elle est heureuse. Plus que d'avoir donné naissance, comme une multitude de mères peut donner naissance à des enfants. Donc, c'est un très bel évangile qui nous parle du cœur immaculé de Marie. Jésus est plus, d'une certaine façon, l'enfant du cœur immaculé de Marie que des entrailles maternelles, physiques, de la Vierge Marie. Le Verbe a pu prendre chair dans le sein de la Vierge Marie à cause de la pureté de la foi, de l'obéissance, de la docilité et de l'accueil de ce cœur à la parole de Dieu. C'est pour cela qu'on peut dire que dès le premier instant, dès l'Annonciation, dès ce moment-là, les deux cœurs sont unis, le cœur de Jésus et le cœur de Marie. Puisque le cœur de Jésus va être formé substantiellement, comme le dit la litanie du Sacré-Cœur, sous le cœur virginal de Marie. Donc voilà, cet évangile est très beau à cause de ça. Mais l'autre évangile est peut-être plus profond. C'est précisément le recouvrement au temple. Donc on commence par dire, il est peut-être plus riche. On commence par dire, Jésus est resté à Jérusalem, ses parents le cherchent, vous connaissez l'histoire. Ils revinrent à Jérusalem en continuant à le chercher, et ils le trouvent finalement dans le temple au bout de 3 jours. Au bout de 3 jours, ils le retrouvèrent dans le temple, assis au milieu des docteurs de la loi. Vous avez bien noté que là, d'un point de vue scripturaire, et spirituel,
c'est une annonce de la passion. Elle va perdre Jésus. Et le troisième jour, il va ressusciter. En le voyant, ses parents furent stupéfaits et sa mère lui dit « Mon enfant, pourquoi nous as-tu fait cela ? Vois comme nous avons souffert en te cherchant, ton père et moi. » C'est indispensable que nous ayons cette parole. Il y a d'une parole les paroles de louange et d'exaltation ou d'exultation de la Vierge Marie, Magnificat, mais il y a une parole de douleur ici. Je le dis parce qu'à la croix, il n'y aura pas de parole. Elle sera tout silence. Il est indispensable que son cœur immaculé, qui est donc pleinement humain, s'exprime aussi de cette façon-là. C'est un cœur immaculé qui a connu l'angoisse. L'angoisse ne lui a pas été épargnée parce qu'elle est immaculée. L'enfant a disparu pendant 3 jours. Elle était mortellement angoissée. Il faut que il y a le témoignage de cette angoisse qui vient du cœur immaculé. Pour qu'on comprenne mieux ensuite le prix même de la docilité qui va suivre. Elle accepte de ne pas tout comprendre. Mon enfant, pourquoi nous as-tu fait cela ? Vois comme nous avons souffert en te cherchant, ton père et moi. Il leur dit, comment se fait-il que vous m'ayez cherché ? Ne le saviez-vous pas ? C'est chez mon père que je dois être. Mais ils ne comprirent pas. Et elle accepte de ne pas comprendre. Elle est le modèle là de la vraie maternité, responsable. Elle cherche son enfant jusque dans l'angoisse. Mais ensuite, elle ne va pas dire « Comment as-tu osé faire cela à moi, ta mère, après tout ce que j'ai fait pour toi, etc. » Ce n'est pas une mère possessive, ni revendicatrice. Ils ne comprirent pas ce qu'il leur disait. Elle rentre dans le silence. Il descendit avec eux pour entrer à Nazareth et il leur était soumis. Sa mère gardait tous ces événements dans son cœur. Voilà. C'est pour ça que cet évangile-là me semble plus riche parce qu'il nous montre tout le chemin de pèlerinage finalement de la Vierge Marie qui ressemble au nôtre. Sauf que le sien est immaculé, mais il n'est pas plus simple, au contraire, pour autant. Elle est dans l'angoisse et elle l'exprime, même sous forme de reproche. Comme le psalmiste, « Que fais-tu, Seigneur ? Pourquoi nous as-tu fait cela ? Mon enfant, pourquoi nous as-tu fait cela ?» C'est un petit peu un écho à la parole de Jésus en croix. « mon Dieu, pourquoi m'as-tu abandonné ?» Et là, « Pourquoi nous as-tu abandonné ?» Jésus répond, en se référant complètement au Père, comme s'il disait à sa mère de façon sous-entendue, « Mais rappelle-toi, tu n'es pas la mère de n'importe quel fils, tu es la mère du Fils de Dieu. Et c'est à lui que j'appartiens. Tu m'as mis au monde pour que, en tant qu'homme et que Messie et que Sauveur, je puisse manifester mon appartenance au Père. C'est chez lui que je dois être. » Et pas tout le temps chez maman, à Nazareth, même s'il y retourne après. Donc elle passe par là, par ce questionnement. Mon enfant, pourquoi nous as-tu fait cela ? Vois comme nous avons souffert. Puis à Nazareth, elle garde tous ces événements dans son cœur. Elle accepte. Elle accepte cette écharde qui a déjà transpercé son cœur. Elle cherche à comprendre. Elle va prier. Son assentiment est total. Et ça, c'est le cœur immaculé de Marie. Cœur déjà transpercé, mais toujours docile. Toujours victorieux de la volonté de Dieu, s'accomplissant en elle. Donc un très bel évangile, finalement, ici. Sa mère gardait tous ces événements dans son cœur. Après l'évangile, donc,
Il y a la prière sur les offrandes, alors qui est peut-être un peu plus classique, mais quand même, pose un regard, Seigneur, sur les offrandes que nous te présentons en l'honneur de la Vierge Marie. Et accorde-nous, en suivant son exemple, de garder fidèlement les trésors de grâce de ton Fils et de les méditer sans cesse, lui qui règne avec toi pour les siècles des siècles. Donc voilà, de garder fidèlement, accorde-nous, de garder fidèlement les trésors de grâce de ton Fils et de les méditer sans cesse. Nous demandons cette grâce d'avoir, à l'image du cœur immaculé de Marie, cette capacité de garder les événements à la lumière de la volonté de Dieu et les paroles mêmes de Dieu. Voilà, et de les méditer sans cesse. Comme elle le fait dans l'épisode du recouvrement au temple. Alors maintenant vient la préface, et c'est toujours ce qu'il y a de très riche aussi dans ce missel marial. Les préfaces sont pleines d'instructions, très élaborées, bibliquement, spirituellement et théologiquement. Vraiment, il est juste et bon de te rendre gloire, de t'offrir notre action de grâce toujours et en tout lieu à toi, Père très saint, Dieu éternel et tout-puissant, par le Christ notre Seigneur. Et c'est là maintenant qu'on va décliner tous les attributs qu'on a vus déjà dans l'introduction. Car tu as donné à la Vierge Marie un cœur sage et docile pour qu'elle accomplisse parfaitement ta volonté. Un cœur nouveau et doux où tu pourrais graver la loi de l'Alliance nouvelle. Alors là, c'est très biblique. La loi de la première alliance a été gravée sur des tables de pierre, sur le Sinaï, gravée par Dieu lui-même, dit la tradition d'Israël. La loi de la nouvelle alliance est non plus gravée sur des tables de pierre, mais sur le cœur de la Vierge Marie. Donc un cœur nouveau et doux où tu pourrais graver la loi de l'alliance nouvelle. Un cœur simple et pur pour qu'elle puisse concevoir ton Fils en sa virginité et te voir à jamais. Ça, c'est de nouveau référence à la dernière des béatitudes. Non, ce n'est pas la dernière, mais enfin, une des dernières. Heureux les cœurs purs, car ils verront Dieu. Donc, un cœur simple et pur pour qu'elle puisse concevoir ton Fils en sa virginité et te voir à jamais. Un cœur ferme et vigilant pour supporter sans faiblir l'épée de douleur, cela fait référence à la parole de Siméon lors de la présentation au temple, lorsqu'il dit « Un glaive te transpercera l'âme, l'épée de douleur, et attendre avec foi la résurrection de ton Fils. » Elle a tenu au pied de la croix, elle tiendra dans la douleur, certes, peut-être même submergée de douleur, tout le samedi saint, mais croyant. Comme elle avait cru en l'incarnation sans savoir comment cela allait se faire, le samedi saint, elle a cru en la résurrection sans du tout savoir comment cela allait se faire. Donc un cœur ferme et vigilant pour supporter sans faiblir l'épée de douleur et attendre avec foi la résurrection de ton Fils. C'est pourquoi avec tous les anges, etc. Après, c'est la préface classique. L'antienne de la communion qu'on dit lorsqu'il n'y a pas de chant, elle reprend ce verset, « Marie retenait tous ces événements et les méditait dans son cœur. » Et enfin, la prière après la communion, « Après avoir participé au sacrement qui nous libère, nous te prions, Seigneur, puisque nous célébrons la mère de ton Fils, fais que nous soyons comblés de ta grâce et que nous éprouvions davantage les effets de la rédemption. » Donc, on se relie à la mère du Fils pour recevoir davantage, pour éprouver davantage les effets de la rédemption, puisqu'elle est la première intégralement sauvée, la première qui bénéficie déjà par avance
du mérite de son Fils sur la croix. Et que, à notre tour, nous puissions éprouver les effets de la rédemption qui nous a été méritée par le Fils de Dieu et qui est en même temps conjointement le Fils de la Vierge Marie. Voilà.

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Chers frères et sœurs de Radio Espérance, nous voici au seuil d'un nouveau chemin, en compagnie de la bienheureuse Vierge Marie. Pendant 18 jours, c'est avec elle que nous allons, chez nous, à notre travail et au milieu de toutes nos occupations, vouloir exprimer notre désir d'être un peu mieux disciples de Jésus, le Christ, le Messie, notre Seigneur. Il ne s'agit pas pour nous d'apprendre de nouvelles choses sur Marie ou sur Jésus. Nous en savons déjà beaucoup, et l'Esprit-Saint ne cesse de nous instruire dans le secret de notre cœur et de notre prière. Mais il s'agit, comme Marie, de méditer tout cela dans notre cœur et de faire porter le fruit à la parole que le Seigneur sème dans notre cœur et dont il attend de bons fruits. Nous voici donc pèlerins à la suite de Marie. Nous le chantons souvent dans nos célébrations. Toi, Marie, la première en chemin, tu nous entraînes. Oh oui, marche avec nous, Marie, sur les chemins de foi. Ils font chemin de Dieu. Ils font chemin vers Dieu. Marie appartient à une époque où l'on marchait beaucoup. Pour aller chercher l'eau à la fontaine du village, pour aller à travers champs à la ville où tout s'échangeait et s'achetait, Séphoris, le chef-lieu, ou encore Capharnaüm, sur le bord du lac. Surtout, il y avait chaque année les trois grands pèlerinages à la ville sainte Jérusalem. Et Marie s'y rendait joyeusement avec sa parenté, et bientôt avec Joseph, son époux bien-aimé. Entendez-vous les chants de joie et les prières de tous ces pèlerins qui avancent formant une caravane, ou mieux, une procession? Les psaumes démontés en gardent encore les accents, tel le psaume 121. Quelle joie quand on m'a dit « Allons à la maison du Seigneur ». Marie est la première en chemin. Elle est celle qui nous montre la route parce que toute sa vie a été un beau pèlerinage dans la foi. Et elle demeure la première à marcher sur la route de l'Église. Rappelons-nous et méditons les paroles du bienheureux Jean-Paul II dans son introduction à son encyclique « Redemptoris Mater, Marie, Mère du Rédempteur », écrite en 1987. Il nous dit « Tout cela s'accomplit au cours d'un grand processus historique et en quelque sorte d'un itinéraire. Le pèlerinage de la foi désigne l'histoire intérieure, pour ainsi dire, l'histoire des âmes. Mais c'est aussi l'histoire des hommes, soumis à une condition transitoire sur cette terre, située dans le cadre de l'histoire. Un champ très ample s'ouvre ici à l'intérieur duquel la bienheureuse Vierge Marie continue d'occuper la première place dans le peuple de Dieu. Son pèlerinage de foi exceptionnel représente une référence constante pour l'Église, pour chacun individuellement, et pour la communauté, pour les peuples et pour les nations, et, en un sens, pour l'humanité entière. En vérité, il est difficile de saisir et de mesurer son rayonnement. Sainte Marie, nous nous tournons vers toi. Nous voulons sortir de nos chemins qui souvent ne mènent nulle part, pour prendre avec toi aujourd'hui de nouveau la grande route de la foi. Nous voulons quitter nos cités.

puisque nous sommes au tout début de notre itinéraire spirituel avec Marie, il nous faut nous redire pourquoi nous choisissons Notre-Dame comme guide et maîtresse spirituelle. C'est avec regret que nous constatons que beaucoup, aujourd'hui, négligent ce courant de spiritualité mariale sous prétexte que cela appartient au passé, ou encore que ce n'est pas suffisamment centré sur le Christ. J'aime commencer les journées de récollection mariale que j'anime avec cette phrase qui en fait réagir plus d'un, surtout que souvent, l'ensemble des retraitants sont des grands priants de la Vierge Marie. Je commence donc par leur dire « Dieu n'avait absolument pas besoin de la Vierge Marie ». Cela leur fait un choc et je les comprends. À une époque où, plus jeune, j'avais le caractère fougueux, j'aurais sans doute mal réagi à une telle affirmation qui pourtant est vraie. Dieu n'a absolument pas besoin de la Vierge Marie, comme il n'a absolument pas besoin de chacun d'entre nous. Vous entendez combien j'enfonce le clou, et il nous faut le redire sans cesse. Dieu n'a besoin de personne, ni de la Vierge, ni des anges, ni des hommes. Car si Dieu avait besoin de quelque chose ou de quelqu'un, il ne serait pas Dieu. Dieu se suffit à lui-même de toute éternité, et l'humanité ne peut rien lui apporter. Une des préfaces du temps ordinaire redit cela justement. Je cite « Tu n'as absolument pas besoin de notre louange, et pourtant nos chants nous rapprochent de toi. » Le lien qui nous unit à Dieu n'est donc pas de l'ordre du besoin, de la nécessité, mais il est de l'ordre de la grâce, du pur amour. Si Dieu veut avoir quoi que ce soit à voir avec nous, avec l'humanité, de son côté ce n'est que par amour, par pure grâce. Vous savez, quand on vous offre un cadeau, vous répondez tout de suite « Oh, mais il ne fallait pas !» Et c'est justement parce qu'il ne le fallait pas que c'est un cadeau. Autrement, ce n'en serait pas un. Alors revenons à la phrase dont j'ai dit que la première partie. Dieu n'avait absolument pas besoin de la Vierge Marie, mais il a voulu que tout passe par elle. Je crois que nous avons ainsi la vérité sur la place de la Vierge Marie dans le projet de Dieu, à travers le mystère de l'incarnation, comme de son intercession. Dieu a voulu que tout passe par Marie, c'est-à-dire qu'il aurait pu choisir d'autres manières de venir vers l'homme. Mais il lui a plu que tout passe par cette naissance et donc par la maternité de Marie. Cette phrase « Dieu n'avait absolument pas besoin de la Vierge Marie, mais il a voulu que tout passe par elle » vient de saint Louis-Marie Grignon de Montfort dans son livre « Le secret de la vraie dévotion à Marie ». Un livre si cher au bienheureux Jean-Paul II, qui en possédait un dans la poche

de sa chemise tout au long de ces années douloureuses de l'occupation nazie de son pays. C'est là qu'il y a puisé sa dévotion à Marie et qui lui a permis de l'établir sur de justes considérations théologiques. Frères et sœurs, n'ayons donc pas peur des remarques déplacées de tel ou tel baptisé, parfois de tel prêtre ou de religieuse, il nous faut bien le dire. Et continuons avec foi à prendre Marie comme guide spirituel. Notre prière à Marie se constitue surtout de l'Ave Maria, du Je vous salue Marie, et c'est lui que nous allons commenter au long des jours suivants. Nos journées ont longtemps été marquées par la récitation de l'Angélus, matin, midi et soir, et surtout par la prière du chapelet ou du rosaire. À Lourdes, Marie nous a donné l'exemple, et à Fatima, elle en a fait une demande expresse. Redire le chapelet tous les jours. Comment se fait-il que dans nos maisons de retraite, où vivent nos anciens, il est si rare de voir le chapelet récité ensemble? Comment se fait-il que nos jeunes ne connaissent plus ce rendez-vous quotidien avec la prière de chapelet? Et que dire de nos familles? Jean-Paul II nous dit « Je me tourne vers vous, frères et sœurs, de toutes conditions. Reprenez avec confiance le chapelet entre vos mains. Que mon appel ne reste pas lettre morte. » Oui, c'est ainsi que se concluait la lettre de Jean-Paul II sur le rosaire de la Vierge Marie. Que son appel ne reste pas lettre morte.

Nous voici en compagnie de la Vierge Marie sur nos chemins de la foi. Puisque nous sommes bien polis, il convient de saluer dès ce jour celle qui est notre guide et notre mère. Bien sûr, nous le faisons chaque jour, chaque fois que nous reprenons la prière de l'Ave Maria. Mais aujourd'hui, il nous faut nous arrêter un peu. Oui, combien de fois saluons-nous la Vierge Marie en ne lui laissant pas le temps de nous répondre ? C'est tout simple pourtant, mais la banalité de nos vies nous a fait oublier que Notre-Dame est une personne sensible et qu'elle ne peut rester de marbre face à notre salutation. L'ange la salua. « Je vous salue, Marie. » À cette parole, elle fut toute troublée et elle se demandait ce que signifiait cette salutation, nous rapporte Saint Luc au chapitre 1er. Marie s'est troublée le jour de l'Annonciation, et chaque fois que l'un de ses enfants reprend les mêmes paroles de l'ange, Marie de nouveau est troublée. Ce ne sont pas des mots ordinaires, une salutation ordinaire qu'elle reçoit, mais les paroles mêmes de la part de Dieu, que nous redisons avec foi et tendresse. N'oublions jamais que nous redisons la parole même de Dieu chaque fois que nous prions la Vierge Marie. Ces mots « Je vous salue Marie » sous leur forme grecque « Kyrie Maria » qui deviennent de manière abrégée un « X » et un « M » ont été retrouvés au XXe siècle, inscrits sur la paroi de l'alcôve si vénérée de Nazareth, prouvant par là que dès le 1er siècle, on y venait en pèlerinage et que l'on y redisait les paroles de l'ange. Ainsi, le travail des archéologues permit de donner une base solide à la tradition orale qui situe à cet endroit la maison de Marie. Lors des premières apparitions de Lourdes, Marie n'a rien dit au début, mais elle regardait Bernadette de ce beau regard. Quand quelques années plus tard, on fit la statue de Marie, le sculpteur la fit les mains jointes et le regard tourné vers le ciel, cette statue que l'on appelle aujourd'hui la Vierge couronnée. On voulut connaître l'avis de Bernadette et celui-ci fut mitigé, particulièrement parce que Marie avait les yeux levés. « Mais ma petite, la Vierge regarde toujours le ciel !» lui déclara la supérieure des sœurs. « Oui, ma mère, assurément, » répondit Bernadette. « Mais quand j'étais là, c'est moi qu'elle regardait. » Pensons-nous aussi à ce regard maternel quand nous redisons l'Ave Maria. Marie nous regarde et pose sur nous son regard immaculé. Et cela se répète autant de fois que notre prière se renouvelle. Marie ne nous regarde pas seulement, mais elle se laisse toucher par nos paroles, par les paroles de l'ange, par les paroles de Dieu. Et de son cœur immaculé jaillit une joie profonde qui va se manifester sur son visage. Oui, Marie nous sourit. Elle nous laisse ce cadeau qui nous transforme de l'intérieur, son sourire. Benoît XVI a voulu le souligner lors de son voyage à Lourdes il y a 3 ans. Je le cite. « Ici, à Lourdes, au cours de l'apparition qui eut lieu le mercredi 3 mars 1858, Bernadette contempla de manière toute particulière ce sourire de Marie. Celui-ci fut la première réponse que la belle dame donna à la jeune voyante qui voulait connaître son identité. Avant de se présenter à elle, Marie lui fit d'abord connaître son sourire, comme étant la porte d'entrée la plus appropriée à la révélation de son mystère. Frères et sœurs, quelle belle journée que la nôtre aujourd'hui. Nous allons prendre le temps de dire tout doucement les premiers mots de l'Ave Maria. Je vous salue, Marie. Tout doucement. Et nous allons nous laisser répondre par l'émotion de Marie, par son regard si pur
et si maternelle, par son sourire qu'elle pose sur chacun d'entre nous. Vierge de lumière, tu es le sourire d'un Dieu qui nous aime, ô Notre-Dame.

En ce troisième jour de notre marche avec Marie, nous en sommes encore à nous émerveiller des paroles de l'ange à l'Annonciation. Ce n'est pas pour rien que la tradition de l'Église nous invite trois fois par jour, par la prière de l'Angélus, à demeurer dans le mystère de l'incarnation du Verbe divin en Marie. Ce n'est pas pour rien non plus que nos frères et sœurs chartreux commencent leur journée en méditant cette page de l'Évangile. Après avoir salué Marie, l'ange lui donne son nom aux yeux de Dieu. En effet, il ne dit pas « Je vous salue, Marie », mais « Je vous salue, comblée de grâce ». Saint Luc pourtant vient de nous préciser que le nom de la jeune fille était Marie. Mais de manière intentionnelle, il transcrit ainsi les mots « Je vous salue, comblée de grâce ». Et il y a là, de nouveau, l'objet de contemplation de Marie dans la place unique qu'elle occupe dans le dessein de Dieu. Les spécialistes nous disent que si nous voulions être fidèles à la formule en langue grecque, il nous faudrait dire « Toi qui as été et demeures rempli de la faveur divine ». Et je vous invite aujourd'hui, dans votre prière privée, à redire à la place de « pleine de grâce » ces mots essentiels sur Marie. « Toi qui as été et demeures rempli de la faveur divine ». Pourquoi sont-ils essentiels? Quand le pape Pie IX proclama le dogme de l'Immaculée Conception, il fallut scruter les Écritures pour trouver la base de cette vérité, devenue depuis vérité de foi. On trouva ce fondement dans ces mots mêmes de l'ange « Toi qui as été ». Ce passé, nous pouvons le faire remonter au premier instant de l'existence de Marie comme créature, c'est-à-dire à sa conception même. Il n'y a pas eu un instant, un millième de seconde, où Marie n'a pas été remplie de la faveur divine, de la grâce, de la vie de Dieu. Si saint Luc n'aurait pu en dire davantage sur ce que nous appelons désormais l'Immaculée Conception, il nous a donné l'essentiel dans ces mots si simples de l'ange. Et à travers l'ange, c'est Dieu qui nous révèle le mystère le plus intime de Marie. Il nous faudrait, si nous avions le temps, reprendre l'histoire du dogme de l'Immaculée Conception pour bien comprendre comment cette grâce unique ne fait pas échapper Marie à l'humanité et combien une grâce spéciale venant de la rédemption obtenue par le Christ en croix l'a préservée de toute marque du péché. Je renvoie simplement à l'excellent livre du Père de Mantière « Je vous salue Marie ». Le deuxième terme de la phrase nous montre que le temps n'a pas altéré cette qualité première et identitaire de la Vierge Marie, l'Immaculée. Toi qui as été et qui demeures rempli de la faveur divine. Nous savons que pour Dieu, le temps n'existe pas, et nous voyons en Marie qu'elle demeure totalement en Dieu, au présent, et un présent pour l'éternité. Car ce « demeure » est toujours un verbe au présent, même si nous le prononçons 20 siècles après l'ange. Être au contact de Marie, c'est donc être au contact de la grâce, de la vie de Dieu, et de goûter dès à présent le bonheur de la vie éternelle, de la vie qui ne passe pas. Marie est cette source pure qui ne cesse de couler directement de Dieu et à laquelle nous pouvons puiser largement. Une génération a rêvé devant le film « Stargate », qui se traduit en français par « Porte des étoiles ». Marie est saluée de l'expression « Porte du ciel », car en elle, c'est toute la vie de Dieu qui nous est ouverte, à laquelle nous pouvons communier en tout temps. Tu es béni, Père, d'avoir révélé cela au tout petit. Oui, quand saint Luc écrit avec soin son évangile, il se laisse guider par l'Esprit Saint et utilise les mots et tournures qui vont devenir le trésor de l'Église. Comme l'ange, avec les croyants de toutes les générations, nous pouvons bénir Marie des mots les plus délicats et les plus profonds, des mots qui forment l'identité même de Marie dans le temps et l'éternité. Kyrie,
Kekaritomene, je te salue, toi qui as été et qui demeures rempli de la grâce divine.

Nous avons vu comment les mots de l'ange nous ont donné l'identité même de Marie, celle qui a été et qui demeure remplie de la grâce divine. Il nous faut beaucoup de délicatesse du cœur pour ainsi saluer Marie. Et si nous prenons conscience de la portée de ces mots, peut-être serions-nous tentés de redire avec le prophète Isaïe, contemplant la sainteté du Seigneur trois fois saint, « Malheur à moi, car je suis un homme aux lèvres impures. » L'identité de Marie, à travers ces mots, nous donne son identité et nous révèle en même temps la présence de l'Esprit-Saint. Un grand apôtre de l'Immaculée, saint Maximilien Kolbe, s'est longuement penché sur les liens qui unissent Marie et l'Esprit-Saint. Pour lui, le message de Lourdes est extrêmement important, celui du 25 mars, jour de l'Annonciation. La date ne peut être anodine et le message non plus. « Je suis l'Immaculée Conception. »« Petite, lui répond le curé Père Amal, tu as dû te tromper. » Elle a dû dire « Je suis conçue de manière immaculée, mais elle ne peut être la source et le fruit. » Comprends-tu cela ? Non, monsieur le curé. Alors, comment peux-tu dire si tu n'as pas compris ? J'ai répété tout au long du chemin, monsieur le curé, que soy era immaculada conceptio. Le père Kolbe nous rappelle que Dieu, mystère de la Sainte Trinité, est trois personnes unies dans la même divinité. Le Père est la source de toute vie, source de toute paternité, dira saint Paul, mais aussi source de toute maternité, il donne la vie. Le Fils est engendré de toute éternité par le Père et retourne tout son être vers le Père, mystère d'amour donné et reçu, réciproquement et totalement. L'Esprit-Saint ne produit pas de personne divine. On peut ainsi dire, écrit Maximilien Kolbe, qu'il est stérile, et pourtant notre credo affirme qu'il est Seigneur, don et vie. L'Esprit est dit saint, car il est Dieu, et en lui tout est sainteté. Immaculée Conception est donc un nom d'abord de l'Esprit-Saint, qui conçoit le corps immaculé du Verbe fait chair. Marie prend le nom d'Immaculée Conception. Le père Maximilien Kolbe écrit « Si chez les créatures, l'épouse prend le nom de l'époux, parce qu'elle lui appartient, ne fait qu'un avec lui, devient son égal et est avec lui principe créateur de vie, à combien plus forte raison le nom de l'Esprit-Saint, Immaculée Conception, est-il le nom de celle en qui il vit comme amour, principe de vie dans tout l'ordre surnaturel de la grâce. Oui, plus que quiconque, l'Immaculée révèle la personne de l'Esprit-Saint partout elle-même, en ses paroles et en ses actions, en toute sa vie. C'est en l'Esprit-Saint que la Vierge Marie peut déclarer « Je suis l'Immaculée Conception ». Et saint Maximilien Kolbe écrit avec audace et précision « Jésus-Christ possède deux natures, la divine et l'humaine, unies en une seule personne divine, c'est l'expression même du dogme. L'Immaculée est tellement unie à l'Esprit-Saint qu'il ne nous est pas possible de comprendre une telle union. Cependant, on peut dire malgré tout que l'Esprit-Saint et l'Immaculée sont deux personnes qui vivent une union si intime qu'elles ont ensemble une seule et même vie. Oui, l'Esprit-Saint ne s'est pas incarné, et pourtant l'Immaculée est en un certain sens l'incarnation de l'Esprit-Saint. Parole de feu de saint Maximilien Kolbe. Frères et sœurs, prier Marie, reprendre les mots de l'ange, c'est donc entrer dans la nuée lumineuse et accepter que l'Esprit-Saint vienne sur nous. Prier Marie, l'Immaculée, c'est accepter que l'Esprit de Dieu vienne nous purifier au plus profond de notre être. Prier Marie, c'est dire avec elle « Viens, Esprit-Saint, en nos cœurs ».

Continuant notre route avec Marie, nous nous rendons à Aïn Karim, dans les collines proches de Jérusalem. L'évangéliste saint Luc nous précise que c'est en toute hâte que Marie s'est rendue auprès de sa cousine Élisabeth. Elle vient se mettre à son service et va y demeurer 3 mois jusqu'à la naissance de Jean. Un jour, bien plus tard, Jésus enseignera ses disciples, en particulier les 12, soucieux de pouvoir. Il leur dira : Vous savez que ceux qu'on regarde comme les chefs des nations dominent sur elles, en maîtres, et que les grands font sentir leur pouvoir. Il ne doit pas en être ainsi pour vous. Au contraire, celui qui voudra devenir grand parmi vous sera votre serviteur. Marie, qui est unique, pleine de grâce, se sait l'humble servante de son Seigneur, et dans le même élan, se fait la servante d'Élisabeth. Marie aurait pu exiger que les anges la servent, elle qui était destinée à être leur reine. Marie aurait pu négliger sa vieille cousine Élisabeth pour se tourner vers les puissants de la terre, elle qui sera reine de l'univers. Non, Marie est tout entière habitée par la grâce et déjà par la parole de son Fils. L'Évangile prend chair en elle. C'est elle qui vient se mettre au service d'Élisabeth et elle y trouve sa joie. Dans ce désir de servir, Marie va trouver la confirmation de sa vocation d'être mère du Messie. Marie n'a pas besoin de signes ni de confirmation, mais le Seigneur veut que, elle aussi, comme chacun de nous, trace sa route en écoutant ce que les autres nous disent de la part du Seigneur. À peine arrivée chez Élisabeth, voici que celle-ci, remplie de l'Esprit-Saint, lance ces mots qui forment la seconde partie de notre Ave Maria. « Tu es bénie entre toutes les femmes. » Et elle poursuit, « Oui, bienheureuse, toi qui as cru en la parole qui te fut dite de la part du Seigneur. » L'Esprit-Saint, à travers Élisabeth, confirme l'attitude profonde de Marie dans toute son existence, mais particulièrement à l'Annonciation. C'est l'attitude de la foi. Elle a cru. Et, comme le souligneront à merveille les pères de l'Église, elle a conçu dans son cœur ce qu'ensuite elle a conçu dans son corps. Marie a cru, et ainsi elle devient la mère des croyants. Pour Sainte Thérèse de l'Enfant Jésus que nous fêtons aujourd'hui, cette dimension de la foi simple de Marie était tout ce que l'on pouvait dire de Marie. Oui, appeler Marie mère des croyants, c'est évoquer la grande figure qui demeure à la source de la foi au Dieu unique, que l'on retrouve dans les 3 religions monothéistes, Abraham. Saint Paul, dans sa lettre aux Romains, écrit « Espérant contre toute espérance, il crut et devint ainsi père d'une multitude. » Appuyé sur la promesse de Dieu, sans hésitation ni incrédulité, mais avec une foi puissante, il rendit gloire à Dieu, certain que tout ce que Dieu a promis, il est assez puissant ensuite pour l'accomplir. Lettre aux Romains, chapitre 4. Oui, entre Abraham et Marie, il y a un parallèle puissant pour tous ceux qui veulent comprendre la place de Marie dans la nouvelle alliance. Et Jean-Paul II y a fait souvent référence. Marie, servante du Seigneur et modèle de foi. Marie, toute donnée à l'accomplissement de la parole du Seigneur, ouvre son cœur par la foi, comme Abraham ouvrit sa vie à la parole de Dieu. Tous les deux partirent sur les routes de la foi, et c'est encore au Golgotha que le parallèle entre Abraham offrant son fils Isaac dans la foi éclaire Marie offrant son fils pour le salut de l'humanité. En ce premier samedi du mois, jour dédié au cœur immaculé de Marie,
avec les paroles d'Élisabeth, nous bénissons Marie de son acte de foi, et Marie a besoin de nous en quelque sorte pour que son bonheur soit proclamé. Oui, bienheureuse, toi qui as cru en l'accomplissement des paroles qui te furent dites de la part du Seigneur.

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3: Avant de poursuivre notre étude sur le rôle et la place de Marie dans les écrits bibliques et d'étudier un autre texte qui la concerne de près, je voudrais revenir un tout petit instant sur ce que nous avons découvert dans le texte de la Visitation, à savoir que Marie était l'instrument, le canal de la grâce. C'est lorsqu'elle prononce sa salutation à Élisabeth que l'Esprit Saint se répand sur Élisabeth et l'enfant qu'elle porte, Jean-Baptiste. Dans l'Église catholique, on appelle Marie, entre autres, médiatrice de toute grâce. Et je sais que cette expression fait bondir un certain nombre de chrétiens, et notamment parmi nos frères protestants, qui ne supportent pas que soit en quelque sorte attribué à Marie un rôle qui est celui uniquement de Jésus. Je m'explique. L'Épître aux Hébreux déclare qu'il n'y a qu'un seul médiateur entre Dieu et les hommes. Ce médiateur, c'est Jésus. Et nous ne pouvons en instituer, en mettre en place aucun autre. Est-ce donc, en quelque sorte, une erreur que d'appeler Marie médiatrice de toute grâce, comme si son rôle évinçait celui de Jésus? Certes, il ne peut en être ainsi. L'expression signifie que Marie joue aussi un rôle de médiatrice, c'est-à-dire celle qui fait le lien, le médiateur étant, et je pense que c'est dans ce sens que le terme est utilisé dans l'Épître aux Hébreux, un intermédiaire, celui qui fait le lien entre deux réalités. Certes, souvent, le médiateur est aussi un conciliateur. En la personne de Jésus, c'est plutôt un réconciliateur. Mais Marie peut-elle prendre cette place? Si l'on dit que Marie est quelque part médiatrice de la grâce, c'est certainement dans le sens où nous l'avons vu dans le texte de la Visitation, où la grâce peut se servir d'elle pour être transmise, peut passer par elle, comme Jésus est venu au milieu des hommes par Marie, en passant par elle en quelque sorte. Et je pense que la dispute qui peut exister sur cette dénomination, elle n'est qu'en surface. Elle se situe au niveau du terme utilisé lui-même, et non pas au fond des choses, à la vérité que cela exprime. Car on est bien obligé de reconnaître que Marie a été instrument de la grâce, que la grâce est passée en elle et à travers elle. C'est pour affiner cela, c'est pour le préciser, c'est pour être très juste dans cette appréhension du rôle de Marie que je vous propose maintenant, dans cette lumière, dans cette perspective, de relire le texte des noces de Cana.

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1: Nous sommes dans l'évangile de saint Jean, au chapitre 2. Le troisième jour, il y eut un mariage à Cana de Galilée. La mère de Jésus était là. Jésus aussi avait été invité au mariage avec ses disciples. Pourquoi est-ce que l'on différencie finalement la présence de la mère de Jésus d'un côté et celle de Jésus et ses disciples de l'autre? Pourquoi n'a-t-on pas ramassé le tout en une seule phrase? Jésus, sa mère et ses disciples étaient au mariage. Eh bien, nous comprenons à travers cela que Jésus a déjà quitté la maison de Nazareth, qu'il ne réside plus de manière habituelle avec Marie. Il a commencé son ministère, il est entouré de son groupe de disciples, et c'est dans cet événement des noces de Cana qu'il va retrouver sa mère, qui a été également invitée. On ne sait pas ce que c'est que ce mariage, sans doute des proches de la famille. Cana est situé à quelques kilomètres à peine de Nazareth. Donc, il est logique que la mère de Jésus et Jésus aient été invités. Or, on manqua de vin. La mère de Jésus lui dit « Ils n'ont pas de vin ». Il est clair que lorsque, au cours d'une fête aussi importante qu'un mariage, on vient à manquer de vin, c'est un peu dramatique. Ça signifie que la fête a été mal organisée, que l'on ne respecte pas finalement les invités, et que si le mariage commence comme cela, eh bien, c'est de mauvais augure. Qui remarque qu'il y a ce manque, qui peut devenir un événement perturbateur de ces noces? Eh bien, c'est Marie. Ça veut dire qu'elle a l'œil, qu'elle regarde, qu'elle est attentive, qu'elle veille. Et elle a bien remarqué qu'il y avait une gêne au niveau des serviteurs, qu'il manquait quelque chose. Elle a donc, sur ces noces, comme un regard de mère, alors que ça ne la concerne pas directement, après tout. Elle est invitée à des noces. Ce n'est pas à elle que revient d'avoir le souci du bon déroulement des noces et du repas. Elle a remarqué, elle a discerné, et elle va voir Jésus. Pour lui dire, non pas « Jésus, tu pourrais peut-être faire quelque chose », simplement partager la remarque avec lui. Ils n'ont pas de vin. C'est tout. Elle ne lui demande pas d'intervenir, elle le suggère peut-être. Jésus lui répond, « Femme, que me veux-tu? Mon heure n'est pas encore venue. » Dans une interprétation très rapide, nous pourrions nous dire que Jésus repousse sa mère et qu'il est très dur avec elle. Au lieu de lui dire « Écoute, maman, occupe-toi de ce qui te regarde », il lui dit « Femme, que me veux-tu ? » Mais je pense qu'il ne faut pas comprendre cette phrase comme un rejet et comme une façon que Jésus aurait de dénigrer sa mère, de la rabaisser. Car, d'après ce que j'ai cru comprendre, Jésus aime tout le monde. Les petits, les grands, les pauvres, les riches, il aime tout le monde. Il est venu pour manifester l'amour universel de Dieu. Et manifestant cet amour universel, il montrerait qu'il dénigre sa mère. Non, ça n'est pas possible. Pour certains, le fait que Jésus ait utilisé ici le mot « femme » et non pas « mère » montre à quel point Marie est la femme, avec un grand F, qu'elle concentre en elle toutes les femmes, comme Ève, au premier temps, était la femme qui concentrait en elle toutes les femmes. Et il voit ainsi, dans ce mot, une importance donnée à Marie qui est vue comme la nouvelle Ève dans cette nouvelle création qui est en train de se produire avec la venue de Jésus parmi les hommes. Mon heure n'est pas encore venue, semble montrer que Jésus a comme saisi que Marie lui demandait d'intervenir, de faire quelque chose, et il lui apprend qu'il n'est pas encore temps. Il n'a encore rien fait. En réalité, il n'a encore produit aucun acte, aucune guérison, aucun enseignement. Son ministère n'est pas encore débuté et il semble vouloir comme refuser d'anticiper le début de son ministère en écoutant la suggestion que Marie lui a faite. Nous reviendrons sur ce texte de Cana dans notre prochain rendez-vous.
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Le Seigneur regarde les justes. Il écoute, attentif à leurs cris. Psaume 33, 16.

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1: Le curé de Fatima, reconnaissant la bonne formation religieuse des enfants de la famille de Santos, n'hésita pas à leur confier très tôt des tâches paroissiales. Lucie fut ainsi promue catéchiste à 9 ans. Elle remplissait son rôle à merveille. En effet, comme ses deux sœurs aînées restaient à la maison pour coudre ou tisser, des voisines avaient pris l'habitude de leur confier leurs enfants quand elles partaient travailler au champ. Lucie les réunissait dans la cour, elle faisait pour les petits des couronnes de fleurs et de lierre, elle organisait des processions avec des images pieuses, elle leur apprenait des cantiques et parfois elle leur racontait une scène évangélique. Elle le fit en particulier pour ses cousins, comme le rapporte cette petite histoire bien connue que sœur Lucie rédigea dans son premier mémoire. Un jour, nous étions en train de jouer dans la maison de mes parents. Je devais donner un gage à Jacinthe. Mon frère était assis à écrire près d'une table. Je lui demandais de l'embrasser, mais elle répondit « Cela, non. Commande-moi autre chose. Pourquoi ne me fais-tu pas embrasser notre Seigneur qui est là ?» Elle désigna un crucifix qui était suspendu au mur. « Oui, répondis-je, monte sur une chaise, apporte-le ici, et à genoux, donne-lui 3 baisers, un pour François, un pour moi, et un autre pour toi. » Elle répondit, « À notre Seigneur, j'en donnerai autant que tu voudras. » Elle courut chercher le crucifix, l'embrassait, et le serrait avec une telle dévotion que jamais plus je n'oublierai cette action. Après avoir regardé attentivement notre Seigneur, elle demanda, « Pourquoi notre Seigneur est-il ainsi cloué sur une croix ?» Je répondis, « Parce qu'il est mort pour nous. » Jacinthe demanda, « Raconte-moi comment cela s'est passé. » Alors que Lucie allait commencer ses explications, arriva sa sœur aînée, Marie des Anges. Voyant Jacinthe tenir en main le crucifix, elle reprocha à sa petite sœur de permettre à sa cousine de jouer avec la croix et lui demanda d'un ton sévère de la remettre à sa place. Jacinthe prit la défense de Lucie et raconta ce qui s'était passé. Les 3 enfants pardonnés sortirent de la maison et s'installèrent près du puits. Lucie avait entendu sa mère raconter le déroulement de la passion de notre Seigneur, et comme elle possédait une excellente mémoire, elle avait retenu par cœur le récit. Elle le récita à ses 2 cousins, qui l'écoutèrent attentivement. En entendant la description des souffrances endurées par Jésus pendant sa passion, Jacinthe fut émue et pleura. Plusieurs fois ensuite, elle demanda à Lucie de lui répéter le récit de la mort de Jésus sur la croix. Elle pleurait et disait « Pauvre notre Seigneur, je ne dois jamais faire aucun péché, je ne veux pas que notre Seigneur souffre davantage. » Par cette histoire, on comprend mieux l'estime que François et Jacinthe ressentaient envers leur cousine qui savait tant de choses. De plus, elle avait fait sa première communion, ce qui n'était pas le cas pour eux. Elle devient ainsi leur chef, dont les connaissances religieuses ne pouvaient être mises en doute. Pour cette raison, Jacinthe la laissait interroger la belle dame, persuadée qu'elle-même ne saurait poser les bonnes questions. Quand ils discutaient ensemble du message des apparitions, les cousins demandaient toujours l'avis de Lucie sur l'interprétation à donner des paroles entendues. Cette supériorité concédée à Lucie n'était pas tyrannique, et les 2 cousins savaient exprimer librement leur opinion. Les premiers sacrifices qu'ils s'infligèrent furent proposés par François, et Jacinthe bénéficia de lumière sur des sujets que Lucie connaissait bien mal. On relit avec plaisir ses souvenirs de ces petits événements qui ont précédé les apparitions. Tout est limpide, frais, sans être niais. Tout au contraire, si l'on prend le temps de transcrire dans nos mots d'adultes les images enfantines, on est émerveillé par la vie spirituelle de ces 3 enfants qui déjà étaient travaillés par l'Esprit-Saint. Puissions-nous dire à la suite de Jacinthe, « Je ne dois jamais faire aucun péché, car je ne veux pas que notre Seigneur souffre davantage. »
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Il y a ceux qui sont au bord du chemin, ceux-là ont entendu la parole de Dieu, puis le diable survient et il enlève de leur cœur la parole pour les empêcher de croire et d'être sauvés. Luc 8, 12.

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1: Les jours qui précédèrent le 13 juin furent pour les trois petits bergers de Fatima une affreuse période. La nouvelle de l'apparition du 13 mai s'était répandue dans toute la paroisse de Fatima et au-delà. Nul n'étant prophète dans son propre pays, les habitants d'Ajustrel, sauf rares exceptions, n'accordaient aucun crédit aux paroles des enfants. Ils montraient leur désapprobation de différentes manières. Ils s'en prenaient généralement à Lucie, la plus âgée des trois, et donc à leurs yeux, la responsable de cette supercherie. De plus, ils savaient que ses parents partageaient leur scepticisme, tandis qu'ils devaient craindre les réactions de Manuel Marteau, le père de François et de Jacinthe, homme sage, qui ne se laissait pas influencer par les opinions de ses voisins. C'est donc Lucie qui souffrit le plus de l'hostilité du hameau. Certains la menaçaient de coups de bâton, en reprochant à son père de manquer de fermeté. Il disait dans cette formulation paysanne souvent imagée, « Une bonne tisane de cognassier et les visions seraient finies. » Un autre chiffonnait son bonnet devant elle et soupirait, « Ah, si c'était ma fille !» Une femme, les mains sur les hanches, campée sur le seuil de sa maison, interpellait la petite en lui criant, « Tu penses que je vais croire à tes bourdes ? Pas de danger !» Des garçons se moquaient d'elle en lui disant, « Hola, Lucie, voilà Notre-Dame qui est en train de se promener au-dessus des toits !» D'autres propos étaient encore plus injurieux. Cette situation était ressentie très douloureusement par Lucie, qui avait été toujours appréciée par son entourage et qui recherchait l'estime des autres. Elle aimait plaire, contenter ce qu'elle rencontrait, et voilà que subitement, elle était rejetée par tous et ne suscitait que colère et raillerie. Il en était de même à la maison, ses sœurs montraient continuellement leur opposition, et sa mère était entrée en lutte ouverte contre elle. Maria Rosa ne désespérait pas d'amener à la raison son enfant avant le 13 juin, afin d'éviter d'être de nouveau la risée de tout le hameau. Plus l'échéance approchait, plus elle multipliait les menaces. Elle eut l'idée de recourir au curé de Fatima, M. l'abbé Manuel Marquez Ferreira. Il avait remplacé l'ancien curé qui avait préparé Lucie à sa première communion. Maria Rosa avait pleine confiance en lui. Il était un prêtre zélé, assez autoritaire, pensait-elle, pour mettre fin à ce désordre. Elle se rendit donc un matin avec Lucie au presbytère. Elle lui dit, « Quand tu seras là, tu te mettras à genoux, tu lui diras que tu as menti et tu lui demanderas pardon. Que ce soit clair, ou tu détromperas tous ces gens en avouant que tu as menti, ou alors je t'enferme dans une chambre où tu ne verras plus jamais la lumière du jour. J'ai toujours tenu à ce que mes enfants disent la vérité, et maintenant, je laisserai passer une pareille chose à ma fille la plus jeune. Encore, s'il s'agissait d'une chose de peu d'importance, mais un mensonge comme celui-là, qui a déjà trompé tant de monde. » Heureusement, le curé était un homme prudent. Il reçut avec douceur la petite fille, et constatant qu'il ne pourrait rien obtenir d'elle, il la renvoya calmement. Il avait décidé de ne pas prendre parti tout de suite et attendre la suite des événements. Lucie fut admirable. Elle sut résister aux moqueries et aux menaces. Par le silence, elle ne pouvait nier ce qu'elle avait vu. Seuls ses cousins la réconfortaient. Ils lui rappelaient leur engagement à offrir leur personne à Dieu, en supportant toutes les souffrances en acte de réparation pour les péchés et pour la conversion des pécheurs. Ses trois enfants se conduisaient d'une manière plus réfléchie que les grandes personnes qu'ils côtoyaient. Apprenons d'eux la liberté et le courage de résister à l'opinion publique, non par bravade, mais pour une plus grande fidélité à Dieu. Comme eux, essayons d'agir sans ostentation, n'ayant comme unique projet que celui d'aimer davantage notre Seigneur en lui offrant les souffrances de nos épreuves.
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ne craignez pas ceux qui tuent le corps et après cela ne peuvent rien faire de plus. Luc 12, 4.

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1: Les parents d'aujourd'hui sont nombreux à miser sur l'instruction de leurs enfants et sur leur parcours académique. Certes, il est important de bien se préparer à s'insérer dans le monde du travail. Mais au-delà de l'instruction, il y a l'éducation, qui est même l'âme de toute formation. Éduquer signifie aider l'autre à s'exprimer dans sa beauté de personne libre et capable d'aimer. Ce n'est pas une tâche aisée pour les parents, dans une société de consommation dont le matérialisme trompe les jeunes et leur fait croire qu'ils se trouveront eux-mêmes dans les choses matérielles. Un grand virage éducatif s'impose donc, ce qui ne sera possible que si les parents se confient sincèrement à Marie. Elle est le grand don du Christ à tous les parents. Elle qui a été une mère pleine de sagesse, elle est prête à accueillir dans ses bras toutes les mères et tous les pères. Par son aide puissante, ils apprendront à mettre leurs enfants en valeur, à les encourager au bien et à être fiers d'eux à chaque bonne action qu'ils parviennent à accomplir. Ainsi, les jeunes apprendront à savourer la joie d'être bons et de construire des relations d'amitié basées sur le respect et la confiance. Et ils comprendront tout seuls, en faisant l'expérience, la plus grande leçon de vie qui soit. La seule joie véritable se trouve dans un don de soi sincère.
0: À présent, nous nous unissons en prière avec le monde entier en renouvelant notre consécration à Marie.
2: Vierge Immaculée, Mère de Dieu et de l'humanité, je t'accueille comme don de Jésus sous la croix et je me confie entièrement à toi. Je t'offre toute ma vie, ce que je suis, ce que j'aime et ce que j'ai, afin que resplendisse en moi la beauté du Christ. Aide-moi à être docile à l'Esprit et à vivre avec joie ma vocation dans l'Église, afin de collaborer à ta mission maternelle et d'orienter vers Dieu le cœur de tout homme. Toi qui as guidé Saint Maximilien Kolb pour aimer sans mesure, enseigne-moi à être témoin de l'Évangile et à faire de ma vie un don. Je te confie les personnes que je rencontrerai et je t'offre le travail, les joies et les souffrances de cette journée. Ô Marie, conçue sans péché, prie pour nous qui avons recours à toi et pour ceux qui n'ont pas recours à toi.
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1: Nous sommes surpris, si ce n'est même effrayés, lorsqu'il nous arrive dans notre vie quotidienne de rencontrer une personne qui arrive à comprendre profondément nos sentiments, nos besoins ou même nos désirs. Nous craignons souvent un tel regard pénétrant, mais en même temps, nous sentons que nous en avons besoin et nous y percevons quelque chose de divin. Car Dieu seul sait nous scruter aussi intimement. Il est important de considérer sous cet angle Marie et sa capacité de regarder et de voir, et d'apprendre d'elle. À Cana, sa brève constatation « Ils n'ont plus de vin » nous en dit déjà long. Sans aucun doute, les époux des noces de Cana ont tout fait pour dissimuler cette contrariété. Marie saisit immédiatement leurs besoins et c'est avec beaucoup de discrétion qu'elle s'adresse à son fils. Cela n'a rien d'un cancan. C'est une simple affirmation de la situation qui ne met pas les personnes dans l'embarras. Son regard est tourné vers l'intérieur,

0: à toi. Je t'offre toute ma vie, ce que je suis, ce que j'aime et ce que j'ai, afin que resplendisse en moi la beauté du Christ. Aide-moi à être docile à l'Esprit et à vivre avec joie ma vocation dans l'Église, afin de collaborer à ta mission maternelle et d'orienter vers Dieu le cœur de tout homme. Toi qui as guidé Saint Maximilien Kolbe pour aimer sans mesure, enseigne-moi à être témoin de l'Évangile et à faire de ma vie un don. Je te confie les personnes que je rencontrerai et je t'offre le travail, les joies et les souffrances de cette journée. Ô Marie, conçue sans péché, prie pour nous qui avons recours à toi et pour ceux qui n'ont pas recours à toi.
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1: Le Puissant a fait pour moi des merveilles. Saint est son nom. Son amour s'étend d'âge en âge sur ceux qui le craignent. C'est ce que chante le Magnificat que nous prenons aujourd'hui avec les mots de Jean-Paul II. Quelles sont ces merveilles accomplies en Marie par le Tout-Puissant ? L'expression fait référence au mystérieux événement de la conception virginale de Jésus. Le Magnificat est un cantique vraiment théologique, puisqu'il révèle l'expérience qu'a faite Marie du visage de Dieu. Dieu n'y est pas seulement le Tout-Puissant à qui rien n'est impossible, il est aussi le miséricordieux, capable de tendresse et de fidélité à l'égard de tout homme. Comblée de dons divins, Marie n'arrête pas son regard à son cas personnel. Elle comprend que ses dons sont une manifestation de la miséricorde de Dieu pour son peuple tout entier. En Marie, Dieu accomplit ses promesses avec une fidélité et une générosité surabondantes. Inspirée de l'Ancien Testament et de la spiritualité de la fille de Sion, le Magnificat dépasse les textes prophétiques dans lesquels il trouve son origine, en révélant, dans la pleine de grâce, le début d'une intervention divine qui va bien au-delà des espérances messianiques d'Israël. Le Saint Mystère de l'incarnation du Fils de Dieu.
0: À présent, nous nous unissons en prière avec le monde entier en renouvelant notre consécration à Marie.
2: Vierge Immaculée, Mère de Dieu et de l'humanité, je t'accueille comme don de Jésus sous la croix et je me confie entièrement à toi. Je t'offre toute ma vie, ce que je suis, ce que j'aime et ce que j'ai, afin que resplendisse en moi la beauté du Christ. Aide-moi à être docile à l'Esprit et à vivre avec joie ma vocation dans l'Église, afin de collaborer à ta mission maternelle et d'orienter vers Dieu le cœur de tout homme. Toi qui as guidé Saint Maximilien Kolb pour aimer sans mesure, enseigne-moi à être témoin de l'Évangile et à faire de ma vie un don. Je te confie les personnes que je rencontrerai et je t'offre le travail, les joies et les souffrances de cette journée. Ô Marie, conçue sans péché, prie pour nous qui avons recours à toi et pour ceux qui n'ont pas recours à toi. Amen.
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1: Nous recevons chaque jour des centaines d'informations, renseignements, nouvelles, opinions des uns et des autres. Si nous ne nous éduquons pas à avoir une droite vision de la personne et de la vie, nous risquons d'être désorientés. Nous sommes tous appelés à cette œuvre importante, mais en particulier les parents, qui ont dans leur ADN la mission d'éduquer. Qui peuvent-ils imiter ? Évidemment, Marie et Joseph, les parents de Jésus. C'est grâce à eux que Jésus a été confirmé dans le bien et dans la capacité de porter des jugements équilibrés sur les choses. Lorsque dans l'Évangile, nous voyons Jésus dialoguer avec les diverses personnes qu'il a rencontrées au cours de sa vie itinérante, nous nous rendons compte qu'il n'y avait dans sa manière de parler pas l'ombre de préjugés. Il se basait sur des faits, avec réalisme et équilibre. Si quelqu'un l'accusait injustement, il répliquait en essayant de le faire réfléchir. Quand on l'a accusé de guérir un jour de Shabbat, il a répondu que le Shabbat devait servir aux hommes à se souvenir des choses de Dieu, de sorte qu'aider un frère n'était pas un acte qui s'opposait à l'amour de Dieu. Et il avait parfaitement raison. Si nous nous remettons sérieusement à Marie, nous comprenons où se trouve la vérité et nous devenons capables de distinguer aisément le bien du mal.
0: À présent, nous nous unissons en prière avec le monde entier en renouvelant notre consécration à Marie.
2: Vierge Immaculée, Mère de Dieu et de l'humanité, je t'accueille comme don de Jésus sous la croix et je me confie entièrement à toi. Je t'offre toute ma vie, ce que je suis, ce que j'aime et ce que j'ai, afin que resplendisse en moi la beauté du Christ. Aide-moi à être docile à l'Esprit et à vivre avec joie ma vocation dans l'Église, afin de collaborer à ta mission maternelle et d'orienter vers Dieu le cœur de tout homme. Toi qui as guidé Saint Maximilien Kolb pour aimer sans mesure, enseigne-moi à être témoin de l'Évangile et à faire de ma vie un don. Je te confie les personnes que je rencontrerai et je t'offre le travail, les joies et les souffrances de cette journée. Ô Marie, conçue sans péché, prie pour nous qui avons recours à toi et pour ceux qui n'ont pas recours à toi.
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1: Comme il est urgent que dans l'action éducative, les parents regardent avec foi Marie. Cette bonne mère ne nous a pas été donnée par le Christ pour que nous nous bornions à l'admirer, mais pour que nous vivions en relation avec elle et pour que nous fassions confiance à son aide puissante. Elle, qui était une mère sage, aidera les parents à remplir de façon équilibrée cette délicate mission qu'est l'éducation. Nous sommes frappés en particulier de la capacité de Marie à garder dans son cœur tout ce qui se passait autour d'elle, pour le méditer le temps venu à la lumière de la parole de Dieu. Les parents peuvent eux aussi acquérir cette capacité dont ils ont bien besoin. Effectivement, devant tous les changements de leurs enfants au cours des diverses étapes de leur croissance, les parents sont souvent désorientés. La perspective de ne pas trouver de solution à leurs problèmes peut les inquiéter. Ils peuvent apprendre de Marie à garder avec patience et confiance ce qu'ils ne comprennent pas chez leurs enfants et ainsi, par la prière et une attention silencieuse, les accompagner de manière constructive. Marie nous enseigne à ne pas nous charger de poids plus lourds que nos forces, mais à les partager avec Jésus et avec elle. Grâce à leur aide, les parents sentiront leur mission éducative plus légère et ils apprendront à se fier au Seigneur et à faire confiance à leur propre force.
0: À présent, nous nous unissons en prière avec le monde entier en renouvelant notre consécration à Marie.
2: Vierge Immaculée, Mère de Dieu et de l'humanité, je t'accueille comme don de Jésus sous la croix et je me confie entièrement à toi. Je t'offre toute ma vie, ce que je suis, ce que j'aime et ce que j'ai, afin que resplendisse en moi la beauté du Christ. Aide-moi à être docile à l'Esprit et à vivre avec joie ma vocation dans l'Église, afin de collaborer à ta mission maternelle et d'orienter vers Dieu le cœur de tout homme. Toi qui as guidé Saint Maximilien Kolb pour aimer sans mesure, enseigne-moi à être témoin de l'Évangile et à faire de ma vie un don. Je te confie les personnes que je rencontrerai et je t'offre le travail, les joies et les souffrances de cette journée. Ô Marie, conçue sans péché, prie pour nous qui avons recours à toi et pour ceux qui n'ont pas recours à toi.
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1: Le hameau d'Aljustrel, en ce mardi 12 juin 1917, connaissait une agitation inhabituelle. Comme toutes les années, les villageois finissaient de préparer la fête du lendemain afin d'honorer dignement Saint-Antoine de Padoue. Ce franciscain de la première heure, né à Lisbonne, est l'objet d'une vénération fervente par le peuple portugais. De plus, l'église paroissiale de Fatima lui était dédiée, et pour cette raison, elle attirait le jour de la Saint-Antoine de nombreuses personnes des environs. Le curé célébrait une messe solennelle à midi, puis organisait une grande procession dans le village. Elle se terminait par la bénédiction de nombreux petits pains blancs qui étaient distribués gratuitement à tous ceux qui étaient présents. Commençaient alors les nombreuses festivités populaires, musique, chant, danse, jeux, repas en plein air et feux d'artifice. En cette année 1917, l'organisation de la fête permettait de nombreux bavardages, chacun donnant son avis sur ce qu'allaient faire les trois petits bergers. « Vous verrez, disaient les uns, ils oublieront leur lubie pour participer aux festivités. » D'autres pensaient, sans trop le dire, qu'ils tiendraient leur promesse et qu'ils iraient à la Cova da Iria. La sœur aînée de Lucie, Marie des Anges, se rappela très bien de cette journée. Elle témoigna plus tard du plan cogité par Maria Rosa pour détourner Lucie de son projet. Notre mère savait que Lucie aimait beaucoup les fêtes et elle gardait l'espoir que toute l'histoire de la Cova da Iria passerait avec la fête de Saint-Antoine. « Heureusement que demain c'est la grande fête », nous disait-elle. « On ne lui parlera plus de la Cova da Iria, nous lui parlerons de la fête et demain, peut-être, elle aura tout oublié. C'est nous qui avons tort de lui rappeler toujours la même chose. » Nous suivîmes avec tout le soin possible les conseils de notre mère. Mais Lucie, sans dire mot, ne paraissait pas beaucoup se soucier de nos stratagèmes. De temps en temps, cependant, elle ne pouvait s'empêcher de dire « Mais moi, demain, je vais à la Cova da Iria. » C'est ce que veut Notre-Dame. Il en était de même chez les Marteau, la famille de Jacinthe et de François. Madame Olympia disait à sa fille, « Tu ne veux pas aller à la fête de Saint-Antoine? Tu ne veux pas recevoir ton petit pain blanc? Il y aura un beau sermon, de la musique, des fusées. » Jacinthe lui répondait, « Oh maman, à la Cova da Iria, Notre-Dame apparaîtra. Elle l'a promis, elle apparaîtra. » Ainsi, la perspective des festivités n'ébranla pas la décision qu'avaient prise les trois voyants d'être fidèles au rendez-vous fixé par l'apparition. Ce ne sont pas les enfants qui se montrèrent hésitants, mais leurs parents. Ils se demandaient ce qu'ils devaient faire le lendemain. Suivre leurs enfants à la Cova da Iria pour les protéger d'attaques possibles de villageois excités, quitte à se faire injurier, ou agir comme s'ils étaient indifférents à ces histoires d'apparition et se rendre à la fête. Manuel Marteau, pourtant assez réceptif au dire de Jacinthe et de François, manqua peut-être de courage et préféra la fuite. Il décida de partir à l'aube avec sa femme à une ville voisine où se tenait une foire. Il achèterait des bœufs pour justifier son départ. Il n'en dit rien à ses enfants afin d'éviter toute discussion. Au matin du 13 juin, quand Jacinthe se leva, elle eut la surprise de découvrir que ses parents étaient partis sans lui dire au revoir. Elle fut d'abord attristée et peinée de savoir que sa mère ne serait pas avec elle à la Cova da Iria, comme elle l'avait tant désiré. Puis, se rappelant les objections de sa mère, elle se dit que ce départ pour la foire était une bonne chose. Elle pourrait se rendre à la rencontre de Notre-Dame en toute tranquillité. Que la constance des trois enfants est admirable. Elle tranche nettement avec les hésitations, les craintes de leurs parents. Demandons aux saints Jacinthe et François, leur force face aux tentations, leur fermeté dans les décisions, et comme eux, sachons placer Dieu en premier dans notre vie.
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1: Il est difficile de relater avec précision les faits et gestes de Lucie en ce matin du 13 juin 1917. Si les différents témoignages concordent sur l'essentiel, ils diffèrent sur les lieux et les horaires. Ils permettent quand même de donner le récit suivant. En cette période de l'année, les journées devenant chaudes, les bergers sortaient leurs troupeaux deux fois dans la journée, le matin de très bonne heure et le soir. Ainsi, dès l'aube, Lucie était partie avec ses brebis à la rencontre de ses deux cousins. Ce fut elle qui choisit, comme d'habitude, le lieu du pâturage. Elle avait décidé de se rendre au Valignos, lieu proche du hameau, où poussait une herbe généreuse. En moins de 2 heures, les brebis furent rassasiées et ramenées à leur grange. Lucie se changea, prit ses habits de dimanche, puisque c'était jour de fête, et déclara à ses cousins qu'elle se rendait à Fatima pour retrouver des compagnes de communion solennelle et suivre avec elles une messe matinale. Dans la maison, sa mère et ses sœurs épiaient ses moindres gestes, et ce fut pour elle une grande satisfaction de l'avoir prendre la direction de l'église paroissiale. Elles furent persuadées que l'attrait de la fête de Saint-Antoine l'avait emporté sur les apparitions. Elles purent donc se préparer à se rendre, elles aussi, à Fatima. Maria Rosa était soulagée. En effet, la veille, elle avait pris la résolution de suivre de loin sa fille si elle se dirigeait vers la Cova d'Airia afin de la surveiller et d'interroger.

0: qui se mirent à les suivre. Elles venaient des villages de Mindé, de Carrascos, de Boleiros. Certaines avaient parcouru à pied 20 à 25 kilomètres. D'autres venaient de plus près, comme Madame Maria de Santos Carrera, voisine du lieu des apparitions. Son activité régulière pour faciliter les premiers pèlerinages lui ont mérité le surnom de Maria de Capellina. Elle fut la première arrivée sur place. Elle s'assit au bord du chemin, attendant les voyants. Elle vit venir une femme de Loureira qui lui demanda « Qu'est-ce que vous êtes venu faire ici ?» Elle lui répondit « La même chose que vous. » Puis arrivèrent quelques femmes de Boleiros. Elles avaient demandé la direction de la Covada Ilia à Fatima. On leur avait répondu avec force moquerie. Mais, dit l'une d'elles, « Qu'importe, nous voulons voir ce qui se passe ici, et si c'est de nous ou d'eux qu'il faut se moquer. » Vinrent enfin vers 11 heures les trois bergers, avec les jeunes compagnes de Lucie, et tout un groupe de personnes étrangères à Fatima. Il y avait environ une cinquantaine de personnes. On imagine l'étonnement des petits bergers, qui pensaient être seuls à la Covada Ilia. En un mois, la nouvelle de l'apparition avait eu le temps de se propager tout autour de Fatima. Ce qui est surprenant, c'est que des hommes et des femmes aient décidé de se joindre aux petits bergers, n'hésitant pas à faire une longue marche à pied. On ne connaît pas leur motivation, mais on peut penser que tous subissaient une épreuve et désiraient se rapprocher le plus près possible de la Sainte Vierge pour lui demander son aide. Cette raison est insuffisante. On peut voir dans ce premier groupe de pèlerins un fruit visible des prières et des sacrifices des petits bergers. Comme eux, ne désespérons pas, quand nous sommes dans une situation apparemment sans issue, restons fidèles à la prière et à la charité.
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1: Une cinquantaine de personnes étaient présentes à la Cova d'Airia le 13 juin 1917. Les trois petits bergers arrivèrent vers 11h, bien avant le moment attendu de l'apparition qui devait avoir lieu à midi au soleil. Or, il y avait un décalage entre l'heure légale et l'heure solaire de 90 minutes. Il fallait donc patienter pendant 2h30. Ceux qui étaient venus des villages des environs et qui avaient fait une longue marche s'installèrent le plus confortablement possible, sortirent leurs provisions et se mirent à manger. On donna aux voyants des oranges qu'ils gardèrent sans y toucher. Depuis plus d'un mois, ils avaient pris l'habitude de jeûner pendant la journée. Ils se contentèrent de sucer des graines de lupin. Une amie de Lucie témoigna que les petits bergers se mirent à jouer avec les enfants qui les avaient accompagnés. Renseignement précieux, car il montre que les voyants restaient naturels et se comportaient comme des enfants de leur âge. Ils comprenaient qu'ils étaient le centre d'intérêt du petit groupe réuni autour d'eux, et la tentation était grande pour eux de jouer un rôle. Ils auraient pu satisfaire le spectateur en imitant un saint perdu dans ses prières, comme ils en avaient vu représenté sur des images pieuses. Il n'en fut rien, ils se comportèrent comme s'ils étaient seuls. Maria da Capellina, une convaincue de la première heure, se souvint très bien de ce moment. Elle raconta la scène en ces termes. « Il devait être près de midi au soleil. Je demandais à Lucie, « Notre-Dame va-t-elle tarder longtemps ?»« Non, madame, répondit-elle, elle ne tardera pas. » Nous récitâmes le chapelet, et au moment où une jeune fille de Boleros allait commencer les litanies, Lucie l'interrompit en disant qu'il n'y avait plus assez de temps pour les réciter. Soudain, elle se leva et s'écria « « Jacinthe, Notre-Dame va venir, voilà qu'il y a eu l'éclair. » Tous les trois coururent vers le chêne vert, et nous, derrière eux, nous nous mîmes à genoux, au milieu des buissons et des genêts épineux. Lucie leva les mains comme si elle priait, et je l'entendis dire « Vous m'avez demandé de venir ici, dites-moi s'il vous plaît ce que vous voulez. » Les compagnons des voyants entendirent les paroles de Lucie, mais ne virent ni entendirent la Sainte Vierge. Ils bénéficièrent quand même de quelques signes discrets, ténus, mais suffisants pour fortifier leur conviction que Notre-Dame était bien présente. Après la première question de Lucie, les participants entendirent le son d'une voix légère comme le bourdonnement d'une abeille. À la fin de l'apparition, alors que la Sainte Vierge montait lentement dans le ciel, ils virent au-dessus du chêne vert un petit nuage qui s'éleva doucement vers le levant. Quand il disparut, ils abaissèrent leurs yeux vers le chêne et remarquèrent avec surprise que les petites branches du sommet, qui étaient auparavant toutes droites, étaient alors légèrement inclinées vers l'est, comme si elles avaient été courbées par le passage d'un corps. Ces premiers pèlerins prirent quelques feuilles de l'arbre en souvenir de ce jour. Puis ils récitèrent les litanies de la Vierge, et enfin repartirent à Fatima en récitant avec les trois enfants le chapelet. Ils arrivèrent au village au moment de la procession et purent exprimer aux villageois réunis leur joie d'être allés à la Cova d'Airia. Maria Capellina remarqua non sans malice que beaucoup de personnes qui étaient restées à Fatima regrettaient de ne pas avoir suivi les enfants, mais c'était trop tard. Quelle simplicité dans la foi de ces premiers pèlerins, qui ne cherchèrent même pas à questionner les voyants. Il leur suffisait de prier avec eux et de ressentir une part de cette grâce inouïe dont ils avaient bénéficié. Quelle confiance de la part de ces trois enfants, qui ne furent pas intimidés par la présence de personnes inconnues et qui ne doutèrent en aucun moment de la venue de la Sainte Vierge, puisqu'elle avait promis qu'elle serait là. Puissions-nous, à leur exemple, avoir une foi sereine, limpide et confiante. Soyons sûrs que Dieu est fidèle et qu'il tient toujours ses promesses.
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Si Dieu donne un tel vêtement à l'herbe des champs qui est là aujourd'hui et qui demain sera jetée au feu, ne fera-t-il pas bien davantage pour vous? Matthieu 6, 30.

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1: Sœur Lucie, dans son quatrième mémoire, a rapporté avec une grande fidélité son échange avec la Sainte Vierge en ce 13 juin 1917. Elle écrivit « Que voulez-vous de moi » demandai-je. « Je veux que vous veniez ici, le 13 du mois prochain, que vous disiez le chapelet tous les jours et que vous appreniez à lire. Ensuite, je vous dirai ce que je veux. » Je demandai la guérison d'un malade. La Sainte Vierge répondit « S'il se convertit, il sera guéri durant l'année. » L'intéressé est resté anonyme. La petite fille n'a pas révélé son nom et l'on ne sait pas s'il fut guéri ou non. La réponse de Notre-Dame demande un effort d'attention, sinon elle risque d'être mal comprise. La forme de la réponse pourrait laisser à penser que la santé rétablie serait pour ce malade la récompense de sa conversion. En fait, ce serait plutôt l'inverse. Son état de faiblesse l'a obligé d'arrêter pour un temps ses occupations quotidiennes et de réfléchir sur sa vie. D'où le souhait que ce moment d'épreuve lui permette de se transformer intérieurement et de progresser dans la voie de la sainteté. Car ce qui est important, ce n'est pas la santé du corps, mais celle de l'âme. Cette priorité du spirituel ressort dans de nombreuses pages de l'Évangile. Devant le paralytique descendu du toit, Jésus dit « Confiance, mon fils, tes péchés sont pardonnés. » Et seulement après, il lui redonna la mobilité physique. À la piscine de Bethsaida, Jésus guérit un infirme, puis lui dit « Te voilà bien portant, ne pêche plus, de peur qu'il ne t'arrive pire encore. » La guérison promise, sous condition par la Sainte Vierge, est avant tout spirituelle. C'est bien ainsi que la petite fille comprit cette réponse, comme le montre la question qu'elle posa tout de suite après. « Je voudrais vous demander de nous emmener au ciel. » Elle obtint la réponse suivante. « Oui, Jacinthe et François, je les emmènerai bientôt, mais toi, tu resteras ici pendant un certain temps. Jésus veut se servir de toi afin de me faire connaître et de me faire aimer. » Lucie fut bien attristée en entendant cette sentence. Elle ne put s'empêcher de se plaindre. « Je vais rester ici toute seule ?» Elle ne pouvait se douter que ce certain temps mentionné par la Sainte Vierge serait bien long, 88 ans. Elle ressentait de la tristesse de rester seule et de perdre rapidement ses deux cousins. Ils avaient été un soutien précieux et lui avaient permis de résister aux multiples attaques de sa famille et des voisins. Aurait-elle la force de lutter toute seule? Marie comprit l'inquiétude de la petite et la rassura immédiatement. « Non, elle ne sera pas seule dans les épreuves. Elle pourra compter sur sa mère du ciel. Tu souffres beaucoup, ne te décourage pas. Je ne t'abandonnerai jamais. Mon cœur immaculé sera ton refuge et le chemin qui te conduira jusqu'à Dieu. » François et Jacinthe, tous les deux furent remplis de joie. Dans peu de temps, ils seraient continuellement en compagnie de la belle dame et goûteraient la joie de sa présence. La réaction des petits bergers est pour le moins surprenante, tellement opposée à celle de notre époque. Ceux qui vont bientôt mourir se réjouissent, et celle qui est promise à une longue vie sur terre s'attriste. Pourtant, ce ne sont pas des enfants neurasthéniques, rongés par une mélancolie profonde, n'aspirant qu'à la mort. Tout au contraire, Jacinthe aimait danser, accompagné par la flûte de son frère. Tous les trois inventaient des jeux, et chaque soir, quand il fallait se quitter, ils trouvaient que les heures s'étaient écoulées trop rapidement. Ils aimaient la vie passionnément, et pourtant, la joie qu'ils ressentaient en compagnie de Notre-Dame était tellement supérieure au plaisir de ce monde qu'ils étaient prêts à tout quitter pour pouvoir la goûter pour toujours. Cette certitude d'une mort prochaine fut à la fois une paix et une exigence. Le temps était compté pour les deux cousins, ils avaient peu de mois pour se préparer au ciel. François, comme lui avait demandé Notre-Dame, avait de nombreux chapelets à réciter, il devait combler son retard. Jacinthe avait tant de sacrifices à offrir pour les pécheurs. Demandons aux saints de nous donner le désir d'aller au ciel.
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Celui qui est malhonnête dans la moindre chose est malhonnête aussi dans une grande. Luc 16, 10.

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1: Le 13 juin 1917, la Sainte Vierge annonça à Lucie qu'elle resterait un certain temps sur terre après la mort prochaine de ses deux cousins. Elle lui révéla que son fils lui confiait une mission particulière. « Jésus veut se servir de toi pour me faire connaître et aimer. Il veut établir dans le monde la dévotion à mon cœur immaculé. » Comprenant la tristesse de la petite fille à la nouvelle de rester seule sur terre, privée de l'aide de ses cousins, Notre-Dame ajouta « Mon cœur immaculé sera ton refuge et le chemin qui te conduira jusqu'à Dieu. » Après l'apparition, Lucie, d'une façon surprenante, ne dit rien sur cette partie de son dialogue avec la Sainte Vierge. Ses deux cousins firent de même. Apparemment, c'était une étrange façon de répondre à la mission qui lui avait été confiée. Elle était choisie par Jésus pour répandre dans le monde la dévotion au cœur immaculé de Marie, et elle commença à ne rien révéler et à rester sur ce point complètement silencieuse. Comment comprendre un tel comportement? D'une façon instinctive, les trois enfants étaient persuadés qu'ils devaient garder secret toute révélation personnelle. Ainsi, Jacinthe, pourtant si démonstrative, garda en elle sa joie de pouvoir aller rapidement au ciel. Elle avait bien envie de le dire à sa mère, à qui elle confiait tout, mais cette fois-ci, elle garda le silence. Il en était de même de leurs sacrifices multiples et héroïques qu'ils voulaient garder ignorés de tous. Mais, pourrait-on objecter, la dévotion au cœur immaculé n'était pas d'ordre personnel. Non seulement il pouvait, mais il devait le révéler. Cette séparation entre le domaine public et le domaine personnel n'était pas si nette dans leur esprit. Il semblerait même que, dans un premier temps, Lucie ait reçu cette pratique comme un secours qui lui était adressé pour l'aider dans les épreuves. Comment pouvait-elle en parler, sans évoquer sa douleur consécutive aux menaces et moqueries de ses proches? Pour éviter de mentionner ce que l'on peut appeler à juste titre son martyre, elle préféra ne rien dire. Soit, mais elle ne remplissait pas la mission qui lui avait été confiée, et l'on pourrait penser que le mois suivant, Notre-Dame lui reprocherait vivement son silence. Il n'en fut rien, et Lucie continua pendant plusieurs années à ne rien dire sur ce sujet. Ainsi, la dévotion au cœur de Marie devint un des trois secrets de Fatima. Dieu ne raisonne pas comme les hommes, il est patient, il sait attendre le moment favorable, ce qui fait que le centre même du message de Fatima resta ignoré pendant 10 ans. Sœur Lucie raconta comment elle dévoila ce premier secret le 27 décembre 1927. « Je demandais à notre Seigneur comment je pourrais satisfaire à l'ordre de mon confesseur. Alors Jésus me fit entendre clairement ces paroles. Ma fille, écris tout ce que la très sainte Vierge t'a révélé dans ses apparitions sur la dévotion à son cœur immaculé. Quant au reste du secret, continue à le tenir caché. » Plus tard, sœur Lucie comprit que le secours qu'elle avait trouvé auprès du cœur de Marie pouvait être ressenti par d'autres personnes. Pour cette raison, elle se devait d'en parler. Elle écrivait dans une lettre datée de 1945 « Je crois que la promesse que me fit Notre-Dame le 13 juin n'est pas pour moi seule, mais pour toutes les âmes qui veulent se réfugier dans le cœur de Notre-Dame du ciel et se laisser conduire par les chemins tracés par elle. » Il me semble que telles sont aussi les intentions du cœur immaculé de Marie. Faire briller dans les âmes toujours davantage ce rayon de lumière pour montrer toujours plus ce port du salut, toujours prêt à accueillir tous les naufragés de ce monde. Apprenons aujourd'hui des trois pastoureaux l'importance du silence. Nous sommes si prompts à parler, surtout si nous pensons que c'est pour la gloire de Dieu. Soyons patients. Sachons attendre le moment favorable. Cherchons les moyens pour répondre à la volonté de Dieu d'une façon la plus effacée possible. En cela, nous pouvons prendre exemple sur la Sainte Vierge qui resta silencieuse pendant la vie publique de Jésus.
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1: Je vais commencer en vous montrant une photo.
0: Okay. It seems to be foolishness to show you this little photograph.
1: Ça semble peut-être fou de vous montrer cette photo.
0: It's a photograph of my husband.
1: C'est une photo de mon mari.
0: My four children.
1: Mes quatre enfants.
0: And my five grandchildren.